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3: Les Français et les grèves. Tiens, on a un sondage qui est sorti aujourd'hui. On apprend que 65% des Français sont favorables à l'interdiction des grèves à la SNCF pendant les ponts du mois de mai.
4: Forcément.
5: Ah oui, bah oui, bah là. Tu...
4: 65%, c'est beaucoup. Hein. Enfin, c'est plus d'un Français sur deux qui est OK pour
3: ce qu'un. C'est-à-dire, faites grève quand vous.
4: Pour se faire un baiser, c'est week-end.
3: Faites grève quand vous. Non! Sont favorables à l'interdiction.
4: Ah, à l'interdiction.
3: Ah ouais, 45% des salariés estiment qu'il y a trop de grèves en France.
4: Ouais.
3: 72% des Français pensent qu'une grève est beaucoup plus efficace quand elle tombe un vendredi.
4: Les SNCF, ils se sont calmés, hein, je trouve, par rapport à il y a quelques années.
3: Mais parce que je crois, si je ne dis pas de bêtises, que maintenant l'entreprise gagne beaucoup d'argent.
6: En même temps, vu les prix.
3: Qu'elle était en difficulté avant, qu'elle gagne beaucoup d'argent. Et si je ne dis pas de bêtises, il doit y avoir des histoires de petites primes, de machin.
4: De redistribution, de participation.
3: J'y connais absolument rien dans le sens où je ne suis pas à la SNCF, mais je pense que là, aujourd'hui, ça va beaucoup mieux, donc il doit y avoir des petites choses.
7: Des primes d'assiduité, des fois, peut-être, je ne sais pas. Ça, dans certaines entreprises, ça se fait. Oula,
5: oula, Vito.
7: Oula, j'ai les mots qui sont partis.
4: Mais par contre, les contrats CDI jusqu'à la fin de ta vie, c'est terminé, ça. Moi, je connais quelqu'un qui est contrôleur à la SNCF, nouvelle génération, ils ont des contrats de merde, pour le coup. Donc, mais c'est pour se protéger justement de tout ça derrière, en fait.
3: 64% des Français disent reconnaître un gréviste uniquement à sa capacité à dire « c'est pas pour moi, mais c'est pour défendre les collègues ».
6: C'est vrai, quand même.
3: 51% des Français seraient favorables à une grève à condition qu'elle ne perturbe absolument rien, surtout leur propre emploi du temps.
6: Ah, c'est vrai.
3: Ça,
6: bah,
3: oui, bon, ouais, ça fait 1 sur 2 qui dit « faites ce que vous voulez tant que vous m'emmerdez pas ».
4: C'est ça.
6: Laissez-moi passer.
3: 38% des Français... vous avez déjà vu des fois les gens qui bloquent le périph'. Les périphériques, oui, des villes qui s'assiedent au sol, qui font pour le coup des manifs pacifiques.
6: Ouais.
3: Vous avez des chauffeurs-livreurs, des artisans.
6: Qui sortent là.
3: Qui sortent des camions.
5: Qui les dégagent.
6: Moi j'adore.
3: Qui les chauffent.
6: Désolé, hein, mais ça me fait marrer.
3: Mais parce que tu peux être d'accord avec leurs revendications quand les mecs
6: mais
3: disent
6: bosser, hein.
3: On veut refaire les trucs pour le climat, mais tout le monde est d'accord. Mais t'as envie de dire je suis d'accord, mais ne m'empêche pas de travailler.
6: Ben oui. Surtout les livreurs, pour le coup, ils sont payés en fonction des livraisons qu'ils font la journée.
4: C'est difficile d'être violent avec eux, mais alors
3: ils sont pas violents.
4: Non.
3: Ils les bougent avec une certaine vigueur.
4: Une fois, j'ai vu Yonah, il a fait demi-tour.
6: Ouais.
4: Il s'est mis côté pot d'échappement en position neutre.
3: Non mais j'en ai vu 2-3, je vous cache pas, les gars ils arrivent, ils les prennent comme un gros colis, hein, il les déplace.
7: Bon. T'as des déménageurs qui sortent du camion avec le diable comme ça.
3: 38% des Français auraient déjà râlé contre une grève alors qu'ils n'étaient même pas concernés par la grève.
6: Ouais, ça c'est français.
3: 27% des Français de leur côté pensent qu'une grève serait beaucoup plus efficace avec un buffet à volonté sur un rond-point. Et pour terminer, 19% des Français considèrent qu'un mouvement social est officiellement terminé quand quelqu'un apporte
6: l'apéro.
3: Merguez, l'apéro, bravo.
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1: J'ai une info là qui vient d'arriver. C'est une info. Non.
2: C'était pour la vanne.
3: Ouais, pour la vanne.
4: Ouais, ouais, ouais, c'est ça. Ouais.
1: Allez. C'est une info. Oh, bah, c'est... On parle de moi.
2: Coucou. Coucou.
1: Une info.
2: Coucou. Ok, voilà. Non, parce que les auditeurs nous font remarquer souvent. Ah, quoi, il arrête pas de parler d'une info. Bon,
4: ouais. Ah oui, c'est une info.
5: Ouais, c'est une info. Hein. Ouais.
3: Avec un L apostrophe. Nous, on n'avait pas pensé à autre chose. Hein.
2: C'est, moi.
4: C'est une info.
2: Allez,
1: une
2: vas-y.
1: Info. Faites...
2: Voilà.
6: Ça fait papa grossir les fesses. Mom.
1: Abordable et bonne pour la santé, les sardines en boîte connaissent un retour spectaculaire. Notamment chez les jeunes. C'était un truc de vieux,
5: oui,
1: la sardine
5: grave.
1: En boîte.
5: Ouais.
1: Plus personne n'en voulait. Maintenant, ils sont en train de les faire à plusieurs goûts. Vous pouvez les avoir pimentées, au citron, au thym. Je vous le dis parce que j'en achète.
2: Et ma chérie, c'est pour les cheveux, il paraît.
1: C'est vrai parce que ma chérie m'a fait redécouvrir les sardines.
5: Mais du coup, pour les jeunes, ils en font au Red Bull, au Ragnarok.
1: Non, mais parce que c'est pas cher. En fait, c'est pas très cher. Et vous prenez un petit bout de pain, vous prenez du beurre, vous prenez des sardines, je vous assure, vous avez dîné. Ouais. Vous mettez ça devant un truc, c'est pas très cher, c'est très bon en fonction de...
5: Et c'est très bon pour la santé,
1: alors,
5: surtout.
1: Voilà, et c'est très bon pour la santé parce que... Pourquoi les ventes s'envolent? Parce que c'est riche en oméga-3.
5: Ouais.
1: Moins pollué que le saumon et le thon.
5: Ouais, c'est vrai.
1: Protéiné, vitaminé, très bon pour le Alzheimer, je crois, le cancer, tous les cancers, il y a plein de cancers, etc. La sardine est un trésor nutritionnel. Petit détail, il faut l'acheter à 90%, elles sont frites. Il faut les prendre cuites à l'eau.
4: Non, moi j'ai des riffs, moi.
1: À la vapeur.
5: Non, mais. Ils ont tout compris.
1: Je vous le dis, c'est très bon pour la santé, mais c'est souvent frit, c'est cuit dans l'huile.
4: Ok.
1: Voilà.
5: Et comment c'est noté sur la boîte?
1: C'est écrit sur la boîte. Il y a celles qui sont écrites, c'est frit dans l'huile, et celles qui sont écrites à la vapeur. Il faut mieux prendre à la vapeur, c'est un peu moins gras. Mais sinon, vous pouvez y aller.
4: Let's go. Moi, je vais faire ça ce soir.
1: Voilà, vu que les jeunes l'adorent, je veux dire, à l'heure où je vous parle, il y a 200 restaurants croustis sardines.
5: Oui, c'est sûr.
1: Ça va vite aujourd'hui. Hein.
5: Ah, ça va très vite.
1: Deux influenceurs qui font, vous savez pas quoi, je suis en train de manger des sardines. Croustis sardines.
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3: Et si les animaux se mettaient à parler, qu'est-ce qu'ils pourraient dire? C'est notre dossier scientifique du jour, alors que le prix Nobel de médecine est tombé.
4: Oui, apparemment, ouais, mais alors j'ai pas toute la news.
5: Attention à ce que tu vas dire.
4: Bah non, mais c'est pas piètre.
6: Oh mais non.
4: Bah ouais, mais on peut
6: oh
4: y
6: mais
4: penser,
6: non, mais... les bâtards.
4: Eh ouais, non, j'ai regardé, c'est pas
6: sérieux.
4: Ah ouais.
3: Je vais... Et malheureusement, ça n'est pas toi. J'ai l'impression que quelqu'un s'est encore endormi sur le clavier, puisque tout à l'heure, tous les textes sont passés à la 23e page.
4: Faire retour avec la petite flèche.
3: Retour. J'ai l'impression qu'il y a quelqu'un qui s'est endormi, qui a encore mis sa main devant et.
4: Mais qui ça peut bien. Ah, c'est peut-être le prix Nobel de médecine.
6: Bah non, parce que c'est pas moi qui l'ai eu.
3: En tout cas, c'est pas le prix Nobel de l'informatique. Hein. Hier, journée internationale des animaux. Pietre en a profité pour récupérer ses trois petites tortues Hermann. Oui, ça l'a inspiré. Que pourrait dire le chien s'il pouvait parler?
7: Dégage, toi. Dégage ou je te. Oh, une babelle.
3: Et si le chat pouvait parler, il dirait quoi, le chat?
8: Endors-toi paisiblement, mon humain préféré. Et peut-être que tu ne te réveilleras pas demain.
3: M'inquiète, le chat.
9: Boule de poil. De poil.
3: Et c'est ça. Que dirait le cochon s'il pouvait parler?
10: Fais gaffe quand même, c'est des piles, hein.
11: Des piles? Super maman.
3: Il mange de tout, il mange de tout. Le lapin, vous savez, il y a une. On dit toujours que le lapin, tac tac tac tac. Ouais. Est-ce que c'est vrai ou pas? Que dirait le lapin?
12: Waouh, j'ai envie de niquer, moi.
13: Chérie.
12: Ah, bon, qu'est-ce qu'on fait maintenant? Waouh, j'ai envie de niquer, moi. Chérie.
3: Que diraient justement les tortues si elles pouvaient parler?
14: Eh hey, les copines, on va ramasser des.
3: Et voilà, c'est ça. Hiberne jusqu'au mois de mars. Que diraient les poules si elles pouvaient parler?
14: Mais qu'est-ce que c'est que ce truc qui sort de mes fesses là? Mais il y en a d'autres.
3: Les canards, mais alors attention, c'est précis. Que diraient les canards dans un enclos rond?
15: Ils disent rien.
16: Oui.
15: Ils disent rien, bizarre. Tiens.
3: Mais qu'est-ce qu'ils diraient dans un enclos carré?
17: Coin, coin, coin, coin, coin.
3: Bien sûr, bien sûr. Est-ce qu'on peut le réécouter celui-là, s'il vous plaît?
17: Coin, coin, coin et coin.
3: Et oui, coin, coin, coin et coin. Coin. Je vous remarquerai la motivation au niveau de l'imitation. Réécoutons ce canard qui fait le moins d'efforts possible. Hein.
17: Coin, coin, coin et coin.
3: Voilà. Ah, on me dit aussi qu'il y a les canards au touquet, ça c'est du foutage de gueule, c'est pour moi.
18: Regarde ma chérie, je te fais une vidéo dans la rue, je suis en train de marcher, je t'aime.
3: Ah bah alors, jaloux.
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2: Bonjour ma petite Anne, c'est Arnaud.
3: Arnaud.
4: Oui, c'est Arnaud, oui.
2: Oui, bonjour Arnaud.
4: Bonjour Coé, c'est Arnaud.
2: Mon écran. Pas vu. Arnaud, qu'est-ce que tu fais dans la vie, mon petit Arnaud ?
4: Alors moi, je suis horloger.
2: Oh.
4: Voilà, je suis horloger à Paris.
2: Très bien ça. Tu répares tout type de monde, toute marque ?
4: Tout type de monde, tu peux venir avec toutes tes Rolex, tes Audemars Piguet, n'hésite pas.
3: Tu fais les comptoises bretonnes ou pas ?
4: Je fais tout. Tu viens, il n'y a aucun problème.
2: Quoi,
4: on a des vieilles pièces et tout. On est installé depuis 74, donc on a tout ce qu'il faut.
3: C'est les vieilles horloges bretonnes, tu sais, qui faisaient clac, clac, un peu glauque. Et ça revient grave à la mode.
2: C'est plus facile,
3: ma fille, elle en veut une.
2: Plus facile à transporter une montre que.
3: Eh oui.
5: Est-ce que tu refais les 307 aussi ?
2: Bon, t'as des gens qui aiment bien avoir ça chez eux ?
3: Ouais, bah j'en ai une, mais elle marche plus. Mais ma fille, elle en veut une vraie qui fonctionne.
2: Ah oui. Elle a des envies bizarres quand même. Non,
3: ça... justement, ça redevient. Tu les redesign en fait. Ouais. Tu les fais avec des peintures plutôt.
6: Et puis elle peut regarder le temps qui
3: moderne.
6: Passe.
2: Voilà. Arnaud, vas-y, ouais. Balance sur qui tu veux, c'est le mardi Pookie.
4: Je vais balancer sur ma femme.
2: Qu'est-ce qu'elle a fait ?
4: Ma femme qui dit qu'elle fait tout à la maison. Et quand elle a tout fait, elle dit mais j'en ai marre, c'est moi qui fais tout à la maison.
2: Mais
4: elle demande jamais aux autres. Elle veut toujours, elle va faire, elle fait les choses et après elle se plaint. Mais demande-nous.
3: Parce que quand t'es vautré dans le canapé et que tu la vois avec le balai, l'aspirateur, ouais, les carreaux et tout, ça ne viendrait pas à l'idée.
4: Mais je m'en rends pas compte, moi.
3: Ouais. Je suis dans le même cas.
2: Je te comprends. Parce qu'elle le fait trop discrètement.
3: Ouais, voilà.
4: On a un filtre, on voit pas ce qui se passe à côté.
2: Moi j'ai une technique quand je suis avec des amis à la maison, tu sais que j'ai ma chérie qui est dans la cuisine, je suis toujours loin, je fais toujours ce truc comme ça, on peut pas me reprocher, je fais. T'as besoin d'un petit coup de main, ma chérie ? Et un coup sur deux, comme elle aime pas qu'on l'ennuie, elle fait « Non, ça va !» J'ai demandé.
3: Ah, voilà.
2: J'ai demandé. Et je prends les autres à témoin.
3: Voilà.
2: J'avais vu. J'ai demandé.
3: J'ai filmé.
2: J'ai fait « Hein ?»
3: Si, archivé.
2: Faut toujours demander. Et là, tu poses la question. « Pourvu qu'on me dise pas oui, je t'attends, viens m'aider. »
5: Non, mais c'est surtout qu'après, quand tu lui demandes ça... Elle va te dire oui, mais normalement tu n'as pas besoin de demander.
2: Non,
5: tu vas venir directement m'aider.
2: Non, parce que Nat, quand elle est dans la cuisine et qu'elle a fait à manger, crois-moi, tu rentres au mauvais moment, à la mauvaise seconde.
3: Ouais. Tu te prends une louche.
2: Sors. J'ai pas fini, laisse-moi me débrouiller. Salut mon petit Arnaud, je t'embrasse, à bientôt.
5: Bisous Arnaud.
4: Salut à toi.
2: Bisous mon pote. Magali, ça va Magali ?
7: Coucou, salut, ça va et
2: Magali, bah, très bien. T'habites où Magali ?
7: Valence.
2: Ah, où ?
7: Valence, pardon.
2: Valence, d'accord, parce que tu m'as dit Valence.
7: Ouais,
2: voilà.
7: Valence. J'ai dit vite.
2: Non, un peu vite. Magali, vas-y, tu balances sur qui ?
7: Mon mari.
2: Qu'est-ce qu'il a fait, pépère ?
7: Eh ben, tous les matins, avec les enfants, tous les matins. Il fait quel temps aujourd'hui ? Ben, je sais pas, il va peut-être pleuvoir. Le soir, il rentre. Ouais, j'ai eu un peu froid, tu t'es trompé quand même. Enfin, je m'appelle pas Ébéline Delia, j'ai juste regardé son téléphone. Donc, au bout d'un moment.
2: Voilà. Ah, bravo, faute, j'ai eu froid,
3: c'est
2: merci beaucoup.
3: Côté,
5: en ce moment, c'est chiant pour habiller les petits.
2: Ouais, on sait pas comment les habiller. T'as raison. On sait pas. Même moi, je sais pas comment m'habiller.
3: On perd 10 degrés jeudi, je crois.
2: Oui, demain. Cette semaine, ça va être une température normale. Pas encore la Sibérie, mais ça va être normal. Bisous, ma petite Magali. Tu t'embrasses fort, Greg.
3: Et vérifie un peu tes infos.
6: Du coup, les enfants de Magali vont y aller en short là jeudi, tu vas voir.
2: Salut, Greg. Greg, ça va ?
8: Salut Coé, salut l'équipe. Oui,
2: je t'écoute, mon petit Greg. Vas-y.
8: Ah bah moi je balance aussi sur ma femme. Ah. Ma femme travaille dans un EHPAD, alors je le situe, on est dans le nord. Et donc elle rentre, elle s'en va le matin, elle parle normalement, elle revient le soir, elle parle pas toi comme elle parle style comme les résidents.
2: Ah bah oui.
8: Et du coup ça donne oh, 22 jours ça c'était tout doué au sol. je supporte plus.
2: Alors effectivement, si le matin elle te dit
3: bisous mon chéri,
2: bisous mon chéri à ce soir.
3: Oh soir là,
5: soir ben tu as le bilou.
8: C'est exactement ça.
3: Sors une joufflue gros.
2: Ah tu as le bilou noir. Ah oh là là, mais c'est vrai, non, mais oui, mais l'accent du Nord.
3: Elle part en Clio normal le matin, elle rentre en tuning avec des ailerons derrière et tout.
8: En voiture sans permis, le Nord, c'est la région de la voiture sans permis.
2: Oui, il a raison. Le Nord, c'est la région de la voiture sans permis.
5: Ah bon ?
3: Ça a rapport avec l'alcool ou pas ?
2: Beaucoup.
3: Oui, je pense.
8: Bon, sans doute, ouais.
2: Bah, dès que vous voyez un mec de 45 ans souvent dans une voiture sans permis,
3: avec le nez rouge,
2: vous avez compris que la police est passée par là. Si
5: une fois de lance, ouais.
2: Ah ouais, ça arrive. Je t'embrasse fort, bisous mon pote, bisous.
8: Bisous à tous.
2: Celui qui va balancer, c'est mon Vito, visiblement, qui a quelque chose à dire sur quelqu'un qui aurait profité de la société.
5: Fait par élimination déjà.
6: Alors c'est une personne, qui est dans ce studio, qui m'a avoué son méfait. Il s'en rappelle à mon avis pas, c'est un homme. Il s'en rappelle à mon avis pas parce que c'était il y a plusieurs jours maintenant. Mais visiblement, c'est un vol, et plus particulièrement un vol de nourriture.
9: Donc, ça me retombe dessus,
6: ça.
10: Ça ne peut pas être moi.
6: Une personne, est... donc vous savez qu'on va manger à la cantine tous les midis.
2: Ça, c'est piètre.
5: Hein, ah oui, c'est sûr, il s'est reconnu. Là,
6: tous, les midis, on va manger à la cantine, donc on a notre plateau, puis on paye, etc. Et on a une borne automatique quand il y a du monde, on peut passer sur la borne automatique.
10: Je sais ce qu'il
6: est. Il est arrivé avec son plateau, et bien rempli apparemment. Il était bien fourni, il avait pris des trucs, des boissons, des machins.
5: Une dune de frites.
6: Ouais, voilà. Et en fait, il a oublié
2: c'est
6: de
2: vrai.
6: Passer à la borne. Voilà, il m'a avoué ça. Il a donc pas payé son repas.
2: C'est vrai, j'avoue. Mais pour le coup, j'ai pas fait exprès.
5: Bah, tu m'étonnes que t'adores les caisses automatiques au supermarché, toi.
2: En fait, j'arrêtais pas entre les trucs, entre les plats, j'arrêtais pas de bouger. Tu m'as appelé en même temps au téléphone.
10: C'est ma faute. Bah, voilà. J'ai rien fait, j'ai pris une balle perdue.
2: Parce que
10: c'est
2: derrière, on avait un repas qui arrivait et tout, j'étais sur les émissions, et d'un coup, je me pose à table, je dis, merde, je suis pas passé à la borne. Ouais.
6: Et du coup, t'es retourné payer, évidemment, non?
2: Ah, après, c'est bon, je suis posé.
10: Du coup, t'as pas vu la dame.
6: Voilà. Donc, si la société cool,
5: voilà.
6: Ça sera à cause de
2: j'ai oublié.
11: J'en parle à Arnaud Lagardère. Arnaud, si à un moment donné on a des difficultés, vous savez à qui dire chercher les 6,22€.
2: Il avait pris c'était une montagne à peu près le montant du méfait.
11: Montagne de frites.
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3: Record absolu de vente en ligne. Ça s'est passé hier soir. Poupette Kenza, qui est une influenceuse, pour ceux qui ne connaissent pas, vend pour 500 000 euros de ses produits capillaires. Bon, ça nous fera plus de chauves en France. Les produits de la marque Nurly en 30 minutes sur Shopify. Bon, je n'ai pas vu les vidéos, mais à mon avis, ça doit être encore un grand moment. Ouais. On a qui pour nous en parler?
4: On a Maëva Guénam avec nous, justement, pour en parler. Bonjour Maëva.
5: Coucou Mévi.
4: Ah, coucou Maëva.
5: Je suis trop contente, Mévi. En plus, j'ai un truc de ouf. J'ai ma copine Poupette Kenza qui a vendu des trucs, Mévi. Moi, j'ai cru. Shopee, comment vous dites?
4: Shopify.
5: J'ai cru que c'était une marque de shampoing déjà.
4: Non. Et est-ce que vous avez commandé beaucoup de shampoings?
5: J'en ai commandé trois, Mévi. Je me suis lavé les cheveux avec.
4: Oui, c'est mieux.
5: Alors, et ce matin, j'avais plus un cheveu.
3: Ah bon?
4: Ah ouais?
5: Plus un cheveu, c'est-à-dire si ça marche, j'ai le crâne qui brille comme un emballage de Babybel. Je peux enfin battre le frère.
4: Battre le frère? C'est quoi?
5: Je suis chauve.
4: Ouais.
5: On dit toujours, faut battre le frère tant qu'il est chauve.
3: Mais
5: ça y est, je peux battre le frère. Et ça va. Et je suis pas né de la dernière pipe. Hein.
4: Et vous avez...
5: C'est comme ça qu'on fait les bébés.
4: C'est par là. Vous avez pris que des shampoings ou il y avait d'autres produits?
5: Et mon œil, je vous raconte même pas. J'ai mis du shampoing dedans, dans mon œil. Maintenant, je vois en 4K d'un côté et en grille-pain de l'autre.
4: Ah oui,
5: grille-pain. J'ai un œil, on dirait un 6-cloque.
4: Un cyclope.
5: Si tu veux, sur ma vie, c'est merguez, ces produits, ça marche pas du tout.
4: Ah oui, mais là, faut éviter de les utiliser. Là, vous allez faire quoi?
5: Tu sais quoi, j'ai une petite idée, j'ai fait une story. Tu bouges pas? Attends, bouge pas. Coucou Mévi, voilà, j'ai fait une petite story, je vends mes shampoings, regardez, ils sont tellement propres que regardez, on les voit ils sont transparents comme l'équipe de l'OM. Avec le code arnaque mais cool, vous avez moins 20% sur la crème qui brûle votre peau, qui vous ressemble à un flammy.
4: J'ai envie d'acheter, moi.
3: Ouais, ça fait envie.
5: Bisous,
3: hein.
5: Mévi. Je vous aime sur la tête à mes quatre vies. Bisous.
3: Bisous, Mévi.
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2: Nous allons faire un tour sur la télévision suisse et on embrasse tous les gens qui nous écoutent en Suisse parce que là-bas, pas de colère d'étudiants. Non, non, non. Tendez l'oreille, écoutez bien.
3: Je vais me faire mouler la vulve par Vicky et Janine. Je vais pouvoir avoir un objet qui sera en fait ma vulve et je trouvais ça assez extraordinaire.
2: Alors, vulve, pour ceux qui ne savent pas...
4: Mais tu mets ça au-dessus de la cheminée.
2: C'est le mot scientifique de choupinette.
5: Oui, oui.
2: C'est Corinne, 62 ans, qui veut donc se faire mouler cet endroit-là. Vous ne rêvez pas. Alors, comme vous l'avez entendu, elle participe à une expérience intime, à un moulage de vulve, hein, par l'artiste autrichienne Vicky Krug. Alors justement, Vicky, expliquez-nous cet art.
6: C'est une expérience qui a beaucoup de émotions. Ça dépend toujours qui vient, avec quel motif. Il y a beaucoup de gens qui viennent le faire pour se connaître mieux. Oui. Il y a beaucoup de gens qui veulent le faire pour avoir une jolie expérience avec sa vulve parce qu'ils ont vécu des choses qui n'étaient pas très jolies. Mais il y a aussi des autres qui veulent juste avoir une journée avec beaucoup de rigoles et choses comme ça.
2: Mais oui, parce que ça rigole de se faire mouler la vulve. C'est très amusant. On te met des mastics, on tire des fours, on te la plâtre et ensuite on met les latex.
4: Après, tu peux planter des fleurs dessus, ça.
7: Alors, elle en fait quoi?
2: C'est
8: pour la fête des mères.
2: J'ai pas vu le résultat, mais j'ai globalement vu à quoi ça ressemblait.
5: Ouais.
2: C'est vu de face, quoi.
5: Ouais.
2: Voilà.
5: Ouais.
2: Alors, l'artiste a réalisé 2000 moulages, hein, comme quoi il y a du monde. Elle le fait aussi avec des pénis, évidemment.
4: Tu peux te faire une fontaine. C'est marrant. Ouais.
2: Non, Piette, non, merci. Voici les réactions des femmes qui reçoivent leur moulage.
9: Oh là là, tu veux voir? Tu veux voir? Bizarre. Moi, je suis plutôt quelque chose de doux. Je sens que je dois encore apprendre à...
2: Ah bon? Ah, c'est beaucoup d'émotion de voir son chouchou d'en face. D'accord. Mais vous savez que Rocco a fait un moulage de son pénis.
5: Ah bon?
2: Eh ben, c'est la place de la Concorde maintenant.
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3: On fait une bise à qui est en ligne avec toute la France qui bosse et qui se lève tôt. Elle s'appelle Hélène. Bonjour ma petite Hélène.
4: Salut Coé, salut les amis.
3: Comment vas-tu Hélène? Est-ce que tu es en forme? Est-ce que tu as passé une bonne nuit? Est-ce que tu es coincée de quelque part toi?
4: Du tout, moi je dors très bien. Je fais partie de... Non mais moi j'ai 32 ans tu vois Coé.
5: Tu peux encore faire tes lacets.
3: Ouais, pour vous savez, t'inquiète, ça va vite changer.
6: Ça viendra.
3: T'inquiète pas, t'inquiète.
7: Ouais, donc t'es pas encore incontinente comme...
5: Avec des chaussures à velcro.
8: Les lacets, ça. Charentaise.
3: Hélène, ne les écoute pas, tout va bien. Tu es secrétaire médicale, Hélène?
4: Oui, c'est bien ça. Secrétaire médicale, je travaille avec des médecins généralistes du côté de Lens.
3: Très bien, dans le Nord. On vous fait un gros bisou en tout cas. Voici les questions, ma petite Hélène. Qu'est-ce qu'une patientèle? Allez. Une patientèle, c'est quoi? C'est une secrétaire qui fait rien sans son téléphone.
9: Ah oui.
3: C'est un patient au téléphone, voilà, le patientèle, ou c'est l'ensemble des patients qui fréquentent un professionnel de santé?
4: C'est l'ensemble des patients qui fréquentent un professionnel de santé.
3: Excellent. Qu'est-ce qu'une prescription médicale? C'est quand tu prévois que Mehdi ne partira pas tout de suite au feu vert.
8: Médical.
3: Ah oui, parce que médical, c'est, ça passe au vert. Toi, t'avances, mais devant le toit, médical.
8: Ouais.
3: Bien. C'est quand tu te préinscris sur la liste d'attente pour un rendez-vous chez le dermato dans 4 ans.
9: Ah oui.
3: Ou c'est l'acte par lequel un médecin rédige par écrit un traitement.
4: Ah. C'est la 3.
3: Voilà, et enfin, le retour Noémie. Ça, je sais pas ce que c'est. Qu'est-ce que le retour Noémie? C'est une collègue qui rentre de congé maternité.
9: Oui,
8: c'est le retour de Noémie.
3: C'est une patiente qui s'était faite greffer un zizi, mais en fait, elle veut l'enlever.
9: Eh oui.
3: Il ne sait plus pourquoi il a mis ça.
9: Parce qu'il s'appelait Jean-Jacques, Noémie, puis du coup, ils veulent l'enlever pour se rappeler Jean-Jacques. C'est l'horreur.
3: Non, c'est l'horreur.
6: C'est l'horreur.
8: Elle s'appelait Noémie, elle voulait devenir Jean-Jacques. De retour Noémie.
3: Voilà. Ou c'est un courrier électronique envoyé par l'assurance maladie aux professionnels de santé pour leur indiquer le résultat du traitement des feuilles de haie. Voilà, on prend celui-là. Allez, je te fais un gros bisou. Je t'embrasse fort.
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2: Saint-Bruno, bonne fête les Bruno. Aujourd'hui, avant que j'appelle des Bruno en France, bon, Bruno, Brunon, Bruna. Bruno. Alors, Saint-Bruno, et oui, d'où il vient ce monsieur? Il est né à Cologne, 11e siècle, autant vous dire qu'il est décédé. Fondateur de l'ordre des Chartreux. Il a enseigné à Reims, Saint-Bruno. Il a voulu une vie sur la prière et la solitude.
3: Et la chartreuse?
2: Accompagné de six compagnons. Non, ça n'a rien à voir.
3: Ah bon?
2: Ah si, si, si. Il s'installe dans le massif de la Chartreuse, à l'aide de l'évêque Hugues. Une vie associée à la solitude, du temps à la prière, de vie commune et peut-être un petit peu d'alcoolisme.
3: Ah oui, bah oui. Ah oui.
2: Hein, voilà.
3: C'est qu'ils se mettent bien avec ça, les frères Chartreux.
2: Bruno fonde ensuite une autre communauté. Il meurt le 6 octobre 1101.
3: D'une cirrhose.
4: Non,
3: pour une fois, ça change.
5: Avec Hugues, son pote.
2: Voilà, c'est-à-dire que... Voilà, bah, s'il a fait sa vie à goûter de la chartreuse, bon, ouais, peut-être qu'à un moment donné, effectivement, voilà. Il est reconnu pour avoir instauré un mode de vie monastique, austère, silence, travail, liturgie et contemplation. Notre vie au bureau.
3: Oui, c'est ça, ouais.
4: Contemplation, bah, ouais.
2: Bah, bien sûr, c'est tout.
4: Oh,
2: on te contemple.
4: Bah, oui,
2: moi, chaque jour, dès que tu espaces, tout fait, espace devant, on fait.
3: Oh, je te vois pas,
2: c'est
3: tout.
2: Voilà, travail, c'est nous. Silence, c'est nous. Bah, tout ça, c'est nous. D'accord. Qui a profondément marqué, voilà, l'histoire spirituelle de l'Europe médiévale. Appelez-moi des Bruno, tiens. Allez, je vais souhaiter une bonne fête. Vous savez que dans cette émission, si on peut le faire, on se fait plaisir. Ça donne un peu de bonheur. Et souvent,
6: avec la Chartreuse, c'est pas en limité en plus.
3: Si, c'est un monopole.
2: Ouais. Ça tape un peu. Moi, j'ai des copains qui sont fans de ça.
7: Très bon.
2: Allô, Bruno?
7: Oui. Oui.
2: Bonjour, Bruno. Je m'appelle Coé. Nous sommes sur Europe 2 dans toute la France, Bruno. Enchanté.
7: Enchanté.
2: J'ai appelé pour souhaiter bonne fête, Bruno. C'est aujourd'hui.
7: Merci.
2: C'est la Saint-Bruno.
7: Oui, oui.
2: Ben voilà, donc est-ce qu'il y a eu beaucoup de gens qui ont souhaité bonne fête aujourd'hui, Bruno?
7: Pas trop.
2: Eh ben voilà, ben je me suis dit, il faut que je passe
3: un petit peu.
2: On est dans quel coin?
7: Saillis-sur-la-Lys.
2: C'est où, à la Lys, ça? C'est dans le nord de la France, dans le 62, ça?
7: Voilà, tout à fait. Voilà. De Lille.
2: C'est à côté de. Ben si, c'est à côté de.
3: Tu connais tout, toi?
2: Mais la Lys, parce qu'il y a une rivière. C'est la Lys.
7: Voilà, tout à fait.
2: Sur la Lys, il y a une ville qui s'appelle Sur la Lys.
5: La Lys,
6: toi, t'es spécialiste en rivière.
2: Voilà, je m'y connais en rivière parce que je le guide des rivières de notre France. Donc dès que je m'ennuie, je sais où sont les rivières.
3: On va prendre la liste des courses.
2: Bruno, qui t'a souhaité bonne fête ce matin? On se tutoie, Bruno. Tu peux me dire tu, bien sûr. Oui. Qui a souhaité bonne fête ce matin?
7: Mon beau-frère.
2: Bah voilà. Et alors, c'est quoi, Bruno? Et même pas ta chérie?
7: Ah si, bien sûr.
2: Ah, bah Bruno, pour la peine, petite chanson.

0: Bonne fête, Bruno.
1: Ou le poireau, ça marche aussi.
0: Oh, faites quoi comme métier ce soir, Bruno? Faites, aujourd'hui, vous faites quoi?
2: Oui. Je suis retraité.
0: Ah bah voilà, il a le temps. Alors bon, Bruno, bonne journée, bonne fête encore.
2: Merci à vous.
0: À bientôt, belle journée.
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2: Le chef de l'État Emmanuel Macron a remis les insignes de chevalier de la Légion d'honneur à l'un des créateurs de mode français les plus en vogue du moment. Voilà, Nicolas Ghesquière, couturier, voilà. Et il lui a dit, cher Nicolas, je dois déjà dire que cela me fait drôle de décorer quelqu'un qui a l'habitude de regarder ma femme sous toutes les coutures.
3: Oh.
2: Elle vient de me dire que vous êtes le deuxième homme de sa vie. Voilà, c'est des petits, je suis sûr que c'est des petites robes à 2 euros, non?
4: C'est Stokomani, je crois.
2: Ah, c'est ça, c'est du Stoko, oui, bien
5: sûr. Couturier, on peut dire, Marc?
2: Oui.
5: C'est Louis Vuitton.
2: Louis Vuitton. Voilà. Bah, les Français, ils s'en sortent pas avec 1300 euros et elle fait faire ses robes chez Louis Vuitton.
4: Il est en train de se gérer ses 5 gratos après le.
2: Allez, on y va. C'est parti.
4: Après chez Noz, il y en a peut-être. Hein.
2: Ouais. C'est le bon timing pour faire ça.
6: De la République française.
2: Allez.
7: Comment ça va, mes petits loulous d'Europe 2?
2: Ça va bien, monsieur le président. Mais oui, c'est bien, c'est le slogan. Vous avez passé un bon week-end?
7: Week-end à la cool.
2: Très bien.
7: Pépouze. Tranquille, le chat pépère la galinette.
2: Super.
7: Bon, à part la remise de la Légion d'honneur au couturier de Brigitte.
2: Ah, justement, voulez-vous parler de ça? Pourquoi?
7: Eh bien, parce que je voulais faire plaisir à ma femme.
2: Ouais.
7: Et surtout, je voulais dire un grand bravo à ce couturier.
2: Ah.
7: C'est pas évident d'habiller maman. À son âge, elle aimerait, comme toutes les mamies, mettre la petite blouse bleue de travail, vous savez. Toutes nos mamies l'avaient.
2: Mais non.
7: Oh, qu'est-ce que c'était laid.
2: Non,
7: excusez-moi. Pour une première dame, ça ferait dégueulasse.
2: Non, c'est surtout ce qui est gonflé, c'est de dire que votre femme s'habille en Louis Vuitton pendant que les Français sont à découvert le 10 du mois, ouais, en fait. Vous voyez,
7: ah,
2: c'est
7: mais
2: ça.
7: On ne paye pas. Ah, c'est un partenariat.
2: Ah.
7: Oh, attention. Ah non. Eh, j'ai juste pris une veste une fois. 20 000 euros, ça va. Ça va, c'est rien. Ouais. Il faut que la première dame soit classe, élégante.
2: Ouais.
7: Ce serait insensé d'imaginer Brigitte habillée en t-shirt Parkside, avec un jogging Moulinex et des crocs. Non, un peu de tenue.
2: Ouais, je suis d'accord. Enfin, il y a un juste milieu, toujours dans l'abus. On ne dit pas ça, monsieur le président.
7: Non, puis, de toute façon, ce n'est pas le sujet.
2: Ah.
7: Ce couturier mérite cette Légion d'honneur. Et puis, il faut que Brigitte en profite. Louis Vuitton pendant encore quelques mois, et après, à l'EHPAD, ce sera couturier couche confiance.
2: Mais non.
7: bah oui, non. Mais la vérité sort de la bouche des enfants.
2: Ah, alors vous n'êtes plus un enfant, monsieur Macron. Hein,
7: Vu l'écart d'âge entre elle et moi, je pourrais être son fils.
2: Ah.
7: Donc si, je suis un enfant.
2: D'accord.
7: Oh le salaud. Je vais arrêter là, parce que si elle m'écoute, le quinquennat va finir plus vite que prévu.
2: Oui, faites attention quand même.
7: Bon, vous me direz, ça arrangerait beaucoup de monde, mais bon. Puis moi, j'ai déjà prévu ce que je ferais. Après le quinquennat, je ferai docteur en campagne.
2: Ouais.
7: Partir un jour, sans retour, sans se retourner, ne pas regretter.
2: Ouais.
7: Je serai un tout bip free.
2: C'est marrant, ça.
7: Vous avez compris?
2: Mais oui,
7: tout bip free.
2: Mais oui, j'ai compris, moi.
7: Allez, c'est nul.
2: Ouais.
7: Bisous les amis, bonne journée sur Europe 2.
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7: Pop Radio.
2: Oui, il est fort.
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2: J'ai une info là qui vient d'arriver. C'est une info. Non.
3: C'est pour la vanne.
4: Ouais, pour la vanne.
5: Ouais, c'est ça. Ouais.
2: Allez. J'ai une info. Oh, bah, c'est... On parle de moi.
3: Coucou.
2: Une info.
3: Ok, voilà. Non, parce que les auditeurs nous font remarquer souvent, quoi, il arrête pas de parler d'info. Bon,
5: ouais. Ah oui, c'est une info.
4: Ouais, c'est une info. Hein. Ouais.
6: Avec un apostrophe.
4: Nous, on n'avait pas pensé à autre chose. Hein.
5: C'est une info.
3: Allez,
2: une
3: vas-y.
2: Info.
3: Voilà.
7: Ça fait pa grossir les fesses. Mom.
2: Abordable et bonne pour la santé, les sardines en boîte connaissent un retour spectaculaire. Notamment chez les jeunes. C'était un truc de vieux,
4: oui,
2: la sardine
4: grave.
2: En boîte.
4: Ouais.
2: Plus personne n'en voulait. Maintenant, ils sont en train de les faire à plusieurs goûts. Vous pouvez les avoir pimentées au citron, au thym. Je vous le dis parce que j'en achète.
3: Et ma chérie, c'est bon pour les cheveux, il paraît.
2: C'est avec ma... Parce que ma chérie m'a fait redécouvrir les sardines.
4: Mais du coup, pour les jeunes, ils en font au Red Bull, au Ragnarok.
2: Non, mais parce que c'est pas cher. En fait, c'est pas très cher. Et vous prenez un petit bout de pain, vous prenez du beurre, vous prenez des sardines, je vous assure, vous avez dîné. Ouais. Vous mettez ça devant un truc, c'est pas très cher, c'est très bon en fonction de...
4: Et c'est très bon pour la santé,
2: et
4: surtout.
2: Alors, voilà, et c'est très bon pour la santé parce que... Pourquoi les ventes s'envolent? Parce que c'est riche en oméga-3.
4: Ouais.
2: Moins pollué que le saumon et le thon.
4: Ouais, c'est vrai.
2: Protéiné, vitaminé, très bon pour le Alzheimer, je crois, le cancer, tous les cancers, il y a plein de cancers, etc. La sardine est un trésor nutritionnel. Petit détail, il faut l'acheter à 90%, elles sont frites. Il faut les prendre cuites à l'eau.
5: Non, moi j'ai des riffs, moi.
2: À la vapeur.
4: Ils ont tout compris.
2: Je vous le dis, c'est très bon pour la santé, mais c'est souvent frit, c'est cuit dans l'huile.
5: Ok.
2: Voilà.
4: Et comment c'est noté sur la boîte?
2: C'est écrit sur la boîte. Il y a celles qui sont écrites, c'est frit dans l'huile, et celles qui sont écrites à la vapeur. Il faut mieux prendre à la vapeur, c'est un peu moins gras. Mais sinon, vous pouvez y aller.
5: Let's go. Moi, je vais faire ça ce soir.
2: Voilà, vu que les jeunes l'adorent, je veux dire, à l'heure où je vous parle, il y a 200 restaurants croustis sardines.
4: Oui,
2: ça va vite aujourd'hui. Hein.
4: Ah, ça va très vite.
2: Deux influenceurs font essayer. Pas quoi, je suis en train de manger des sardines. Croustis sardines.
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2: Les Français et les grèves. Tiens, on a un sondage qui est sorti aujourd'hui. On apprend que 65% des Français sont favorables à l'interdiction des grèves à la SNCF pendant les ponts du mois de mai.
3: Forcément.
4: Ah oui, bah oui, bah là. Tu...
3: 65%, c'est beaucoup. Hein. Enfin, je veux dire, c'est plus d'un Français sur deux qui est OK pour
2: se faire. C'est-à-dire, faites grève quand vous.
3: Pour se faire un baiser, c'est week-end.
2: Quoi. Faites grève quand vous. Non! Sont favorables à l'interdiction.
3: Ah, à l'interdiction.
2: Ah ouais, 45% des salariés estiment qu'il y a trop de grèves en France.
3: Ouais.
2: 72% des Français pensent qu'une grève est beaucoup plus efficace quand elle tombe un vendredi.
3: Les SNCF, ils se sont calmés, hein, je trouve, par rapport à il y a quelques années.
2: Mais parce que je crois, si je ne dis pas de bêtises, que maintenant l'entreprise gagne beaucoup d'argent.
5: En même temps, il est pris.
2: Qu'elle était en difficulté avant, qu'elle gagne beaucoup d'argent. Et si je ne dis pas de bêtises, il doit y avoir des histoires de petites primes, de machin.
3: De redistribution, de participation.
2: J'y connais absolument rien dans le sens où je ne suis pas à la SNCF, mais je pense que là, aujourd'hui, ça va beaucoup mieux. Donc, il doit y avoir des petites choses.
6: Des trucs, des primes d'assiduité, des fois, peut-être, je ne sais pas. Ça, dans certaines entreprises, ça se fait. Oula.
4: Oula, Vito.
6: Oula, j'ai les mots qui sont partis.
3: Mais par contre, les contrats CDI jusqu'à la fin de ta vie, c'est terminé, ça. Je connais quelqu'un qui est contrôleur à la SNCF, nouvelle génération, ils ont des contrats de merde, pour le coup. Donc, mais c'est pour se protéger justement de tout ça derrière, en fait.
2: 64% des Français disent reconnaître un gréviste uniquement à sa capacité à dire « c'est pas pour moi, mais c'est pour défendre les collègues ».
5: C'est vrai que
2: 51% des Français seraient favorables à une grève à condition qu'elle ne perturbe absolument rien, surtout leur propre emploi du temps.
5: Ah, c'est vrai.
2: Ça fait 1 sur 2 qui dit « faites ce que vous voulez tant que vous m'emmerdez pas ».
3: C'est ça.
5: Laissez-moi passer.
2: 38% des Français... vous avez déjà vu des fois les gens qui bloquent le périph', les périphériques des villes qui s'assiedent au sol, qui font pour le coup des manifs pacifiques.
5: Ouais.
2: Vous avez des chauffeurs-livreurs, des artisans.
5: Qui sortent là.
2: Qui sortent des camions.
4: Qui les dégagent.
5: Moi j'adore.
2: Qui les chauffent.
5: Désolé, hein, mais ça me fait marrer.
2: Mais parce que tu peux être d'accord avec leurs revendications quand les mecs
5: mais
2: disent
5: bosser,
2: on veut refaire les trucs pour le climat, mais tout le monde est d'accord. Mais t'as envie de dire je suis d'accord, mais ne m'empêche pas de travailler.
5: Ben oui. Surtout les livreurs, pour le coup, ils sont payés en fonction des livraisons qu'ils font à la journée.
3: C'est difficile d'être violent avec eux, mais alors.
2: Ils sont pas violents.
3: Non.
2: Ils les bougent avec une certaine.
3: Vigueur. Une fois, j'ai vu Yona, il a fait demi-tour.
5: Ouais.
3: Il s'est mis côté pot d'échappement, en position neutre.
2: Non mais j'en ai vu 2-3, je vous cache pas, les gars ils arrivent, ils les prennent comme un gros colis, ils les déplacent.
6: T'as des déménageurs qui sortent du camion avec le diable comme ça.
2: 38% des Français auraient déjà râlé contre une grève alors qu'ils n'étaient même pas concernés par la grève.
5: Ouais, ça c'est français.
2: 27% des Français de leur côté pensent qu'une grève serait beaucoup plus efficace avec un buffet à volonté sur un rond-point. Et pour terminer, 19% des Français considèrent qu'un mouvement social est officiellement terminé quand quelqu'un apporte
5: l'apéro.
2: L'apéro, bravo.
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1: Oh là là, j'ai une info qui vient d'arriver. Ça c'est intelligent.
2: Alors ça c'est très tordu mais bougrement intelligent.
1: Trois amis ivres en Chine sont devenus viraux après avoir tenté d'éviter une sanction pour conduite en état d'ivresse. D'après vous, comment ils ont fait ?
3: Ils ont tenté quoi, pardon ?
1: Ils ont tenté, ils étaient complètement bourrés et ils ne voulaient pas être chopés en état d'ivresse. Qu'est-ce qu'ils ont fait ?
4: Ils ont mis leur pilote automatique.
1: Non.
3: Ils ont changé de conducteur.
5: Non. Ils ont mis une poupée gonflable.
1: Ils ont poussé leur voiture jusqu'à chez eux au lieu de la conduire parce qu'ils pensaient que tant que personne ne conduisait réellement le véhicule. Ouais. Il restait dans le cadre de Zaloua. Deux amis poussaient la voiture, tandis que le troisième essayait de la diriger depuis l'extérieur.
4: Ah oui, comme quoi
1: elle est en panne. Est-ce que ça a marché?
4: Techniquement, il n'est pas dans la voiture, il ne peut pas lui retirer son permis.
3: Oui, mais t'es sur la voie publique.
1: Ouais. Et voilà, en fait, ils enfreignaient déjà le code de la route, parce que t'as pas à pousser ta bagnole sur 10 bornes quand elle n'est pas en panne.
3: Mais j'ai pas le triangle et le gilet.
1: Mais qu'en plus, ils étaient sur la voie publique, donc dans tous les cas, c'était pas bien.
6: D'autant que... quitte à rentrer à pied, autant rentrer sans la voiture, tu te fais moins
4: chier. Bien sûr, mais c'est comme ça, la voiture, elle est rentrée au moins.
1: Voilà, mais c'est pour ça que mon chat, moi, des fois, ma grisouille, elle fait caca à côté de sa litière.
6: Pourquoi ?
1: Elle est bourrée, elle veut pas que je lui retire son permis litière. Allez, si.
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4: Eh bien, bonjour à tous. Bonjour et bienvenue. Bienvenue sur Europe 2 et bienvenue dans les moins grosses têtes avec à mes côtés celle qui nous a avoué hier péter pendant 3 minutes dès que son mec sort du lit. Sauf, c'est vrai.
5: Bonjour.
4: À ses côtés, ça fait un an qu'il a arrêté la cigarette, mais il serait pas contre une petite pipe, Piètre.
6: Bonjour.
4: À côté de lui, il a repris le sport, ouais. Notamment la boxe, mais pas n'importe laquelle, la pasta boxe.
7: Ouais.
4: Corentin.
7: Bolo.
4: Et enfin, le réalisateur de cette émission qui hier était habillé comme un témoin de mariage, mais aujourd'hui est habillé en...
7: Bon. Il est habillé, quoi.
4: Voilà, bah, c'est déjà bien, il est habillé. Vito.
8: Merci, bonjour.
4: Maintenant que les présentations seront faites, on commence avec une première question de monsieur Dominique Strauss de Cannes. En Italie, dans la ville de Tropea, quelle interdiction hyper spécifique et très subjective cible les plages locales ?
7: Interdit de fumer, mais bon, non, c'est trop facile.
4: Alors non, alors je vous l'ai dit, c'est très spécifique et vraiment très subjectif et qui ne va pas dans le bon sens aujourd'hui.
7: Il n'y a pas le droit au maillot de bain, au bikini ?
4: Non.
9: Non, justement, pas le droit de devenir habillé.
4: Alors, vous avez le droit d'être en bikini.
8: Ah, mais il ne faut pas qu'il soit moche.
7: Faut pas, gros.
4: Il est formellement interdit aux femmes laides, grosses ou disgracieuses de se montrer nues ou en bikini. La loi précise que ce droit est réservé aux femmes jeunes et belles dont le corps fait honneur à la beauté de la nature féminine.
5: C'est où ça ? C'est quoi ?
4: Voilà, c'est en Italie. Bonne réponse de Vito.
5: C'est une vanne.
4: Ça sert à rien de gueuler, je t'ouvre.
5: D'accord, non mais.
9: C'est où ?
5: Pour qui ? En Italie, à Tropea, c'est ça ?
4: Voilà.
5: Genre, non mais attends, c'est pas une fake news ça ?
4: Alors,
7: ah,
4: non.
7: Bah, vérifie.
4: Non, non,
9: non, bah, je vais aller vérifier, voilà. Je vais aller faire un tour. Ouais.
4: Avant de passer.
8: je reviens.
4: À la question suivante de monsieur.
10: Je suis assis sur mes.
4: De Houille.
7: Ah, bah oui, c'est pas mal.
10: Je suis sur mes de Houille.
4: Henri III pouvait s'évanouir quand il voyait quelque chose, mais quoi ?
7: Sa femme.
10: Non.
5: Ah, une araignée, un animal.
9: C'est une bête, ça ?
4: C'est une bête.
9: Ah, c'est une bête. Ah, une bête ou une petite bête ?
4: Alors, c'est une petite bête. En théorie, les gens n'ont pas peur.
9: Ah, bon.
7: On en voit souvent ou pas ?
4: Ah oui, mais lui pouvait s'évanouir.
5: Un moustique ?
4: Non, non, c'est...
9: Un poisson rouge ?
4: Oh non, c'est plus banal que ça.
8: Une poule.
4: Oh, c'est pas une poule.
9: Un chat ?
4: Un chat ! Dès qu'il voyait un chat rentrer dans la pièce, le souverain pouvait changer de couleur et tomber en syncope.
5: Ah ouais ?
4: Donc à la cour, il était pris d'une répulsion extrême et il avait interdit à tous les membres de sa cour de posséder un chat. Bonne réponse de Pietro.
9: Vous savez, comme ça des choses, moi.
4: Voilà, bravo. Je suis très étonné. Vous savez comment est mort Henri III ?
9: Non.
4: Poignardé par un moine. Ça n'a rien de drôle, mais je le dis comme ça.
5: C'est pour la culture.
7: Il a bien
5: pété
7: l'ambiance.
4: Voilà. Et Henri II.
9: Je sais pas.
7: J'avais pas vu le 3.
4: Une lance dans l'œil. Voilà, donc c'est Henri dans les Henri.
7: Et Henri 1.
4: Et Henri 1, bah, il a pas marqué grand chose. Bon, bah, mes chers moins grosses têtes, c'est fini pour aujourd'hui. On se retrouve jeudi prochain. Et n'oubliez pas, après une gueule de bois, si la brosse à dents ne passe pas dans ta bouche, c'est la brosse à cheveux ou à chiottes. Merci, au revoir, à la prochaine.
7: Bravo Philippe.
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1: Dany Briand en sens Anne Hidalgo. Dany Briand adore Paris, il a critiqué la politique de l'ancienne maire et il a dit avec le recul, je me suis dit qu'elle avait raison. J'en avais marre des PV exorbitants, j'ai lâché ma voiture, j'ai été convaincu. Paris est une ville parfaite pour marcher et la voiture, c'est très encombrant et ça coûte très très cher. Désormais, le chanteur se déplace à pied, en métro ou en taxi, ceci dit. Il a bien raison, on n'a pas l'ancienne maire de Paris qui est là
2: si, elle est avec nous.
1: Ouais. Ah, allez ah.

0: bon alors, ben, ils ont le seum, les pollueurs genrés, côte de bœuf saignante, ascendant ketchup.
1: Qu'est-ce qui se passe?
0: Danny Briand dit que grâce à moi, il a vendu sa voiture et maintenant il fait tout à pied. Oui, bah voilà, oui. bah je suis heureuse, elle est heureuse, la dingo. Voilà, bah moi, je pensais pas qu'un jour mon bilan serait résumé par celui qui chante J'ai perdu la tête depuis que j'ai vu Suzette, mais bon, bah voilà.
2: Oui, au moins quelque chose de positif.
0: Non, pas quelque chose, il y en a deux.
2: Ah bon?
0: Moi, j'aimais pas sa musique avant et maintenant j'aime bien. Voilà, du coup, ça m'a donné des idées pour encore améliorer Paris.
2: Vous
0: je sais pas si on peut l'améliorer plus.
2: Vous êtes humaire.
0: Mais je mets Balek. Ouais. Alors, primo, faudrait supprimer les voitures. Enfin, toutes, sauf celles qui m'attendent quand j'ai une réunion à 3 km.
3: Voilà, comme par hasard. Ouais.
0: Deux chevaux. Je mettrai des bancs partout.
2: Pourquoi ?
0: Comme ça, après avoir marché pendant 4 heures, vous pourrez vous asseoir, réfléchir à qui est la personne qui vous a foutu dans cette galère. Et c'est moi.
3: Voilà.
0: Voilà, Triso. Les pistes cyclables pour enfants. Oui, un enfant en pleine tempête émotionnelle doit faire du vélo pour se calmer.
2: D'accord.
0: J'ai vu entre les pistes de bus, les pistes de vélo, il reste encore un tout petit bout. Avenue de Rivoli, je peux encore en caser un.
2: C'est léger, quand même.
0: Qatar. Des fontaines à eau tous les 50 mètres. Si vous râlez, je transforme l'eau en jus de céleri. Hein?
2: Pourquoi?
0: Pour, j'aime mieux le céleri. Voilà. Et enfin, Qatar, Chiquito.
2: Ouais.
0: Je légaliserai la consommation de chanvre. Chanvre.
2: Où?
0: Dans Paris, le chanvre, c'est de l'herbe. L'herbe, c'est vert. C'est la nature. C'est bio. Donc, fumez des bédos Babylone System. Voilà.
2: N'importe quoi. Vous êtes vraiment à côté de la plaque, là. Vous n'êtes pas prête à de redevenir mère, hein,
0: pardon. Blablabla. J'entends pas. Les doigts dans les oreilles. J'entends pas.
2: Okay.
0: Bref, en tout cas, Dany, puisque maintenant je l'appelle Dany.
2: Oui, c'est votre copain, du coup.
0: Continue de marcher. Moi, pendant ce temps, je vais continuer à réfléchir comment supprimer le périphérique sans que personne ne s'en rende compte.
2: Ouais, c'est compliqué.
0: Un matin, vous arrivez, il n'y a plus de périphérique. alors il est où? C'est Dingo.
3: C'était qui?
0: C'est moi.
3: Elle est là.
0: Je vais enlever le périph'. Oui, c'est encore moi. Bonjour.
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3: Le bar de Pietre vient d'ouvrir. Comme tous les bars, ils sont pas que au café noir, ils sont aussi au reste. Mais ils parlent d'actu. De quoi parle-t-il? Voici le premier indice.
4: Vendre du Ricard par correspondance. Ah, pardon, excusez-moi, on y va. C'est quand même pas de bol là.
5: Ouais.
4: Le gars, il y va pour gueuler et c'est lui qui finit en tôle.
5: Ah, tu crois qu'ils l'ont tabassé?
4: Bah non, parce que c'est lui qui avait le gourdin.
3: Évidemment, je l'ai pas.
4: Ah, bah c'est normal, c'est le premier. C'est
3: d'accord.
4: Pas
3: mal,
4: tu vois. Bon. Non, mais en fait, si tu analyses bien, l'histoire, elle se termine comment qu'elle a commencé.
5: Bah, c'est-à-dire.
4: Bah, au trou.
6: Il va y avoir une histoire de zizi, quoi.
4: Il est pas con, lui.
7: Moi, j'aurais dit prison au trou. Mais...
4: Ouais, bah, il y a les deux. Bah oui, c'est pareil, c'est les deux, c'est justement ça, le truc.
3: Je ne l'ai toujours pas.
4: Il a commencé, il finit pareil au trou. De toute façon, c'est rapide.
5: Il l'a toujours pas,
4: aujourd'hui.
5: Pourquoi? Parce qu'il dessine sur un
4: bonnet. Il écoute pas, de toute façon, il s'en fout.
5: T'arrêtes par une oreille,
4: non, mais de toute façon, moi, ça me serait jamais arrivé un truc comme ça.
5: Bah oui, tu vas pas voir les prostituées, toi.
4: Bah si, mais je m'endors pas après.
5: Ça reste entre nous, on dira personne.
3: Je l'ai pas du tout.
7: C'est quand même vague.
6: Un proxénète qui était en prison.
3: Un monsieur qui est allé voir une prostituée, il s'est endormi sur la dame.
4: Qu'est-ce qui a pu s'arriver s'il s'est endormi?
3: Il est mort.
4: Non,
3: il a écrasé la dame.
4: Pourquoi il a été chez les flics après?
3: Bon, allez, je comprends rien.
4: Mais attends, le mec, il va chez les flics.
7: Voilà. Moi, patient,
4: il s'endort et il va chez les flics après. Pourquoi, d'après toi?
3: Parce que il a dit que c'était pas si bien que ça parce que.
4: Non.
6: Ah, parce qu'elle lui a volé des trucs. Elle lui a volé sa bagnole.
4: Elle lui a volé son portefeuille. Du coup, l'autre, il se dit, qu'est-ce que tu fais? Bah, tu vas aller au commissariat, puis qu'est-ce que je vais gueuler?
6: Ah, bah oui.
4: Et puis, bah, les flics, ils ont dit, bah ouais, mais c'est interdit d'aller voir les prostituées. Et bah, du coup, c'est lui qui s'est fait garde à vue.
5: Ah merde!
4: Eh ouais, mon gars. Elle a rien eu.
3: C'est là que le gars, il va dire, non, mais finalement, attendez.
4: Non, elle était comptable aussi.
3: J'ai dit qu'elle était prostituée. Mais...
7: En fin d'année. Je suis pas sûr.
3: J'ai pas bien lu le CV. Voilà.
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2: Mercredi matin, jour de la gestion des enfants, peut-être pour vous à la maison. Courage, bon réveil et bonne journée. 6h du matin, c'est le Bifort, c'est mercredi aujourd'hui. C'est Europe 2, c'est Cédric Lecor, c'est notre journaliste et c'est la météo.
3: Salut Coé, bonjour à tous. Changement d'ambiance ce mercredi avec quelques degrés de moins au thermomètre et surtout le retour de la pluie. Trois départements du pourtour méditerranéen sont toujours en vigilance orange pour les orages et des risques d'inondation, notamment dans le Gard où les transports scolaires sont suspendus. Je vous détaille tout ça dans deux minutes. Le mouvement des lycéens a donc encore pris de l'ampleur hier, des cours partiellement ou totalement suspendus dans près de 900 établissements, entre 266 000 et 450 000 manifestants dans les rues, un peu partout en France. Des jeunes rejoints par des enseignants, des parents, des citoyens pour réclamer de meilleures conditions d'apprentissage. L'Union syndicale lycéenne et l'Union étudiante appellent à poursuivre le mouvement tant que l'État n'aura pas débloqué des budgets conséquents pour l'éducation nationale. Les cours seront suspendus sur une demi-journée d'ici à vendredi dans l'ensemble des lycées pour permettre un temps de dialogue entre jeunes et professeurs. C'est ce qu'a annoncé hier Sébastien Lecornu. Devant les députés, le Premier ministre a accusé la France insoumise de semer le chaos et a réfuté toute répression policière. Une dizaine d'enquêtes ont été confiées à l'IGPN depuis le début du mouvement. Dans le Val d'Oise, un policier est soupçonné du tir de grenade qui a blessé au visage grièvement un adolescent de 14 ans la semaine dernière, a été mis en examen. Une gestion de l'ordre controversée dont le ministre de l'Intérieur, Laurent Nunez, devra justement s'expliquer cet après-midi devant une commission à l'Assemblée nationale. Dans le reste de l'actualité, une première dans l'histoire de la 5e République, le Rassemblement national a fait son entrée hier dans les instances du Sénat après son succès aux dernières élections. Le RN et ses alliés, qui disposent de 15 sièges, ont obtenu un poste de vice-président à la Chambre haute. Les commémorations aujourd'hui en Israël du massacre du 7 octobre, 3e anniversaire de l'attaque du Hamas qui avait causé la mort de plus de 1200 personnes. Plusieurs cérémonies sont prévues. Le ministre français des Affaires étrangères est attendu ce matin à Tel Aviv et sur les lieux de l'attaque. La suite à Bakou en Azerbaïdjan, des championnats du monde de judo où les Français ne brillent toujours pas. Après Shirin Boukli, c'est Diane Boulem Tafès qui a remporté hier une médaille de bronze dans la catégorie des moins de 73 kilos. Les tricolores visent 4 médailles d'or. Côté météo, grande prudence donc autour de la Méditerranée où 3 départements sont toujours en vigilance orange, à la fois pour les orages, les risques d'inondation. Il s'agit du Gard, des Bouches-du-Rhône et du Var où de forts cumuls de pluie sont attendus en très peu de temps, avec en prime de fortes rafales de vent et des chutes de grêle, un temps gris et pluvieux aussi sur le reste du pays, avec localement des averses orageuses. Un mercredi marqué par la chute des températures, maxi 19 à Alençon, 20 à Paris, 21 à Montélimar et La Rochelle, 22 du côté d'Annecy.
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3: Mercredi aujourd'hui, parmi les nouveautés au cinéma, le film très familial du Cobu et le fantôme de Saint-Potage cette fois. Ambiance Halloween, le professeur Latouche et Mademoiselle Ratto emménagent dans une maison hantée par le fantôme d'Anatole, présenté comme le plus grand cancre de l'histoire de l'école, avec Elie Semoun devant et derrière la caméra. Autre comédie française, La maison de nos rêves. Kev Adams et Camille Aguilar incarnent un jeune couple qui pense avoir trouvé le plan parfait pour devenir propriétaire, acheter une maison en viager. Une maison magnifique au bord d'un lac, une vendeuse âgée incarnée par Chantal Latsou. Sauf qu'après la signature, la vendeuse va beaucoup mieux que prévu et le rêve immobilier va rapidement tourner au cauchemar. Et puis avoir aussi Ni vu ni connu avec Isabelle Huppert et Sandrine Kiberlin dans les coulisses du cinéma. Puis aussi The Social Reckoning dans l'univers des réseaux sociaux qui s'inspire de l'histoire vraie d'une ancienne ingénieure de Facebook devenue lanceuse d'alerte. Voilà pour l'actu. Bon réveil à l'écoute d'Europe 2. Vous retrouvez Coé.
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2: La grosse rigolade revient. C'est Laurence Boccolini, c'est pas Cyril qui présente.
5: D'accord,
2: je savais pas. Pourtant, c'était le truc de Cyril, ça.
6: Bah ouais. Ah oui.
2: Ah ouais. Bon, Laurence Boccolini, ok. Il y aura Chicandier, Philippe Lelouch, il y aura Isabelle Morini-Bosque, je sais pas qui c'est, Richard Orlinski depuis quand il est drôle, Tony Saint-Laurent, Carla Moreau, Tarek et Philippe Corti. Richard Orlinski,
6: bon. Il fait des statues,
2: j'aime bien, ouais. Il fait des statues, mais ça s'arrête là, quoi, non?
6: Non, mais apparemment, il aime bien ces trucs-là.
2: Ah, d'accord.
6: Oui, bon, oui, pour commencer...
2: Si tous les gens qui aiment bien des trucs, on leur laisse la télé.
5: Pour commencer, on a celui qui gère cette émission, même s'il ne la présente plus, c'est Cyril Hanouna. Bonjour
7: les chéris, bonjour mon Coé, comment ça va, mes merveilles?
5: Ça va,
2: en pleine forme en ce moment.
7: Je suis en pleine forme, et quel darka chaque matin, j'adore vous écouter, vous êtes des goûts. Non mais j'adore. Ah, ça change des autres radios pour pas les citer, mais vous avez compris les chéris. J'adore. Et merci de parler du retour de la grosse rigolade soir, W9.
5: D'ailleurs, pourquoi vous ne l'animez plus cette émission?
7: Ah oui, chéris, vous savez que je vous dis tout. Je l'anime plus parce que
2: Ouais.
7: Ah bah ça me fait chier quoi. Non mais c'est clairement ça. Regarde, je vais envoyer un message à Koï, je vais dire que c'est vrai. Non mais c'est long à tourner. J'adore les blagues, hein. Mais à un moment donné, hein, les gueublas pendant 3 heures, j'ai autre chose à foutre. Ah mais je vous le dis. Puis l'avantage avec Laurence Boccolini, si tu fais une blague de merde, t'es le maillon faible. Au revoir, ça dégage. Merci d'être venu, Rideau. Allez, bisous les chéris, encore merci, je vous adore.
5: Merci.
7: Je vous adore,
5: Cyril.
7: Je vous écoute tous les matins.
5: Nous
7: les
5: aussi. Bonne journée.
7: Je vous écoute tous les matins, les chéris.
5: Et on reçoit l'un des invités de la grosse rigolade, et c'est d'ailleurs sa première fois dans notre émission, c'est Chicandier.
0: Ah, salut mes superbes. Ah, oh putain, on m'a invité à la télé, je peux raconter des blagues. Ah, non, on va pas déconner, on n'est pas des putains de prix Nobel. On aime bien faire rire les gens à une table pleine de cons, et c'est parti en avant gagnant, les valseuses dans la pâte à crêpes. Ça te fera du caramel au beurre salé.
5: Je vois que vous êtes déjà en forme. Bon, vous avez des blagues pour ce soir qui sont prêtes?
0: On m'a dit, faut rester correct. Alors là, j'ai compris que c'était trompé de mec. Correct. J'ai déjà dit bon appétit avec la bouche pleine de sifflards, donc rien à foutre. Faut arrêter de faire les précieux. On est là pour rigoler, bordel. Une vanne, ça doit sentir la gitane froide, la croc renversée sur le paquet de slip de Louis XVI après la guillotine.
5: Il va falloir mettre les formes quand même, parce que là...
0: Les formes de quoi? Je te ramène déjà ma gueule de veau gratuitement. Ah, mais super. Donnez-moi le compte courant de Céline Dion et je pars vite dans une grotte au Népal. Et avec des filles de joie qui me débouchent ma bouteille de Châteauneuf du Pape. Bon, un pinard qui ferait frissonner la rondelle d'un putain d'Allemand. À ce soir, mes super.
5: Merci beaucoup, Chicandier. À ce soir.
6: Énorme.
5: Et on va terminer. Alors là, je sais pas comment ça va se passer, avec une blague de Jean-Marie Bigard.
0: Oui, qui en fait une courte, tu vois.
6: C'est pour rond.
0: L'affaire, ce surnom, je gueule pas du tout.
5: Ah, merci, Jean-Marie.
7: C'est le roi des blagues aussi.
0: Non, je suis très calme, connard. D'accord. Tu vois. Une blague courte, c'est une carotte, tu vois. Oui. Une courgette, une pomme de terre, tu vois, et une bite. Qui se réunissent, tu vois.
6: D'accord.
0: Raconte leur rêve, tu vois. La carotte dit, dis donc, c'est horrible. Les mecs, ils m'ont épluché, ils m'ont râpé, ils m'ont assaisonné. La courgette dit, oui, dans mon rêve, on l'a découpé en rondelles, moi, on me faisait bouillir.
6: Oh là là.
0: Tu vois, la pomme de terre dit, attends, c'est pire. Moi, c'est pire. On m'épluchait, on me coupait en lamelles, on me faisait frire.
6: Ah ouais, c'est rare.
0: Le zizi prend la parole, tu vois, il n'ose pas raconter du tout.
6: Non.
0: Ah bon? Les autres disent, si, vas-y, dis non, ça non. Si, dis, ben moi, les gars, hier soir, on m'a mis un sac sur la tête, ils m'ont secoué dans tous les sens jusqu'à ce que je vomisse.
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2: Ma petite stoufette.
3: Oui,
2: faisons le tour dans notre grenier. Et aujourd'hui, le top du jour, c'est...
3: C'est les objets qu'on achète et qu'on n'utilise jamais. On va commencer avec le matériel de sport. Tapis, haltères, élastiques. Au début, tu te dis, nouveau départ pour une nouvelle vie. J'ai acheté mon tapis de sport, je vais faire du sport. Au bout de 3 semaines, ça finit. Le tapis sous le lit, l'haltère qui tient la porte, ton gamin qui joue avec l'élastique.
2: Je vais vous dire un truc, je pense que je ne peux même plus le dérouler, mon tapis de sport, tellement il a été stocké, enroulé.
4: Mais d'ailleurs, c'est les trucs qui se vendent le moins sur le Bon Coin et compagnie. Tu les vois, les mecs, tous les vendent.
3: Tout
4: le monde en a déjà. Et ils s'en servent pas, ils servent eux-mêmes à s'en débarrasser. Donc,
5: Coco, les haltères, ils s'en servent pour tenir les parasols. Ouais. Ils peuvent les attacher.
2: C'est ça. La dernière fois, les haltères, ils ont servi quand on a fait la brocante à tenir la tente. Tu vois pas qu'elle s'envole, ils ont servi une fois mes haltères. Ils ont tenu la tente.
6: Avec la ficelle.
3: On a aussi les abonnements qu'on oublie de résilier. L'appli que tu as utilisé 4 jours, tu te dis c'est nul, tu fermes et en fait tu te fais prélever toujours 7 euros tous les mois pendant 2 ans.
4: C'est pour
3: ans.
4: Ça que de temps en temps c'est bien de changer de carte de crédit.
3: La salle de sport que tu réserves.
4: Je me suis aperçu que j'avais des abonnements qui traînaient comme ça en changeant de carte. Les mecs ils te renvoient des trucs. Attention, prélèvement rejeté. Ça a bien fait, ça faisait 2 ans que je m'en étais pas servi.
2: T'as raison, je pense qu'on oublie des tas de trucs.
3: On a aussi les gourdes tendance. Il y a eu une espèce de période là, un peu de mode où tu te dis c'était bien d'avoir les grosses gourdes à côté de toi. Tu te dis elle va m'accompagner au travail, elle va m'accompagner partout. Finalement tu l'as utilisé 2 jours. Toi ça va, tu l'utilises. Mais sinon voilà, mais moi par exemple j'en dois avoir 4-5 chez moi.
4: Vous savez que moi je suis tout l'inverse de ce que tu dis depuis tout à l'heure en fait. J'utilise tous les trucs qui servent à rien. Ma femme elle a acheté le truc là, le rameur debout.
2: Je croyais que t'allais dire j'utilise les trucs qui servent à rien et tu dis ma femme.
4: Non, mais tu sais elle a acheté le truc debout là. Je lui ai dit n'achète pas ça, tu vas jamais t'en servir. Elle l'a acheté, le truc à la téléachat. Elle s'en est jamais servie, mais du coup moi je m'en sers.
2: Et enfin,
3: alors il y en a encore 2. Il y a les vêtements que tu te dis je vais l'acheter pour une occasion spéciale parce que tu l'as vu, ça t'a plu. Et en fait, un an plus tard, c'est encore dans ton placard avec l'étiquette.
5: Ou les trucs pour traîner. Les vêtements pour traîner.
3: Voilà.
4: Ah, j'en ai plein. Le slip avec le zizi éléphant.
3: Mais
4: la
3: non, à part toi, personne n'en. Et pour terminer, on a tout ce qui est gadgets de cuisine, le coupe avocat, la machine à faire des mini gaufres. Tout ça, c'est dans un placard. Je l'utilise une
2: centrifugeuse. La machine à hot dog.
3: La machine à popcorn.
2: Mais ouais, voilà, elle va aller avec la machine à hot dog.
3: Dans le placard, terminé.
4: C'est quoi le truc pour les jus de fruits là?
6: La centrifugeuse.
4: Non, pas la centrifugeuse, l'extracteur de jus.
3: Alors ça.
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2: Saint-Bruno, bonne fête les Brunos. Aujourd'hui, avant que j'appelle des Brunos en France, bon, Bruno, Brunon, Brunin. Bruno. Alors, Saint-Bruno, et oui, d'où il vient ce monsieur? Il est né à Cologne, 11e siècle, autant vous dire qu'il est décédé. Fondateur de l'ordre des Chartreux. Il a enseigné à Reims, Saint-Bruno. Il a voulu une vie sur la prière et la solitude.
3: Et la Chartreuse?
2: Accompagné de six compagnons. Non, ça n'a rien à voir.
3: Ah bon?
2: Ah si, si, si. Il s'installe dans la
3: moine Chartreuse.
2: Si, si, si, si, pardon. Dans le massif de la Chartreuse, à l'aide de l'évêque Hugues. Une vie associée à la solitude, du temps à la prière, de vie commune et peut-être un petit peu d'alcoolisme.
3: Ah oui, bah oui. Ah oui.
2: Hein, parce que voilà.
3: C'est qu'ils se mettent bien avec ça, les frères Chartreux.
2: Bruno fonde ensuite une autre communauté. Il meurt le 6 octobre 1101.
3: D'une cirrhose.
4: Non,
3: pour une fois, ça change.
5: Avec Hugues, son pote.
2: Voilà, c'est-à-dire que... Voilà, bah, s'il a fait sa vie à goûter de la Chartreuse, bon, ouais, peut-être qu'à un moment donné, effectivement, voilà. Il est reconnu pour avoir instauré un mode de vie monastique, austère, silence, travail, liturgie et contemplation. Notre vie au bureau.
3: Oui, c'est ça, ouais.
4: Contemplation, bah, oui. Ouais.
2: Bah, bien sûr, c'est tout.
4: Oh,
2: on te contemple.
4: Oui,
2: moi, chaque jour, dès que tu espaces, tout fait espace devant, on fait.
3: Passe,
2: voilà, le travail, c'est nous. Silence, c'est nous. Tout ça, c'est nous. D'accord. Qui a profondément marqué, voilà, l'histoire spirituelle de l'Europe médiévale. Appelez-moi des Bruno, tiens. Allez, je vais souhaiter une bonne fête. Vous savez que dans cette émission, si on peut le faire, on se fait plaisir. Ça donne un peu de bonheur. Et souvent,
6: la Chartreuse, c'est pas en limité en plus.
3: Si, c'est un monopole.
2: Ouais. Ça tape un peu. Moi, j'ai des copains qui sont fans de ça.
7: Très bon.
2: Allô, Bruno?
7: Oui. Oui.
2: Bonjour Bruno, je m'appelle Coé, nous sommes sur Europe 2 dans toute la France, Bruno. Enchanté.
7: Enchanté.
2: J'ai appelé pour souhaiter bonne fête, Bruno. C'est aujourd'hui.
7: Merci.
2: C'est la Saint-Bruno.
7: Oui, c'est aujourd'hui,
2: ouais. Ben voilà, donc est-ce qu'il y a eu beaucoup de gens qui ont souhaité bonne fête aujourd'hui, Bruno?
7: Pas trop.
2: Eh ben voilà, ben je me suis dit, il faut que je lui passe un petit
3: là.
2: On est dans quel coin?
7: Saïs-sur-la-Lys.
2: C'est où? À la Lys, ça, c'est dans le nord de la France, dans le 62, ça.
7: Voilà, tout à fait. Voilà. La terre de Lille.
2: C'est à côté de. Bah, si, c'est à côté de.
3: Tu connais tout, toi.
2: Mais à la Lys, parce qu'il y a une rivière. C'est la Lys.
7: Voilà, tout à fait.
2: Air-sur-la-Lys, il y a une ville qui s'appelle Air-sur-la-Lys.
5: La Lys, ça glisse.
6: Toi, t'es spécialiste en rivière.
2: Voilà, je m'y connais en rivière, parce que je guide des rivières de notre France. Donc, dès que je m'ennuie, je sais où sont les rivières.
3: D'accord. Dans la liste des courses.
2: Bruno, qui t'a souhaité bonne fête ce matin? On se tutoie, Bruno, tu peux me dire tu, bien sûr. Qui a souhaité bonne fête ce matin?
7: Mon beau-frère.
2: Bah non. Voilà, et alors c'est quoi Bruno? Et même pas ta chérie?
7: Ah si, bien sûr,
2: mon épouse. Ah, bah Bruno, pour la peine, petite chanson!

0: Bonne fête, Bruno.
1: Ou le poireau, ça marche aussi. Oh,
0: faites quoi comme métier ce soir, Bruno? Faites, aujourd'hui,
2: vous
0: faites quoi? Ouais.
2: Je suis retraité.
0: Il a le temps. Alors, bon, Bruno, bonne journée, bonne fête encore.
2: Merci à vous.
0: À bientôt, bisous, belle journée. Voilà.
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0: Europe 2, il est presque 6h30. C'est le moment pour vous de vous poser la question. Comment je vais m'habiller aujourd'hui? Dites-vous que dans moins de 20 secondes, vous aurez la météo qui va tomber avec l'actu du jour. La météo permettra de savoir si vous devez vous habiller chaudement. Je crois que les températures baissent un petit peu partout. Vous entendrez le bourgmestre hier, belge, qui n'avait pas supporté la victoire de la France. Il était chaud patate. Et puis tout à l'heure, un petit peu avant 7h, vous réentendrez la compile des lycéens. Évidemment, il y a eu des manifs un peu partout. Ça s'est encore mal passé à plein d'endroits. Et pourtant, on avait fait une compile assez cool.
1: D'ailleurs, tout à l'heure, à 7h30, ce sera la compile d'aujourd'hui, après les manifs.
0: Et oui.
1: Nouvelle compile.
0: Et la compile de l'après. Restez avec nous. 6h30, News et Météo, c'est Europe 2. Cédric Lecor pour les infos et la météo. Salut Cédric.
4: Salut Coé, bonjour à tous. Le temps est agité autour de la Méditerranée où 4 départements sont encore en vigilance orange pour les orages, les risques d'inondation et les crues. Il n'y a pas de transport scolaire ce matin dans le Gard. Météo plus complète à la fin de ce flash. Les blocus devraient se poursuivre ce matin. Les organisations lycéennes et étudiantes appellent à continuer la mobilisation pour obtenir davantage de moyens pour l'éducation nationale. Après une journée très suivie, entre 266 000 et 450 000 manifestants dans des cortèges désormais garnis aussi par des parents, des professeurs, des citoyens mobilisés aux côtés des jeunes. Un mardi marqué par 488 interpellations, plus de 6500 depuis le début de ce mouvement. À l'Assemblée nationale hier, Sébastien Lecornu a réfuté toute répression policière tout en accusant LFI de souffler sur les braises. Le Premier ministre a par ailleurs promis d'apporter davantage de transparence à la plateforme Parcoursup et a proposé au directeur d'établissement d'organiser une demi-journée de dialogue d'ici avant vendredi sur les temps de cours afin de donner la parole aux jeunes. Et en lien avec ce mouvement, un policier a été mis en examen. Il est soupçonné d'un tir de grenade qui a blessé grièvement au visage Eden, un adolescent de 14 ans la semaine dernière à Saint-Ouen-l'Aumône dans le Val d'Oise en marge d'un rassemblement. Des accusations de violence policière dont il sera d'ailleurs question cet après-midi à l'Assemblée nationale où le ministre de l'Intérieur sera interrogé par une commission d'enquête. Jean-Noël Barrot est attendu à Tel Aviv ce matin. Le ministre des Affaires étrangères doit participer aux commémorations de l'attaque sanglante du Hamas du 7 octobre 2023 en Israël. Le ministre doit notamment rencontrer des familles de victimes françaises. Une démonstration de force hier matin au large du Finistère. La marine nationale a procédé à un tir de missiles balistiques nouvelle génération depuis un sous-marin nucléaire. Une opération à laquelle a assisté le président de la République. Christa Paik a finalement repris connaissance et peut parler. C'est cette miraculée, condamnée à mort aux États-Unis, mais qui a survécu à 2 injections létales, une exécution ratée qui a relancé le débat sur la peine de mort. La peste est-elle vraiment de retour? Les États-Unis et l'OMS ont demandé que la Russie fasse preuve de transparence après la mort d'une lamorantine qui étudiait la maladie en Sibérie. Donald Trump a affirmé qu'il devait s'entretenir au téléphone avec son homologue russe sur ce sujet. Ces dernières années, des cas de peste ont été observés dans plusieurs pays d'Afrique notamment, mais avec des foyers très limités. La naissance aux États-Unis d'un nouveau géant des médias. Après plus d'un an de négociations, Paramount a finalisé hier l'acquisition de son concurrent Warner Bros. Discovery pour former une nouvelle entité rebaptisée Skydance. Son catalogue va ainsi s'enrichir de puissantes franchises telles que la saga Harry Potter. Son objectif, rivaliser avec les géants du streaming. Une fusion qui fait craindre d'ailleurs des suppressions de postes dans l'industrie du cinéma et de la télévision. Du nouveau justement sur les plateformes de streaming, Carrie, la célèbre héroïne de Stephen King, arrive aujourd'hui sur Prime Video dans une nouvelle série en 8 épisodes. Vous y retrouverez cette adolescente isolée, victime de harcèlement et enfermée sous l'emprise d'une mère fanatique. Mais au lycée, elle va découvrir d'étranges pouvoirs à travers le temps.
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4: Grande prudence autour de la Méditerranée où 4 départements sont en vigilance orange. L'Hérault pour des risques de crues après les pluies diluviennes de la nuit dernière. Le Gard, les Bouches-du-Rhône et le Var sont eux en vigilance pour les orages et les risques d'inondations. Un temps gris et pluvieux aussi sur le reste du pays avec localement des averses orageuses et des températures en forte baisse. Maxi de 19 degrés à Alençon, 22 à Nice et Angoulême, 24 à Verdun et Clermont-Ferrand. 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
0: Lors de la 4e journée de la Ligue des Nations, les entrées de Michael Olize.
1: Olize.
5: Tu suis vachement fou.
0: J'en ai rien à foutre.
6: Ryan Cherki.
0: Et Désiré Doué.
5: Voilà. Ça, c'est bien.
0: On changeait le visage des Bleus qui conclut le premier rassemblement de Zinedine Zazou par Zinedine Zidane par une victoire spectaculaire. Enfin, passez un petit coup de fil au Belge.
6: Bah ouais, on va demander à notre bourgmestre belge comment il va aujourd'hui.
7: Vous êtes sûr? Je parle à la France et je vous rappelle. Allô?
6: Oui. Comment ça va ce matin?
8: Il est de retour. Il est revenu. Le revoilà, lui. Le revoilà.
6: Tu savais?
8: Avec sa grosse tête qui passe plus les portes. Le français tout péteux qui est tout fier. Ça va? T'as battu la Belgique, hein, c'est pour l'Espagne, t'as te calmé aussi. Hein.
6: Bah oui,
8: tu vas désenfler bon. Le slip. Hein. Tu fais le mal à l'air, mais stop. Stop, ça suffit, c'est bon. Hein. On pense à autre chose et puis voilà. Hein.
6: Sujet
8: suivant. Hein.
6: Vous voulez faire la paix, c'est bon?
8: Mais c'est quoi? J'y ai cru pendant 70 minutes. Tous les Belges, j'étais devant ma télé. Là, c'est comme quand tu manges des frites en France. Tu penses que ça va être bien et qu'à la fin, tu vas être content. Bah, et finalement, t'es déçu. Il y a quelque chose qui était déçu.
6: Ouais, on veut bien croire. Hein. Vous vous sentez comment, là?
8: Je n'en peux plus. J'en suis... au bout du rouleau. j'en ai qu'une envie là, que d'une chose, c'est de rentrer à la maison, enfiler mes savates et terminer bonsoir. Hein, une équipe qui s'appelle les Diables Rouges, hein, c'est le nom qu'on a. Mon cul, oui, c'est des gargouilles rosées, oui, qu'est-ce que c'est que ça? Des peintres, comme on dit, peintres.
6: Bah après, pour vous rassurer, l'équipe de France était très forte, c'est comme ça, elle était plus forte que vous.
8: Non, mais elle était plus forte, Vous avez un contre triche aussi, non? Vous avez Zidane. On demande un Hazard, là, Eden Hazard, puis on a eu Thierry, voilà, qui arrive sur le terrain. Thierry Hazard, c'est tout. On peut dire qu'on a dansé le jerk hier soir. Rien de rien, c'est terrible. Hein. On en fait tout pour que tu viennes dans les cartes, c'est le français.
6: Oui, c'est rien. Il y aura d'autres matchs, et puis on vous battra encore.
8: Mais comment tu es? Tu me dégoûtes. Viens, je viens faire la paix. Oui. Toi, remets une couche. Tu vas voir la couche. Je vais t'acheter une baguette. Je te la mets où je pense. Je vais plus trop. Je te mettrai une fricadelle.
6: Pourquoi une fricadelle?
8: Parce que pour une fois, la Belgique enfilera la France.
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2: Et à la télévision, l'amour vu du pré. Alors c'est juste après le dernier épisode de L'amour est dans le pré. C'est tous les lundis. Ça marche, continue de marcher fort.
3: C'est un spécial Didier en fait, c'est ça.
4: Il est pas tout seul, mais.
2: Alors nous avons enfin appris une très bonne nouvelle d'un ancien de l'émission.
5: Le joujou de tous.
4: Oui.
5: Le préféré.
4: Ah ouais, grave.
5: Didier.
2: Et Didier a enfin trouvé l'amour.
3: Oh.
2: Il se considère comme Gigi l'amoroso.
5: Gigi l'amoroso. Tu m'as envoyé, chérie. Regardez, chérie. Mon amour de ma vie.
3: Ah. Oh. On entend la bave.
5: Et vous avez même des nuits, il fait des bisous qui claquent.
2: Didier est amoureux. Didier est très amoureux, mais alors qui est l'heureux élu?
6: Je m'appelle Gisèle, je suis originaire de Normandie et ça va faire bientôt un an que je suis avec Didier.
5: Voilà. Nouvelle femme, nouvelle vie, nouveaux espoirs, nouveaux voyages, nouveaux rêves.
6: Oh mon petit doudou.
3: Je comprends rien à ce qu'il dit, mais je l'aime.
6: On va bien.
3: Voilà.
7: Oh là là. Ah.
3: On a regardé les images, il y a la langue et tout.
8: Eh bien, bonjour à tous, je m'appelle Micheline, je suis donc avec mon Didier, qui est mon amoureux d'amour, mon Didier.
4: Les images, il y a la langue et tout.
7: Non.
4: Le caméraman, il fait un gros zoom.
2: Ne soyez pas jaloux, on dirait des ados de 60 ans, ça s'embrasse, ça se met, la langue.
3: Ils sont amoureux.
2: Alors, Gisèle, dis-nous comment est Didier.
6: Didier, c'est quelqu'un qu'il faut être gentil avec. Il faut le comprendre.
5: Non, mais il va aller mettre derrière l'autre, il faut aller dépunir là.
2: Il faut le comprendre.
9: Effectivement.
2: Non, on va réécouter cette séquence parce que quand elle dit il faut le comprendre, je pense pas que c'était ce qu'elle voulait dire.
3: Non.
6: Didier, c'est quelqu'un qu'il faut être gentil avec. Il faut le comprendre.
5: Non, mais il va aller mettre derrière l'autre, il faut aller dépunir là.
2: Eh oui, effectivement. Eh oui, il faut le comprendre.
4: Mais tu sais que là, il n'y a même pas les sous-titres. Mais... parce que le mec qui a regardé, il dit je ne peux pas. Bah là, je sais pas faire.
2: Ce qui plaît à Gisèle, c'est la douceur de Didier, mais aussi ses shorts très courts, il en parle.
5: C'est trop simple que je l'ai dit. Hein. Ça, c'est les shorts de pied.
6: Ouais, mais c'est pas grave. Quand on aime quelqu'un, on n'essaie pas de le changer.
5: Ah, écoutez-moi, on m'a dit un truc qui ne va pas. Non, c'est pas qu'on est un gosse, non. On vous souhaite être heureux comme nous. Tous. Aussi bien ceux qui nous filment devant là, que ceux qui sont derrière la caméra, que ceux qui sont derrière la télé, que ceux qui sont devant la télé, parce que si vous êtes derrière, vous ne verrez pas. Et surtout, une chose importante. Regardez l'amour d'elle prix.
2: Des fois, mais il n'y a plus d'efforts, des fois. Y a plus de... Bravo Didier, plein de bonheur à vous deux. Le mot de la fin, Didier.
5: Moi, j'ai même manqué, vu que je n'ai pas fait trop. Peut-être si j'étais trop, mais là, je vais devenir accro.
2: Oui.
4: Merci.
2: Et cool.
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2: Tous les matins à 6h58, nous débarquons 2 minutes avant 7h pour vous faire une bise et un petit bonjour. Dans un instant, vous allez entendre la compile des lycéens. Il y avait un truc que j'avais adoré, c'était le blocus. Vous avez raté ça? Oh, dommage! Alors restez avec nous. Si vous n'aviez pas écouté les podcasts, c'est moins de 2 minutes sur Europe 2. Bon réveil, c'est mercredi.
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1: Voici la compile des étudiants en grève avec la chanson de revendication sur les emplois du temps.
2: Je fais des trous, des petits trous, encore des petits trous. Des petits trous, des petits trous, toujours des petits trous.
1: Ah oui, mais bon. La chanson de revendication contre la cantine.
3: C'est mauvais, les pâtes, à la cantine, à la cantine.
4: Même chez nous.
3: C'est mauvais, les pâtes, à la cantine, à la cantine.
5: C'est vrai que ça, ça change pas quand tu grandis. Hein. C'est toujours mauvais à la cantine.
1: Il y a la chanson de revendication des horaires de travail, évidemment.
6: Pas à 6h. Ah non, c'est trop tôt, wesh. On veut commencer à 10h. Voilà, oui. Parfait. Merci, ma vie.
1: Il y a la chanson de revendication pour le CDI.
7: C'est...

0: Bonjour, c'est mercredi aujourd'hui avec une question aujourd'hui que nous allons nous poser qui va remplir l'actualité. Est-ce que nous devons interdire les boissons énergisantes au moins de 16 ans?
1: Ah oui, bonne
0: parce
1: question,
0: que
1: c'est parti ça.
0: Ils y vont, hein. C'est-à-dire qu'il y en a qui y vont de bon cœur. Alors, même les adultes, hein, d'ailleurs, il n'y a pas d'âge.
2: Après, sauf qu'il faut les interdire aux plus de 16 ans aussi parce que c'est pas super bon non plus.
1: Non, puis c'est du fait en fait qu'ils boivent moins d'alcool que les générations précédentes, ils se ruent dessus, c'est un enfer.
0: Mais bien sûr, il faut... Allah ! Tu les vois, ils sont comme ça,
1: tac, tac, tac, tac, tac, tac, tu les vois dans les manifs.
3: Et puis ils volent parce que ça donne des ailes.
0: Ouais, ouais. Puis ils mangent des boucliers de CRS, tu les vois. Ils grignotent les boucliers de CRS, fais-toi, t'en as pris un petit peu trop ce matin. Enfin non, pourquoi ? Non. On en parlera tout à l'heure, les champions du monde de l'actu. Alors, on a tous connu, nous, messieurs, les hommes, et vous, les femmes, d'ailleurs, vous avez connu parfois des hommes très jaloux.
4: Oh oui.
0: Nous, les hommes, nous avons parfois connu
3: des femmes,
0: très jaloux. Je vous présenterai dans un instant le summum de la femme la plus jalouse du monde, que même si votre chérie vous a fait des petites crises de jalousie, vous direz j'ai de la chance.
1: D'accord, ok.
0: J'ai beaucoup de chance, on parlera de ça dans un instant. La France qui bosse et qui se lève tôt aujourd'hui, nous aurons un plombier toujours, et on l'embrassera, lui et l'arrêt.
1: Ouais.
0: Faut toujours avoir les deux, le plombier et sa raie. Parce que si vous avez que l'arrêt du plombier, il va pas vous réparer le truc.
1: Mais s'il a pas de raie, c'est que c'est pas un vrai plombier.
0: Non, le plombier, il a l'arrêt qui dépasse toujours. Nous aurons le son des réseaux tout à l'heure avec un monsieur qui est à bout, il est pas content. Vous l'entendrez tout à l'heure. Et puis hier, nous avions la compile des manifs.
1: Oui.
0: Eh bien aujourd'hui, nous aurons la compile de l'après-manif.
1: Ah, le bilan.
0: Mais bien sûr, savoir ce qui s'est passé. Salut, il est 7h. Merci d'être là.
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0: Ça nous fait plaisir d'être avec vous et ça nous fait plaisir que vous soyez là. Bon réveil tout le monde, merci d'être de plus en plus nombreux à tourner le bouton tous les matins. 7h, Europe 2, il est 7h. Les news et la météo. Monsieur Cédric Lecor, quel temps fera-t-il aujourd'hui? Ça y est, ça se complique.
6: Oui, exactement, changement d'ambiance aujourd'hui avec quelques degrés de moins au thermomètre, surtout le retour de la pluie. 4 départements du pourtour méditerranéen sont en vigilance orange pour les orages, les risques d'inondations et de crues aussi, notamment dans le Gard où les transports scolaires sont suspendus ce mercredi. Je reviens sur la météo dans 2 minutes. 266 000 manifestants selon le ministère de l'Intérieur, 450 000 d'après l'intersyndicale. Le mouvement des lycéens, quoi qu'il en soit, encore pris de l'ampleur hier avec des rassemblements un peu partout en France, des cortèges garnis de parents, d'enseignants, de citoyens venus soutenir les jeunes qui réclament de meilleures conditions d'apprentissage, un mouvement loin donc de s'essouffler. Les cours devraient encore être perturbés ce matin dans des centaines d'établissements. L'Union syndicale lycéenne et l'Union étudiante appellent à poursuivre la mobilisation tant que l'État n'aura pas débloqué des budgets conséquents pour l'éducation nationale. Pour l'heure, le gouvernement a ouvert 5 chantiers prioritaires pour répondre à leurs revendications concernant notamment Parcoursup et le non-remplacement des professeurs. Hier, le Premier ministre a proposé de banaliser une demi-journée de cours pour permettre un temps de dialogue entre jeunes et professeurs. Devant les députés, le Premier ministre a également accusé la France insoumise de semer le chaos et a réfuté toute répression policière. Dans l'actualité également, les commémorations aujourd'hui en Israël du massacre du 7 octobre, 3e anniversaire de l'attaque du Hamas qui avait causé la mort de plus de 1200 personnes. Plusieurs cérémonies sont prévues. Le ministre français des Affaires étrangères est attendu à Tel Aviv, ainsi que sur les lieux des massacres. La suite à Bakou en Azerbaïdjan, des championnats du monde de judo où les Français ne brillent toujours pas. Après Shirin Boukli, c'est Dayan Boulem-Fatafes qui a remporté hier une médaille de bronze dans la catégorie des moins de 73 kilos. Côté musique, Muse n'en finit pas d'ajouter des dates en France. En plus des concerts prévus fin novembre et début décembre à Paris et Montpellier, le groupe britannique a annoncé 4 shows en janvier à Bordeaux et Lyon. Mais ce n'est pas tout. Muse sera de passage dans plusieurs festivals l'été prochain, au Main Square Festival d'Arras, aux Eurokéennes de Belfort, puis aussi aux Vieilles Charrues à Carré. Surveillez bien, évidemment, les billetteries.
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6: Un temps agité ce mercredi sur l'ensemble du pays, surtout autour de la Méditerranée où 4 départements sont en vigilance orange. L'Hérault pour des risques de crues après les pluies diluviennes de la nuit dernière. Le Gard, les Bouches-du-Rhône et le Var pour les orages et les risques d'inondation. Un temps gris et pluvieux donc aussi sur le reste du pays avec des températures en forte baisse. Maxi de 18 degrés à Caen, 21 à Poitiers, à Chambéry et Montélimar, 22 à Épernay. 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
2: Waouh! Waouh! Putain, Stouff, elle vient de se préparer une folie de petit-déj, là.
3: Mais quoi?
2: Elle s'est découpée deux morceaux de fromage d'approximativement 8 mm d'épaisseur.
3: C'est du comté.
2: Qu'elle a posé devant elle en mode, voilà, c'est mon petit-déjeuner, que j'en prenne soin.
4: Le pire, c'est que ça sert à rien, parce qu'elle prend deux petits bouts, mais elle y va six fois.
5: Elle y va toute la journée.
3: Il y a des petits bouts de
5: en fait, il y a une meule dans le couloir entière. Et ça lui fait sa semaine.
2: On a une étable avec une fromagerie. Et pendant l'émission, on remet des fromages.
3: J'ai un problème avec le fromage.
6: Je dirais qu'elle prend les appâts des souris, des tapettes à souris, elle va récupérer les appâts.
4: C'est la vie, le fromage.
2: Non, mais le fromage. Oui.
3: Faire attention,
4: Le pinard.
3: Matière grasse,
2: Ah non, mais le matin, c'est bien. Oui, si. Bon, écoutez, vous mangez ce que vous voulez, le principal.
6: Moi, j'ai ma petite raclette, je suis là.
2: Il a son petit caclon. Il fait comme ça. Mais vous savez, le principal, c'est d'être bien. Voilà, faut prendre des forces. Nous, on fait 7h30 d'émission par jour. Donc faut qu'on soit bien. Bonjour à toute l'équipe. Salut ma petite Souffle. Ça va la vie est belle.
3: Bah oui.
2: Monsieur Pietro, ça va très bien. Monsieur Pietro va de son côté.
3: On n'a pas la même vie avec Pietro.
2: Et toi, faut que t'arrêtes tes cochonneries aussi. L'autre, il se fait ses boîtes dans un pilulier où il prête des graines de courge et des compléments alimentaires. Mais c'était.
5: C'est pas des graines de courge, c'est de la chlorella.
2: Et on en parle des médicaments là. C'est quoi ça?
4: Il y a des punaises dedans.
6: Je sais plus ce que c'est ça. C'est un truc que je pourrais utiliser.
2: Et donc tous les matins, tu te prends une petite boîte et tu fais tes petits trucs.
5: Ça, c'est un truffise. Après, quand tu le prends, tu marches à l'envers.
6: Tu sais que toi, tu seras un bon client pour les tests pharmaceutiques. Là,
5: Et avec celui-là, tu vois tout en jaune.
2: mais c'est quoi ça? C'est quoi ça?
5: Ça, c'est de la chlorella. C'est des algues.
3: C'est
5: un complément alimentaire.
3: C'est pour le transit ou c'est pourquoi?
5: Non, c'est un détoxifiant général.
6: Ah ouais.
3: Parce que t'as besoin
5: là, en ce moment, je suis avec les algues. Je passe les algues pendant 3 mois. Donc, au bout de 3 mois, je passe aux champignons. Je fais trois mois de champignons. Et au bout de 3 mois, je repasse au truc un peu plus, les herbes et compagnie.
6: Ah, c'est parce que tu dis que ta femme est toxique, c'est pour ça. Voilà. Je prends un détoxifiant.
5: C'est pour ça qu'en fait, j'ai 80 ans et j'en parais 25.
2: Oui. Allez, bonjour, tout le monde, petit Corentin, va bien?
4: Très, très bien.
2: Il n'est pas tombé dans ces conneries-là,
4: lui. Non, regarde, moi j'ai un souci, ils sont secs en complément alimentaire.
2: Alors, voilà, c'est très bien. On embrasse tous les journalistes de France qui nous écoutent. Bonjour, mon petit Vito.
7: Bonjour.
2: Ça va bien de ton côté? Ce matin, on a failli pas être là parce que notre studio ce matin ne se mettait pas en route. Alors, on s'est dit, là, ça y est, là, on se voyait déjà faire un mot du médecin, on se voyait déjà faire un blocus en bas de la radio et tout. Non, mais finalement, au dernier moment, c'était une petite frayeur. On nous a dit tape au cul, il y a un souci, ça marche pas, donc on a tapé au cul, c'est reparti. Les champions du monde de l'actu dans un instant, avec la femme la plus jalouse du monde, et puis cette affaire de caca sur les boîtes aux lettres. Ça, c'est une histoire de vengeance qui commence. Dans quel coin de France on est là?
5: Dans le sud, à Valence.
2: Alors ça commence, attention, là la police est dessus là. Là, je sens que la police scientifique commence à se mettre dessus. La France qui bosse et qui se lève tôt. Nous aurons un plombier tout à l'heure. On s'écoutera quoi dans un instant, Vito?
6: Trinix.
2: On aura la compile dans un instant des bilans des manifestations. Et oui, il faut quand même tracer un petit bilan. Avec tout ça, je vous le dis tout de suite, dans l'heure, vous entendrez Miley Cyrus. Ça veut dire que si vous entendez Miley Cyrus, enchaîné avec Léman, enchaîné avec Alex Warren ou Alex Warren, Léman, Miley Cyrus, peu importe l'ordre. Vous avez ces trois titres, vous avez le triple mix Pop Europe 2. Ça veut donc dire que vous avez 30 000 euros pour vous dans la poche.
5: Alors là,
2: que vous ne vous partagez pas, que vous gardez pour vous. Ça, c'est Miley.
4: Ouais.
2: Vous connaissez Léman? Si vous ne connaissez pas, vous allez c'est ça.
6: Warren, Alex Warren.
3: C'est Alex Warren.
2: Ça, c'est Alex Warren.
3: Oui.
2: Je ne connais tellement pas que je mélange les deux. Ça, c'est Léman.
4: Ça, c'est Maïlé.
3: Non,
2: ça, c'est Britney Spears. Ah, d'accord. Bon, écoutez, dès que vous entendez ces trois-là, vous enverrez Pop POP au 7-12-13 et il y aura carrément 30 000 euros cash à gagner. Je m'appelle Coé, je suis heureux d'être avec vous mercredi matin. Aujourd'hui, nous aurons. On est déjà sur YouTube, Twitch? TikTok
4: partout.
2: Et Facebook.
4: Partout.
2: Salut les amis.
4: Le
2: salut.
4: Bon coin.
2: Bienvenue à vous tous. Salut. On vend des trucs sur le bon coin là. Tout doit disparaître. On a fait un petit vide-grenier. Je vous rappelle aussi que comme c'est mercredi, il y aura tout à l'heure les questions d'enfants. Mais parlons d'enfants. Faut-il interdire la vente de boissons énergisantes aux moins de 16 ans? Les Dark Dogs, les Red Bull, etc.
5: Ce qu'il y a, c'est qu'on est déjà en train de leur enlever le téléphone. Maintenant, on leur enlève le Red Bull.
3: Il me semble que c'est très sucré ça en plus, non?
5: Ah bah ça fait beaucoup de trucs qu'on leur enlève, les pauvres. On leur a donné plein de droits et d'un seul coup, on leur dit tu me donnes
3: ton téléphone.
5: Tu me rends ton Red Bull aussi.
3: C'est pas dans la vie. Ils sont en train de scroller encore à 2h du matin.
2: Un jeune peut survivre s'il boit pas de Dark Dog, non?
5: Oui, évidemment.
2: Moins de 16 ans. Enfin, c'est pas non plus. Non, mais pourquoi?
5: Globalement, parce que c'est jusqu'au collège.
2: C'est une des propositions formulées dans un rapport d'une mission parlementaire. Alors, moi, là où je suis un peu d'accord avec toi, c'est que il n'y a pas un matin, on nous interdit pas un truc. Quand c'est pas aux adultes, c'est aux plus jeunes. Il n'y a pas un matin où tu ne te réveilles pas, on te dit, ah ben, ça, on va vous l'interdire, ça, on va vous le limiter, ça, on va vous...
4: Voilà. Non, mais c'est surtout qu'il y a peut-être plus important à faire avant d'interdire la Red Bull ou...
2: Écoutez, c'est une mission parlementaire. Donc, la mission parlementaire, elle sert à ça. Hein. C'est les gens qu'on paye...
6: Après, c'est pas parce qu'il se passe des trucs qu'il faut tout arrêter autour non plus.
1: Oui, parce qu'il y a toujours des trucs nocifs qui arrivent. On des fameuses bonbonnes d'azote aussi qui sont très mauvaises pour la santé, évidemment. Ça,
2: ouais. Alors, la Norvège... Oui, sauf que les bonbonnes d'azote, elles sont pas censées être respirées.
6: Non, bien sûr. C'est pas fait pour ça. Ouais. Les pneus de bagnole aussi, c'est toxique.
2: Les
6: pneus de bagnole.
2: Oui, il ne faut pas les fumer. C'est vrai. La Norvège ou le Québec ont déjà franchi le pas, hein, c'est pas nouveau. Ces boissons ne seraient pas sans conséquence pour la santé des adolescents ou des enfants, notamment à cause de la caféine, voire la taurine, voire tout ce qui se termine en ine, qui serait présente en grande quantité et qui peuvent présenter des risques chez les plus jeunes.
1: Bah, la semaine dernière, je crois que c'est il y a 15 jours, on avait fait un truc comme quoi un mec qui était devenu paralysé, qu'on avait beaucoup trop bu. Et il avait
2: perdu l'usage de ses jambes.
1: C'est ça.
2: Voilà. Bon, ils vont changer le slogan bientôt, puisque comme les gamins au collège n'en auront plus.
7: Red Bull, pas de collège.
2: Ah, c'est terminé.
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2: Salut, voici Trinix. Il est 7h10. Nous sommes mercredi aujourd'hui. Nous sommes le 7 octobre. Les champions du monde de l'actu et la femme la plus jalouse du monde arrivent.

0: La France qui bosse et qui se lève tôt arrive dans un instant, le plombier.
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0: On sera là jusqu'au bout, la compile de l'après-manifestation, ce sera dans un instant, restez avec nous sur Europe 2. Mais voici les champions du monde de l'actu, ils sont impressionnants ceux-là. Nous avons le premier champion, c'est la Brésilienne la plus jalouse du monde. Son mari, elle a été jalouse toute sa vie, et son mari décède. Dans la fleur de l'âge. Elle le fait enterrer au cimetière de sa ville natale. C'est assez triste comme histoire. Oui. Comme il l'avait souhaité. Tout se passe bien jusqu'au jour où, en allant fleurir sa tombe, elle s'aperçoit qu'autour de lui se trouvent beaucoup trop de pierres tombales abritant des femmes.
4: Mais non, mais c'est grave.
0: Elle a donc pris la décision de le changer de cimetière prenant soin de lui choisir un emplacement sans femmes dans les tombes voisines. Ouais. Vous savez quoi? Je pense qu'elle... que lui...
5: Il a dû morfler, lui.
0: Je pense qu'il s'est dit... En mourant, il s'est dit, je vais peut-être avoir la paix. Et de là-haut, il a dit, non. Ça continue.
4: Ça continue.
0: J'espère que le gars c'était pas un martyr musulman parce que avec le millier de vierges qu'il attendait là-haut, la dame va avoir du boulot. Hein. Alors elle non. Le second champion, une femme enceinte originaire d'Atlanta. Alors écoutez bien parce que cette histoire est dingue. Elle a organisé une gender reveal. Vous voyez ce que c'est la gender reveal?
6: C'est ça, c'est une fille ou un garçon.
0: Voilà le truc, la fumée jaune, la fumée rose, la fumée bleue.
6: Bébé.
0: Ne sachant pas qui était le père parce qu'elle avait un doute.
4: Ouais.
0: La dame avait, c'est célibataire, elle s'est amusée. Elle a invité les deux potentiels papas à la cérémonie, qui sont venus, ainsi qu'une vingtaine d'invités, et elle avait fait la révélation en direct, et en plus, elle avait fait un petit test ADN, parce qu'elle voulait dire, on saura fille, garçon, et en plus, on saura qui est le papa.
5: C'est mignon. C'est mignon, non, ça craint pour les deux, quoi.
0: Non, c'est d'abord parce que c'était une fille, bonne nouvelle.
4: Ah ouais.
0: Voilà, et le test ADN est aussi tombé, c'est aucun des deux.
6: Bien.
5: Pour ça, elle avait invité 20 personnes en sperre.
0: On va tester le reste de... Hein si, même le vieux monsieur là-bas, on va le tester. Et papa, ils n'ont pas pu reconnaître leur enfant. Peut-être que l'enfant a reconnu son père. Non
5: pas. Hein.
0: Bonjour monsieur. Et enfin, le troisième champion, voilà, vous en entendez parler. Un habitant aux alentours de la ville de Valence, parce que c'est à Valence que c'est arrivé, dans le sud de la France, qui étale ses excréments sur les boîtes aux lettres et les interphones et le portail d'une résidence de Fond-Losier.
5: Ouais, ça va être à côté de Valence.
0: Alors j'ai vu, excusez-moi les gars, c'est pas une petite crotoude.
5: Ah ouais,
0: c'est là le gars y est allé.
5: À la taloche.
0: Là, c'est
5: Valérie Damido là.
0: Franchement, je ne sais pas ce que je sais pas ce que le gars mange, mais pour aller faire 8 boîtes aux lettres, un portail et un interphone, faut avoir envie. Ça a fait la une des journaux locaux. Pour l'instant, on ne sait pas de qui il s'agit. Voilà. Même sur le courrier, si vous avez des gens qui habitent là-bas,
5: sur les boîtes aux lettres,
0: qui habitent à Fond-Losier, n'hésitez pas à rajouter sur la lettre quand vous leur écrivez excrément urgent. c'est un tic-tac excrément urgent.
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0: Vite, facteur, n'attend pas l'amour, n'attend pas. Allez, 7h15.
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1: 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Europe 2, il est bientôt 7h45. 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
6: Salut, c'est mercredi. Britney, dans un instant, Britney sera là. Vous savez qu'aujourd'hui, nous sommes le 7 octobre, c'était une triste journée. 1200 personnes ont perdu la vie en faisant une fête et en faisant, en faisant une soirée, une après-midi entre gamins, entre jeunes. 1200 quand même, plus je crois, je vous dis ça de tête, hein, il y a peut-être, pardon, des erreurs, 250 kidnappings. Voilà, c'était un 7 octobre et c'était un 7 octobre qui doit rester dans la mémoire, évidemment, de tous les gens qui ont vécu ça en Israël, mais du monde entier, parce qu'on peut imaginer que tous nos enfants, nos copains auraient pu être dans une soirée comme celle-là et s'amuser et puis perdre la vie en deux secondes dans des conditions atroces. Donc voilà, c'est une journée, un mercredi comme les autres et un 7 octobre qui va être comme les autres, mais pour lequel il faut avoir une pensée profonde. Oui,
8: plus joyeux et un peu égocentrique, mais ça fait un an pile que j'ai arrêté de fumer.
6: Oh. Eh bien, bravo. Et c'est
8: alors,
6: pas comme
8: donnez-moi
6: si...
8: une clope.
6: Et c'était pas comme si t'étais pendu à ta cigarette électronique boucle.
8: Ah, mais pourquoi tu gâches la fête?
6: C'est pas comme si t'étais passé de 3 cigarettes par émission à non-stop un nuage de fumée, comme le constatent les gens tous les jours.
9: À 60 mg de nicotine.
6: Non, mais le gars, il est passé de je vais fumer 3 cigarettes par jour en se planquant parce qu'il fallait surtout pas que sa femme le sache, à d'un seul coup, le mec ne s'arrête jamais de.
10: Oui, mais...
11: tu gâches la fête.
6: Mais là, parce que ça,
12: c'est un sale tic,
6: c'est
12: ça.
6: C'est pire que la cigarette
11: mais
6: occasionnelle.
11: Non, c'est pas pire. Oh là là.
6: Mais bien sûr que c'est
9: parce
6: pire.
9: Parce qu'il est à zéro. Mais ils sont fous parce qu'ils mangent des petites gélules aux algues.
6: Oui, voilà. Tant qu'ils mangent ces algues. Écoutez, c'est le principal. Laissez-le faire. Ça lui fait plaisir.
9: Il a sucé un poireau.
11: Non, mais regarde, c'est tout con. Je tousse.
6: Un jour, il arrivera, il dira c'est céleri aujourd'hui. Aujourd'hui, c'est céleri. Voilà. Demain, ce sera chou. Je mangerai un chou.
11: Le midi à la cantine, c'est ça. Quand vous êtes avec vos steaks et vos trucs, moi, je mange des brocolis.
9: Ah ouais, hier, j'en mets jambon frites.
6: Oui, alors oui.
9: Quel
6: mythe.
11: Parce que c'était mon cheat meal. Non,
9: c'est tous les midis ton cheat meal.
6: Ouais. C'est vrai que ça fait souvent qu'on mange ensemble le midi, tu dis ah, ce midi c'est cheat meal.
12: C'est vrai, le cheat. Tu l'as fait la semaine dernière, ça, Pierre.
9: Pourquoi j'ai arrêté la clope, mais
6: 7h25, la France qui bosse et qui se lève tôt avant d'avoir Britney Spears. Nous avons Sébastien, notre Seb, qui est plombier. Comment ça va, Sébastien?
13: Ça va et toi?
6: Ça va, mon Seb? Nous, attention, je te fais sauter sur un petit champignon, mon Seb. Attends, quel look tu as? Comment tu es? Petit, grand? On connaît jamais la tête de nos auditeurs. Raconte-moi un peu.
13: Oula, moi je suis pas très grand, je suis 1m63.
6: En même temps, faut passer sous les lavabos.
11: Ouais.
6: Attends, le mec qui fait 2 mètres, il galère.
11: Il se plie moins du coup.
6: Bah bien sûr. Alors, t'es quel genre de plombier, toi? Tu bosses dans.
13: Moi je fais que du dépannage.
6: D'accord, très bien.
12: T'as une moustache?
13: Non.
6: Ah. Et non, tous les plombiers n'ont pas une moustache tout fait, non, je sais. Ouais, non, mais c'est étonnant, mais voilà.
13: Qu'est-ce qui est drôle?
6: Voilà.
11: Mais t'imagines ton plombier, un mec, tu commandes, le mec, il arrive avec
6: Mario.
11: La casquette rouge et la moustache, c'est drôle.
9: Mario, it's me!
6: Seb, tu bosses dans quel coin de France?
13: Here we go!
6: Tu bosses dans quel coin de France?
13: Moi, je suis en Charente-Maritime.
6: Quel coin?
13: Alors, c'est la Haute-Saint-Onge, ça s'appelle Champagnol où j'habite, mais je prends un rayon autour d'une quarantaine de kilomètres parce qu'à Champagnol, il n'y a pas grand-chose.
6: Donc, ça veut dire quoi? Tu tapes jusqu'à Royan, Sainte, Saint-Georges-de-Didonne, tout ça?
13: Ouais, exact, c'est ça.
11: Ah oui, il fait des bornes, du coup, le gasoil?
6: Évidemment. Qu'est-ce qu'un multicouche? Un multicouche, Pietre?
11: Ouais, je crois, oui.
6: Ah,
11: c'est ça,
6: c'est un plombier incontinent. Bon, voilà. C'est un devis qui augmente. Ah, il t'en met des coups. Là, il y va. Ou c'est un tuyau composite alu plus polymère.
13: C'est un tuyau alu plus polymère.
6: Que tu mets où? Bravo.
13: Eh ben, tu peux t'en servir pour du sanitaire, pour alimenter un métier, des trucs comme
6: d'accord.
13: ça.
6: Que font les plombiers les plus chauds de ta région? Ils te débouchent le tuyau du fond, ils te nettoient le siphon, ou alors ils te dévissent la rondelle.
9: Les trois.
13: Il te débouche le fond.
6: Bonne réponse. Que doit avoir un plombier pour exercer ? Une raie d'au moins 15 cm ? Un carnet de devis sans les montants ? Oui. Ou un emploi du temps à trous pour faire du black ?
13: Ah purée, là c'est chaud là.
6: Ah, t'as le droit de dire les trois,
13: Oh, allez, bah, allez, redire les trois alors.
6: Bravo, j'ai bien joué, je te fais un gros bisou, je t'embrasse, profites-en, t'es sur Europe 2, balance un bonjour à qui tu veux mon ami.
13: Eh ben, je balance un bonjour à tout le monde, à ma sœur qui passe sa vie à vous écouter.
6: À Peach, on l'embrasse.
9: À Yoshi.
11: À Yoshi.
6: Est-ce que vous pouvez. Il y a un peu de respect pour les plombiers. Le jour où vous aurez un problème, faites-leur les vannes.
9: Et si vous avez des pots de banane, parce que j'ai un karting ce soir.
6: Salut.
13: J'ai une amie qui n'arrête pas de m'appeler Mario.
6: Salut, mon Seb. Gros bisous à toi. On embrasse tous les plombiers ce matin. Bisous en Charente-Maritime. T'as gagné.
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0: Vous nous écoutez sur Europe 2 tous les matins entre 7h et 11h. On remet le couvert tous les après-midi entre 15h30 et 18h pour vous ramener de la maison. Et hier, justement, il y avait la boîte à doses dans l'émission.
1: Oui.
0: On a appris que Stouff avait donc bouché les toilettes, faisant croire que c'était piètre.
2: Ah ouais.
0: Et j'embrasse Sébastien, un Seb qui nous a laissé un message. Il me dit coucou coco et surtout à crotte de lapin ou tronc d'arbre.
1: Non, non, c'est pas tronc d'arbre.
0: La plus belle de l'équipe. Belle journée à vous tous.
1: Super.
0: Vous êtes au top. Merci de votre présence quotidienne. Merci mon Seb. 7h30 les news. Et la météo. Cédric Lecor va nous dire que la bamboche, c'est terminé.
3: J'ai l'impression, le temps est agité autour de la Méditerranée où quatre départements sont encore en vigilance orange pour les orages, les risques d'inondation et des risques de crues. Il n'y a pas de transport scolaire aujourd'hui dans le Gard. Météo plus complète à la fin de ce flash. Les blocus devraient se poursuivre ce matin. Les organisations lycéennes et étudiantes appellent à continuer la mobilisation pour obtenir davantage de moyens pour l'éducation nationale après une journée très suivie. Entre 266 000 et 450 000 manifestants dans des cortèges désormais garnis aussi par des parents, des professeurs, des citoyens mobilisés aux côtés des jeunes. Un mardi marqué par 488 interpellations, plus de 6500 depuis le début de ce mouvement. À l'Assemblée nationale hier, Sébastien Lecornu a réfuté toute répression policière tout en accusant LFI de souffler sur les braises. Le Premier ministre a par ailleurs promis d'apporter davantage de transparence à la plateforme Parcoursup et a proposé aux directeurs d'établissement d'organiser une demi-journée de dialogue d'ici à vendredi sur les temps de cours afin de donner la parole aux jeunes. Et en lien avec ce mouvement, un policier a été mis en examen. Il est soupçonné d'un tir de grenade qui a blessé grièvement au visage Eden, un adolescent de 14 ans, la semaine dernière à Saint-Ouen-l'Aumône, dans le Val-d'Oise, en marge d'un rassemblement. Des accusations de violence policière dont il sera justement question cet après-midi à l'Assemblée nationale où le ministre de l'Intérieur sera interrogé par une commission d'enquête. Jean-Noël Barrot est attendu à Tel Aviv ce matin. Le ministre des Affaires étrangères doit participer aux commémorations de l'attaque sanglante du Hamas du 7 octobre 2023. Le ministre doit notamment rencontrer des familles de victimes françaises. Une première dans l'histoire de la 5e République, le Rassemblement National a fait son entrée hier dans les instances du Sénat après son succès aux dernières élections. Le RN et ses alliés qui disposent de 15 sièges ont obtenu un poste de vice-président à la Chambre haute. Christa Pike a finalement repris connaissance et peut parler. C'est cette miraculée condamnée à mort aux États-Unis mais qui a survécu à deux injections létales. Une exécution ratée qui a relancé le débat sur la peine de mort. La peste est-elle vraiment de retour? Les États-Unis et l'OMS ont demandé que la Russie fasse preuve de transparence après la mort d'une laborantine qui étudiait la maladie en Sibérie. Donald Trump a affirmé qu'il devait s'entretenir avec son homologue russe sur ce sujet. Ces dernières années, des cas de peste ont été observés dans plusieurs pays d'Afrique notamment. Et puis en football, une page se tourne en Argentine. Lionel Messi a joué cette nuit son tout dernier match avec l'équipe nationale après avoir porté pendant plus de 20 ans le maillot de l'Albi Céleste. Le champion du monde de 2022 a marqué un dernier pénalty face au Bénin, devant quelques 80 000 supporters au Monumental de Buenos Aires.
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3: Grande prudence autour de la Méditerranée où quatre départements sont en vigilance orange. L'Hérault pour des risques de crues après les pluies diluviennes de la nuit dernière. Le Gard, les Bouches-du-Rhône et le Var sont eux en vigilance pour les orages et des risques d'inondation. Un temps gris et pluvieux aussi sur le reste du pays avec localement des averses orageuses et des températures en forte baisse. Maxi de 19 degrés à Alençon, 22 à Nice et Angoulême, 24 à Verdun et Clermont-Ferrand. Bonne matinée avec Coé sur Europe 2.

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2: J'écoute votre émission depuis tout à l'heure et là vous parlez des blocus et c'est assez drôle parce que moi-même étant un agent dans des lycées où on assure la propreté, jeudi dernier encore à cause d'un blocus, il y a eu intrusion d'autres lycéens qui sont venus dans le lycée où je suis, qui ne font pas partie de mon lycée. Encore aujourd'hui, les lycées sont fermés aujourd'hui et demain, la sécurité n'est pas là parce qu'on a reçu des menaces, mais on continue quand même à maintenir la propreté des lycées. Donc c'est un moment aussi qui est compliqué pour nous, mais qui malgré tout, on continue à faire notre travail, même si c'est compliqué et on travaille un peu avec la peur. Là encore aujourd'hui, on doit travailler, fermer les bâtiments derrière nous. Donc c'est compliqué, mais on est là et on espère que le gouvernement pourra écouter nos jeunes, comme on dit.
3: Bah, faut écouter les jeunes et c'est vrai que tout est dit quoi. Il y a des gens qui rentrent dans les lycées qui sont pas des gens des lycées, qui sont là uniquement pour foutre le bordel. Exactement. Et une bise aux agents d'entretien qui sont là et qui malgré tout continuent de faire leur job et qui malgré tout peuvent parfois avoir la peur de se dire mais il est pas du lycée celui-là qui arrive avec qui arrive avec trois copains à lui et le masque sur le nez. Donc voilà, effectivement c'est une période compliquée. Écoutez, j'espère que les choses vont aller mieux, j'espère que les choses vont se détendre, j'espère que les choses vont être entendues parce que c'est ce qu'on disait la dernière fois dans toutes ces conneries qu'on a vues, ces débordements, ces poubelles, ces messages de non-sens qui sont plus des messages qui ont été lus sur les réseaux sociaux et qui sont répétés bêtement. Il y a des vrais trucs.
4: Bah, bien sûr qu'il y a des vrais trucs.
3: Il y a des vrais trucs. Il y a des lycées où les gamins, ils ont vraiment trop chaud l'été. Regardez, ils ont passé des baccalauréats au mois de juin. Je crois qu'il faisait 45 degrés derrière les fenêtres.
5: Ils ont décalé les dates. Ouais.
3: Voilà, il y a des conditions qui sont compliquées. Je suis moins fan du délire de on travaille trop 8h, 18h parce que.
4: Oui, l'agenda, c'est le bon exemple. C'est
3: parce,
4: pas le...
3: Voilà, on en parlera tout à l'heure dans le zapping télé parce que honnêtement, voilà, bon, vous savez tout
6: ce qu'il y avait. Moi, là, ce qui me choque aujourd'hui.
3: Il y a un truc qui s'appelle. Vas-y.
6: Je peux ?
3: Vas-y.
6: Vas-y, mais pas long.
3: On prend une algue. il y a un truc qui s'appelle la perme, quoi. C'est-à-dire que vous avez un trou dans votre emploi du temps, ça servait à aller en perme, faire ses devoirs et pas forcément peut-être aller au bar d'à côté ou aller se promener. Voilà, bon. Mais. Tout peut toujours s'arranger, oui, monsieur Pietro.
6: Bah, ce qui me choque dans les infos que là, qu'on vient d'entendre, c'est Macron qui lâche la police, quoi. Mais en tant que président, tu fais pas ça, quoi. Il a clairement dit qu'il a lâché la police, quoi.
4: Bah, surtout que ce que je te disais, c'est que la police, eux, disent qu'ils reçoivent des ordres, justement, mettre en place. Donc les ordres, ça vient d'où ?
6: C'est lui l'autorité à la base.
3: N'oubliez pas qu'il y a quelques gamins qui ont été blessés, ce qui est toujours malheureux. Pas... Et dans des conditions, personne ne sait vraiment. Mais il y a 700 policiers qui ont été blessés. Et on parle beaucoup moins des 700 blessés, des policiers blessés, beaucoup des gamins. Alors voilà, qui a fait le con ? Est-ce que c'est les gamins qui ont fait la connerie ? Est-ce que c'est un flic ? Il y a aussi des erreurs dans tous les sens. Hein.
6: Et là, ils sont en train de dire, il y a les syndicats de police qui sont en train de dire, les gars, si on continue à morfler, on arrête. Et là, on va laisser le pays brûler, vous allez voir ce que ça donne. Quoi.
3: Ou alors,
6: on range les boucliers, on rentre à la maison, et là, vous allez voir ce que ça va donner.
4: Franchement, il devrait, et puis Macron, comme il se débertera.
3: Je vous propose un truc. Je vous propose, moi, de redescendre le débat. On est là pour rigoler.
6: On est là
3: pour que les gens s'amusent, que les gens se détendent.
6: Voilà,
3: on va revenir, on va parler de Sébastien Lecornu, mais pas du tout pour ce qu'il a dit, pas du tout pour le budget.
5: Pourquoi ?
3: Le numéro de téléphone de Sébastien Lecornu circule sur Internet.
5: Comment c'est possible ?
3: Alors voilà, c'est ça le plus étonnant. C'est pas que le numéro circule, parce que finalement, des numéros de gens connus...
5: C'est un proche qui a lancé.
3: Il y a eu une fuite de données. Alors vous allez me dire, sur les impôts, pas du tout.
5: Oui, parce qu'il y a eu un piratage.
6: C'est pas les impôts. Les préfectures ou les trucs comme ça.
3: Non, il y a eu un piratage du slip français.
5: Quoi ? La marque de slip.
3: Et donc,
4: quel rapport ?
3: Et donc, on vient d'apprendre que Sébastien Lecornu achète au slip français, ce qui est tout à fait honneur.
6: Il était dans le fichier.
3: Il était dans le fichier.
4: Fichier client.
3: Il est dans
6: son numéro perso, j'imagine.
3: Bah oui.
4: C'est drôle.
3: Voilà, bon, alors tu me diras, vaut mieux toujours dans cette info, quand on te dit que le numéro de téléphone de Sébastien Lecornu circule après une fuite de données du slip français, c'est toujours mieux que ça vienne du slip français que du site Jackie et Michel.
4: Parce que
3: son numéro vient d'une fuite de OnlyFans.
5: Avec la photo pour vérifier l'âge.
7: Cette torse nu en contre-plongée.
3: Voilà, comme on dit, les hackers, ils ont mis le paquet. Allez, 7h39.
7: Est-ce que c'est pour ça que Macron le surnomme le cornichon?
3: Bah peut-être.
6: C'est pour ça qu'il a pris des slips taille S.
3: La copine du bilan des manifestations, c'était hier. Beaucoup de gens, plus de 250 000 personnes selon les manifestants, 3 selon la police. Bon, la vérité est au milieu. Il y a là aujourd'hui la chanson des poubelles.
6: Ah ouais, elle est trop.
3: La chanson des abribus.
6: Ils ont rien demandé.
3: Il y a la chanson de la balle du flashball.
1: 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Eh oh, est-ce que tu me sens?
3: Ah bah ouais, ouais.
1: 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Eh
3: oh, oh, oh, oh, oh, oh, oh, oh. La chanson des jeunes casseurs qui font des vidéos pour leurs parents chez Footlocker.
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3: Ben c'est pas vos baskets, ça.
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3: Ben non, parce qu'il faut payer, monsieur.
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3: Vous avez vu les magasins?
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3: Oui, ben la chanson de la bibliothèque pour les casseurs.
9: Tout est chaos.
3: Où ça?
9: À côté.
3: Et alors?
9: Vous avez payé Footlocker. Moi, je suis pas touché.
3: Alors, ah les bouquins de Montesquieu, ils ont pas bougé d'un centimètre. Hein. La chanson des parents et les fistes.
10: 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Pourtant, moi, je serai fier.
3: La chanson des mineurs qui sont en garde à vue.
11: Je voudrais parler à mon père.
3: Papa, j'ai merdé, c'était pas moi qui voulais des baskets. Et enfin, la seule chose qui motive vraiment les lycéens pendant les manifs.
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3: Fais des buts. T'as fait des buts. T'as connecté.
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3: Salut à tous. Voici Miley. 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

0: deux titres enchaînés. Y aura-t-il Léman et Alex Warren? Oui, non, oui. Bah non. Mais attendez, écoutez bien.
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2: Salut tout le monde.
3: Je suis en train d'envoyer une photo à des potes sur un groupe. J'ai pris une photo de moi, c'est vite fait derrière le micro. Le truc dit, voulez-vous modifier avec l'IA? C'est vexant, non?
4: J'ai oui, effectivement.
3: Le mon ordi me dit, oh là là, t'as une sale gueule ce matin.
4: C'est ça.
3: Ils vont jamais te reconnaître.
2: Et si tu cliques sur non, ça fait, oh.
3: Mais il m'a proposé, êtes-vous vraiment sûr de ce choix? Je dis, dis donc, le monsieur que vous allez entendre est à bout. Les Français sont à bout. Le prix de l'essence, des bordels dans les rues, les poubelles, les impôts. C'est facile de péter les plombs, hein. C'est facile. Hein. Eh bien, sachez que vous n'êtes pas les seuls, vous qui nous écoutez dans votre camion, dans votre camionnette, dans votre voiture, peut-être les infirmiers en train de faire votre tournée, ceux qui bossent déjà. Le monsieur que je vais vous faire écouter, lui, il est plus qu'à bout. Déjà lundi, il a commencé une semaine comme ça, en laissant un message sur le compte Insta d'M6.
5: Bonjour la France, on est le 5 octobre, des blocus à prévoir dans toute la France, l'essence va baisser de 2 centimes, on a reçu la paye mais on a déjà plus rien, et la météo est bipolaire. Encore une semaine de merde.
2: Tout va bien.
3: Alors ensuite, il a laissé un message sur le compte Instagram du président Macron.
5: Hey, monsieur le président, faites un truc bien avant de partir, baissez l'essence, faites la paix avec les gens. Tu vois pas que la France c'est Fortnite en ce moment? Vous vous prenez pour Napoléon ou quoi? Bonne journée, monsieur le président.
4: Ah bah, toujours la politesse, là, c'est important. C'est important.
3: Il y a la formule de politesse. Oui. Et pour terminer, il est saoulé par les manifestations des étudiants. Du coup, qu'est-ce qu'il a fait? Il a laissé un message sur l'Instagram de l'émission Les Maternelles. Pourquoi?
5: Les Maternelles, vous êtes où en fait? Je me posais la question. Bizarrement, là, on vous voit pas pour les blocus. On peut même pas compter sur vous. Et pas tranquille, j'ai juré on n'est plus copains. Bonne journée les maternelles.
3: Mais si, il y a toujours la petite formule à la fin. Reste avec tous, c'est Europe 2.
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3: La villa des animateurs arrive dans un instant sur la France, un incroyable talent.
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0: C'est Europe 2 que vous écoutez, 7h49. Coldplay dans un instant pour vous emmener jusqu'à 8h. Attention, 8h, ne riez plus. Si vous avez été infidèle ou si vous l'êtes encore, hein, voilà, bon, ça arrive avec les années ou jamais, sachez qu'il y a des pays où vous risquez la prison pour infidélité. Je vous expliquerai tout ça tout à l'heure. Et puis Pierre et Maryse viendront pour vendre des objets d'auditeurs ou d'auditrices. Aujourd'hui, on sait ce que c'est ?
4: Un livre de diction. Faut qu'il articule, faut qu'il apprenne.
0: Ça fera du bien, Pierre.
4: Ben oui.
0: Restez là. Et puis le loyer va tomber tout à l'heure à 8h20. Ma petite stoufette, dans une demi-heure. Comment faire pour gagner son loyer ?
5: Dans une demi-heure pour gagner son loyer, on envoie loyer, L-O-Y-E-R, au 7 12 13.
0: Très bien, ça. Je vous appelle, je vous dis bonjour. Quelle est la seule radio qui paie votre loyer ? 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
0: Et bim, c'est gagné. 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Évidemment, vous le payez le prochain.
5: Bien sûr.
0: Mais vous pouvez aussi payer vos vacances, remettre des sous sur le compte en banque, des cadeaux pour les enfants, ce que vous voulez. Si ça peut vous faire du bien, nous, on est heureux. La France a un incroyable talent. Retour ce soir sur M6.
25: Ouais. Ça marche, ça, à chaque fois. Hein.
4: Ouais, mais on a déjà tout vu, en fait.
0: C'est bien, c'est bien monté.
4: Oui, heureusement.
0: En fait, tu t'ennuies pas dans le montage, c'est-à-dire que moi, je penserais pas le regarder, mais tu tombes dessus.
4: Ouais,
25: ils te mettent toujours un petit rigolo qui sert à rien.
0: Tu te laisses aller.
25: Deux bons, un rigolo, rigolo.
0: Je suis d'accord. 21e saison, quand même. Hein. Toujours avec Hélène Ségara, qui fait donc plus jeune maintenant qu'il y a 21 ans.
25: Oui.
0: Parce que c'est les algues évidemment. Mais non, mais c'est vrai. Hein. J'ai vu des vidéos d'elle. Elle est plus jeune et on s'en fout qu'elle ait fait des retouches. Évidemment, qu'elle
25: si c'est bien fait.
0: Mais bien sûr qu'elle a fait des retouches.
5: Oui,
0: mais c'est pas le débat. C'est que ça marche. Ouais. C'est qu'elle est plus jeune aujourd'hui. Enfin, les résultats, il est là.
25: Mais quand tu fais attention et que tu fais pas n'importe quoi, ça peut être beau.
0: Le résultat esthétique est joli. Éric Antoine, qui est plus grand qu'il y a 21 ans.
25: Il s'arrête pas, lui.
0: Marianne James et Sugar Shami. Quelles sont les personnalités de la villa qu'aiment bien cette émission ? On a qui, tiens ?
5: Pour commencer, on a un des anciens vainqueurs de l'émission, d'ailleurs, c'est Jean-Baptiste Guégan, le sosie vocal de Johnny.
26: Le sosie vocal Johnny. Félix, ça tournait des crêperies sur la côte de Granit Rose. Merci, Perroche Direc. Et merci, Plounev et Bouedec.
25: Ah oui.
26: Parce que j'embrasse également les garages à Malek. Et merci à la Badiatec. Et tout ce qui termine en Ec.
5: On va pas faire tout le monde, Jean-Baptiste. On parle d'incroyable talent. Vous avez gagné l'émission il y a quelques années.
26: Oui. Eh bien, j'y retourne cette année parce que. Cette année, pour incroyable talent, je mets une perruque blonde et je deviens Lady Guégan. Lady Guégan, la seule star qui va au Mexique et qui demande à Chili con carne.
4: Ah, c'est pas mal.
25: Chili con carne.
26: Poker face.
4: Il y a moyen de gagner.
0: Tu connais pas le Chili con carne?
5: Non, ça ira.
0: Ça fait péter, mais ça sent les fruits de mer.
5: Peut-être à ce soir à la télé, j'ai un doute quand même. On va continuer avec Patrick Sébastien.
27: Qu'est-ce qu'il fait ? Il fait l'hélicoptère avec sa bistouquette.
28: Une petite pipe
27: avant d'aller dormir.
28: Une petite pipe
27: avant d'aller se coucher.
5: Bon, ça va, Patrick ?
27: Toc, toc, on frappe à ma porte. Qui c'est qu'elle a ?
28: Qui c'est qu'elle a ?
27: Oh putain, sans déconner.
5: Bonne soirée.
28: Tout le monde me traitait de ringard, je suis numéro 1 sur TikTok.
4: Ouais, c'est grave.
28: Ça va mes petits leftos ?
5: Ah oui.
4: Ça va et vous ?
28: Je suis en super forme. C'est mercredi, j'ai passé une soirée dingue. Hier, j'étais au club, le Just Can't Get Enough, tu connais ou pas ?
5: Non.
28: Just Can't Get Enough.
5: C'est quoi ?
28: Just Can't Get Enough. Just Can't Get Enough. C'est tenu par les Depeche Mode. Ouais, c'est les gars, ils veulent y aller, mais ils restent bloqués à l'entrée. J'ai joué le début du titre avec Babelette.
4: Ah ouais ?
28: Je te le refais si tu veux.
4: Ouais.
28: Attends, bouge pas, j'essaye, bouge pas.
25: Non.
28: Attends, fausse note, attends, bouge pas, je réessaie. Putain, sans déconner, moi aussi je suis où ?
25: Attends,
28: bouge pas. Attends, bouge pas. Attends, je me prépare, je pense à un truc.
4: Vas-y.
28: Ah, ça y est, je suis parti, je suis bien là.
5: Là, on parle pas de ça, Patrick.
28: Comme dirait Luigi, l'acteur porno, ça vous embouche un coin.
5: C'était pas le sujet, Patrick.
28: Ah, je sais, mais vous parlez d'un incroyable talent.
5: Voilà.
28: J'en ai un autre, moi, parce que je fais le début d'Easy Lover de Phil Collins
5: de
28: à la batterie en tapant avec des baguettes sur mes pruneaux.
5: Easy Lover,
28: c'est un bon. Tiens, donne-moi des baguettes. Vas-y, si, Easy Lover, tu connais ou pas ? Attention, regarde, bouge pas.
5: sujet, Patrick.
28: Ah, je sais, mais vous parlez d'incroyable talent.
5: Voilà.
28: J'en ai un autre, moi, parce que je fais le début d'Easy Lover de Phil Collins
5: de
28: à la batterie en tapant avec des baguettes sur mes pruneaux.
5: Easy Lover.
28: Ah bon, tiens, donne-moi des baguettes. Vas-y, si, Easy Lover, tu connais ou pas? Attention, regarde, bouge pas.
3: Oh, Patrick.

0: faudra penser à nettoyer le clavier, par contre.
1: Ah, je sais. Ouais.
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0: Si vous êtes infidèle, dites-vous qu'il y a des pays, attention, ça peut vous coûter très très cher. Vous pouvez faire de la prison, je vous explique tout ça dans l'info de 8h. Pierre et Marie seront là et le loyer arrive dans la demi-heure.
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0: Salut, il est presque 8h dans 2 minutes.
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2: Salut, il est 8h.
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2: Les news de 8h. Dans un instant, nous serons de retour. Ah, attention, si tu es infidèle, ça peut mal se passer dans certains pays. On en parle dans un instant. Les news et la météo.
5: Alors que nous, l'infidélité, jamais.
6: On se sent.
5: Jamais, oui, mais enfin, oui, il fut un temps peut-être, mais c'est terminé. Nous avons tous grandi. Les news, c'est
6: évidemment. Changement d'ambiance aujourd'hui avec quelques degrés de moins au thermomètre et surtout le retour de la pluie. Quatre départements du pourtour méditerranéen sont en vigilance orange pour les orages, les risques d'inondations et de crues aussi, notamment dans le Gard où les transports scolaires sont suspendus aujourd'hui. Je reviens sur la météo dans deux minutes. Le mouvement des lycéens a donc encore pris de l'ampleur hier. Des cours partiellement ou totalement suspendus dans près de 900 établissements. Entre 266 000 et 450 000 manifestants dans les rues un peu partout en France. Des jeunes rejoints par des enseignants, des parents, des citoyens pour réclamer de meilleures conditions d'apprentissage. L'Union syndicale lycéenne et l'Union étudiante appellent à poursuivre le mouvement tant que l'État n'aura pas débloqué des budgets conséquents pour l'éducation nationale. Pour l'heure, le gouvernement a ouvert 5 chantiers prioritaires pour répondre à leurs revendications, concernant notamment Parcoursup et le non-remplacement des professeurs. Hier, le Premier ministre a proposé de banaliser une demi-journée de cours pour permettre un temps de dialogue entre jeunes et professeurs. Devant les députés, le Premier ministre a également accusé la France insoumise de semer le chaos et à réfuter toute répression policière. Dans l'actualité également, les commémorations aujourd'hui en Israël du massacre du 7 octobre, troisième anniversaire de l'attaque du Hamas qui avait causé la mort de plus de 1200 personnes. Plusieurs cérémonies sont prévues. Le ministre français des Affaires étrangères est attendu à Tel Aviv et sur les lieux des massacres. Une démonstration de force hier matin au large du Finistère. La marine nationale a procédé à un tir de missile balistique nouvelle génération depuis un sous-marin nucléaire. Une opération à laquelle assistait le président de la République. La suite à Bakou en Azerbaïdjan, des championnats du monde de judo où les Français ne brillent toujours pas. Après Shirin Boukli, c'est Diane Boulem-Tafès qui a remporté hier une médaille de bronze dans la catégorie des moins de 73 kilos. Et puis au cinéma, parmi les sorties du jour, The Social Reckoning dans l'univers des réseaux sociaux qui s'inspire de l'histoire vraie d'une ancienne ingénieure de Facebook devenue lanceuse d'alerte avec au casting Mickey Madison et Jeremy Allen White.
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6: Un temps agité ce mercredi sur l'ensemble du pays, surtout autour de la Méditerranée où quatre départements sont en vigilance orange. L'Hérault pour des risques de crues après les pluies diluviennes de la nuit dernière. Le Gard, les Bouches-du-Rhône et le Var pour les orages et les risques d'inondation. Un temps gris et pluvieux donc aussi sur le reste du pays avec des températures en forte baisse. Maxi de 18 degrés à Caen, 21 à Poitiers, à Chambéry et Montélimar, 22 à Épernay. Bonne matinée avec Coé sur Europe 2.

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1: Hello l'équipe.
2: Coucou.
1: C'est Tim de Belgique. Je suis agriculteur en Belgique et je suis content de vous entendre parler de l'agriculture comme ça. Oui, on va manifester, c'est vrai qu'on ne manifeste pas pour les mêmes droits. Mais ce qui est quand même triste au 21e siècle, c'est que le métier qui nourrit l'humanité
2: et oui.
1: N'est pas rémunéré. On est le seul métier qui peut vendre à perte par rapport à un restaurateur, à une chaîne de fast-food qui, eux, ne peuvent jamais vendre à perte leurs produits. Nous, on est obligés. Donc, c'est quand même bien triste. Merci de penser à nous et passez une bonne journée, les gars.
2: Merci.
3: Et c'est
2: surtout l'un des métiers les plus difficiles. Hein.
3: Oh là là.
2: Ce qu'on disait, pas de week-end, pas de jour férié.
3: Journée complète.
2: Le climat qui peut foutre en l'air ta récolte, faire une grosse récolte certaines années, une plus petite les autres années. Enfin voilà, donc c'est très compliqué. Évidemment, on vous embrasse, les éleveurs, les agriculteurs et vous toutes et vous tous qui nous écoutez ce matin, qui vous réveillez, qui êtes peut-être dans la voiture, en train d'aller dans les grandes villes, à l'entrée, dans les bouchons. Ça n'avance pas, mais nous sommes là sur Europe 2. Le loyer va vous faire du bien dans un instant si je vous appelle. Et si vous avez laissé votre bon numéro de téléphone, je vous appellerai sur le numéro avec lequel vous envoyez votre SMS, c'est important. 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Je vous appelle en vous disant quelle est la seule radio qui paie votre loyer. Et je vous rembourse. Qu'est-ce qu'il y a? Pourquoi vous levez la main, M. Vito?
4: Non, parce que j'ai un message aussi que j'ai reçu hier d'un auditeur que je voulais vous lire quand même. Parce qu'apparemment, il m'écrit « Vous m'avez fait mourir de rire hier, je vous écoute dans mon camion avec la chanson « Stouff a bouché les chiottes ».
2: Ah oui, tagada.
4: Sincèrement, sortez-là en podcast, cette chanson, elle est trop forte.
5: Et on a fait une très belle queue-leu.
2: C'est en podcast, et ce que vous n'avez pas encore vu, c'est la queue-leu qui a été faite avec, puisqu'on a appris que les toilettes avaient été bouchées par Stouff, qui avait dit que c'était piètre. Ça s'écoute dans l'émission de l'après-midi, ça, si vous ne nous connaissez pas encore l'après-midi, venez nous retrouver matin et après-midi, puisqu'on revient à partir de 15h30 jusqu'à 18h en faisant un passage avant sur Europe 1. Ça, c'est pour prendre un petit peu de sérieux.
4: Ah, les auditeurs d'Europe 1 qui sont arrivés à ce moment-là sur Europe 2. Et...
2: Ah, c'est vrai que je vous cache
5: l'enchaînement,
2: pas.
5: L'enchaînement, il a été.
2: Je vous cache pas que ceux qui nous quittent sur Europe 1, pour Il y en aura pour tout le monde, et qui nous rejoignent sur Europe 2, c'est quand même deux salles, deux ambiances. Hein. Tu sais, c'est comme quand t'es dans la salle techno et tu pousses la porte du club et t'arrives dans la salle zouk. Tu dis, j'ai changé d'ambiance. Voilà, et ben c'est comme ça. Nous, on est là pour vous amuser, vous changer les idées. Message de Sylvie qui me laisse sur mon Insta, Coé officiel. Pourquoi les élèves ne se mobilisent pas autant contre la catastrophe climatique qu'ils vont subir de plein fouet à cause de l'inaction des adultes depuis les années 70?
3: Parce qu'ils voient au plus urgent, je pense, en ce moment-là.
2: Bah, en plus, ils demandent des clims. Donc ça va à l'inverse.
6: Ouais. Ça en fait partie malgré tout, parce que justement, ils dénoncent des classes qui sont trop chaudes notamment et trop froides l'hiver.
2: Oui, mais ça voudrait dire refaire l'intégralité des bâtiments. Et je pense qu'il y a des lycées et des collèges, tu peux pas...
3: Il n'y a pas les moyens. Hein.
2: Tous les vieux lycées, les vieux collèges qui sont parfois dans des bâtiments
5: avec
2: anciens...
5: C'est isolé à l'amiante, de quoi ils se plaignent
2: Je ne sais même pas si c'est possible dans certains bâtiments. Tu vois, ceux qui sont dans des vieux espèces de châteaux, là, de demeures un peu à l'ancienne dans les centres-villes, les lycées de centre-ville où vous avez des bâtiments qu'on 300-400 ans, peut-être un peu beaucoup ça, 200 ans, mais je ne sais même pas si vous pouvez...
6: Faut isoler par l'intérieur, j'imagine.
5: Je t'avais fait une news que tu n'as jamais faite d'ailleurs, les Finlandais ou je ne sais plus qui, ils ont inventé...
2: Non, attends Piette, je vais la faire tout de suite.
5: Ah tu l'as? Non, je te l'ai enlevé, je crois.
2: Je ne vais plus la faire alors.
5: Non, je te l'ai laissé 3 jours de suite, toi, tu ne l'as pas faite. Ils ont inventé une nouvelle peinture en fait.
2: C'est pas les Chinois?
5: Ouais, je crois que c'est les Chinois. Ils sont forts, les Chinois. qui isole de l'extérieur, en fait.
2: C'est là où on voit le sérieux de piètre. Il commence par les Finlandais, puis au bout de 2 secondes, il dit c'est peut-être les Chinois.
5: Non, parce qu'il y a un autre truc avec les Finlandais qu'il faut que tu fasses. Non, j'ai confondu deux news. Mais les mecs, ils ont inventé une peinture en fait qui isole. Donc ça, du coup, tu peux le mettre même sur un vieux bâtiment, tu peux la mettre à l'extérieur, donc ça gêne pas.
6: Bah, en Grèce, c'est pas pour rien que toutes les maisons sont en blanc.
5: Ouais. Oui. Voilà, c'est vrai.
7: Oui, c'est rien à voir, Eratum. J'ai Max qui nous dit sur Facebook, donc salut l'équipe, que du bonheur encore ce matin de vous écouter. Par contre, pour information, je suis obligée de signaler que Patrick Sébastien a fait une erreur avec son Zizi. Son Zizi Lover n'était pas sur Easy Lover, mais sur In The Air Tonight. Encore une erreur de piètre.
8: C'était une erreur, mais en tout cas, il n'y a pas eu de fausse note.
5: Non, c'est vrai, c'est le principal.
8: On frappe à ma porte, qui sait qu'elle a.
2: Il a raison.
3: C'est pas le bon désolé.
2: Personne l'a vu celle-là. Hein. Aux Philippines. Je vous le dis à 8h07, alors que dans un instant, Pierre et Marie seront là. Dans un instant, il y aura le remix de Bormin. Dans un instant, il y aura le loyer qui va tomber. Il y aura le top de Stouff à 8h30 qui sera sur quoi, ma petite Stouff?
7: Ce qu'on détestait petit et qu'on adore une fois adulte.
3: La sieste.
5: Le café.
2: Le caviar et les truffes.
5: Le vin.
2: Non, mais je vous assure.
5: Si, t'as raison, oui.
2: Mais je vous assure. Mes parents m'avaient fait goûter un petit bout de truffe quand j'étais gamin. Parce qu'il n'y avait pas les moyens d'avoir des grosses truffes, tu sais. Oui. Je disais, mais ça n'a aucun intérêt ce morceau noir là. Qu'est-ce que c'est que ce truc? Puis avec les années, après, tu te. Et le. Pardon, je dis rien.
5: Ouais.
2: Je pense que le vin
5: en
2: fait partie.
7: Vous pouvez en parler. Je l'ai pas mis le vin, mais vous pouvez en parler.
2: Le vin, c'est le gamin, truc. Ouais. Tu trouves que ça n'a aucun intérêt, le vin rouge. Tu regardes ça, tu dis qu'est-ce que c'est que ce délire là.
5: Ça pique, ça dans la bouche, c'est bizarre.
2: Puis après, les années,
5: c'est l'inverse. Tu bois trop.
2: Tu préfères une bonne bouteille que de manger.
7: Mais vous buviez du vin à 6 ans.
2: Non, mais tes parents te font goûter.
5: Ils mettaient une goutte dans mon verre d'eau, tu sais, pour que ça devienne rouge. Et je faisais comme mon père. Du coup, je buvais du rouge.
2: Mon père, c'était pareil. Et il prenait du Ricard, mon père. Et donc, comme il voulait pas que je prenne du Ricard, il m'a du Pacifique.
3: Alcool.
2: Pacifique, c'est comme du Ricard sans alcool. Et bon, comme ça, j'étais un peu comme eux, je buvais un verre comme eux.
3: Pompette.
2: Non, bon, non, avec du Pacifique. Et puis, comme je voulais avoir de la bière, mais ils me disaient non à la bière, je buvais du brut de pomme.
7: Ah oui,
2: il y avait un truc
7: qui
2: s'appelait brut de pomme, c'est que ça ressemblait une petite à un truc de bière et tu l'ouvrais.
5: Mais c'est quoi cette tradition de vouloir devenir alcoolique dès l'enfance
2: J'étais en Picardie. C'est-à-dire que j'étais en Picardie, et en Picardie, si tu bois pas, faire calme ce qu'on a, il boit pas. Il boit, qu'est-ce que tu bois? Il boit de l'eau minérale, il y a n'importe quoi.
5: Rouillé.
2: Et t'es pas bon gamin. Tu as fumé une clope. Comment ça t'a devant? Non mais voilà, non mais je rigole évidemment. Mais
5: pas loin.
2: Mais résultat, je n'aime pas la bière.
3: Mais oui,
2: j'aime pas le Ricard. L'info de 8h. Aux Philippines, les personnes infidèles peuvent faire de la prison. Vous ne rêvez pas, l'infidélité conjugale peut être considérée comme une forme de violence psychologique lorsqu'elle provoque une souffrance émotionnelle chez l'épouse ou ses enfants.
5: Ouais.
2: Il y a plein de pays du monde où souvent, quand la femme est infidèle, c'est elle qui prend. Et l'homme, il fait ce qu'il veut. Non. Aux Philippines, c'est quand l'homme est infidèle. La Cour suprême philippine a confirmé cette interprétation. Le code pénal prévoit également des peines de prison pour certaines formes d'infidélité.
5: Ouais,
2: alors, de 6 mois à 4 ans pour le concubinage d'un homme marié, jusqu'à 6 ans pour l'adultère d'une femme mariée. Bon, c'est un peu plus dur chez les femmes. Il y a toujours ce truc-là d'inégalité. Mais quand même, les conditions nécessaires pour une condamnation varient selon les situations.
5: Ouais, c'est chaud quand même. 6 mois, c'est 6... Combien? 4 ans?
2: Ouais, 4 ans de prison. Bon, alors, voilà la scène qu'il faut donc absolument éviter.
9: Mon mari est un bouffeur de minous. C'est-à-dire qu'avec moi, c'est les bulots, mais avec les autres, c'est les minous.
2: C'est dans camping.
5: Ouais.
2: La défense qu'il ne faut surtout pas avoir.
10: C'est rien, c'est juste un petit coup de bille.
2: Le mieux, c'est de trouver un accord à l'amiable.
11: Ah bon, parce que toi aussi, t'as eu une expérience ici? Bon, bah si je comprends bien, il va falloir que je me dégrouille parce que j'en ai deux de retard, là.
2: Eh ouais.
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2: Salut, 8h11. Voici Bormine dans un instant. Pierre et Maryse, aujourd'hui, c'est un livre de diction.
3: Exactement.
2: Ça va l'aider, mon Pierre, ça va l'aider. C'est Europe 2.

0: Restez avec nous sur Europe 2, il vous reste 10 minutes pour le loyer. Envoyez loyer, L-O-Y-E-R au 7 12 13. Je vous appelle, je vous dis quelle est la seule radio qui paie votre loyer, vous me dites.
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0: Et bim, c'est gagné, Pink arrive dans un instant.
2: C'est l'heure de gagner.
0: Eh oui, votre loyer.
2: À moi de loyer.
0: Je vous le disais, il faut envoyer le SMS maintenant. Qu'est-ce qui va se passer?
2: Tu vas gagner ton mois de loyer.
0: Merci qui?
3: Merci Coco.
0: Oh, de rien, ça me fait plaisir. 8h13. Allez, attendez, attendez, attendez.
1: Quoi?
0: Attendez.
1: Attendez quoi?
0: À 14. 8h14, c'est Europe 2. Non, mais vous savez, c'est okay, important. C'est important. Peut-être qu'il y a des mecs de la SNCF qui nous attendent pour démarrer un train. Pierre et Maryse, qui viennent souvent pour faire du téléachat, vendent les objets des auditeurs. Nous avons quoi aujourd'hui?
4: Un livre de diction qui a été envoyé par un auditeur.
0: Bon, écoutez.
4: Pour apprendre à articuler.
3: Exactement.
0: Eh bien! Bonjour à tous et bonjour, bonjour,
4: bonjour.
1: Bonjour. Bonjour Pierre.
0: Chers auditeurs, chers téléchats, chers téléchats,
1: bonjour
0: Maryse. Vous êtes certainement chez vous en train de vous écouter de ce téléachat magnifique, télé-shopping. Bonjour Maryse.
1: Bonjour Pierre.
0: Aujourd'hui, chère Maryse, qu'allons-nous vendre aujourd'hui Maryse?
1: Bonjour. Bonjour Pierre. Aujourd'hui, nous allons devoir vendre un magnifique livre de diction pour apprendre à articuler avec des exercices simples. Par exemple, les chaussettes de l'archiduchesse sont-elles sèches? Tenez, le voici, Pierre, débrouillez-vous.
0: Écoutez, merci Maryse pour ce... Nouveau téléachat, donc un livre très pratique. Ah bien sûr, proche de Noël, bien sûr, il est fête. Ah, surtout que pour le jeune qui apprendrait, il faudrait mieux parler, elle ne peut dire « wesh ma gueule ». Bon, commençons Maryse, bonjour Maryse.
1: Bonjour Pierre, allez-y.
0: Je vais donc répéter votre phrase exactement comme vous voulez de le faire. Pouvez-vous me le répéter Maryse?
1: Les chaussettes de l'archiduchesse sont-elles sèches?
0: Et écoutez.
4: Bravo Maryse.
0: Les chaussettes, les chouchés cacou, les choux dans le chouchou, les chouquettes dans la duchesse. Non, de Dieu, les sous-chaises de l'archi qui pètent à son chiche. Non, les chouquettes à la chaise sont sèches qui pètent. Non, non, non, non, non. Marie, je suis bloqué, Marie.
1: Mais prenez votre temps, Pierre.
0: Non, vous m'emmerdez, Marie.
1: Bonjour,
0: Marie. Écoutez, donnez-moi une autre phrase, si vous voulez, Marie, mais beaucoup plus.
1: Ok, Pierre. Alors, je regarde. Ah, j'en ai une.
0: Vous l'avez? Je vous écoute, Marie.
1: 40 carottes crues croient que croquer crée des crampes. Allez-y.
4: Mais non, mais il n'y arrivera jamais.
1: Quoi?
4: C'est facile.
0: C'est extrêmement facile, Maryse, et je pense que c'est toucher à mon honneur et mon intégrité que de penser que je ne pourrais pas le dire.
1: Allez-y.
0: Allez, je me lance. 40 carottes.
4: Oui.
0: Je le fais. 40 carottes rôtes et que je croque. Non. 40 capotes à Donald Trump. Non. 40 crottes plus dans ma tente. 40 carottes crues, croque, carottes que je te plotte. Non, carottes crues. Les carottes, non, Dieu, c'est pas possible.
1: Mais enfin,
4: il n'y a pas moyen ce matin.
0: Pas moyen ce matin. C'est pas ce qui se passe, Marie.
1: C'est facile quand même, Pierre.
0: Bon, merde, Marie, je vais faire comme tous les jeunes. Je vais donc aller sur TikTok, mater des femmes en string sur des bananes en plastique.
4: Très bien. Ah, vous l'avez bien vu, là.
0: Ah oui.
4: Bravo. Ah, c'est surprenant.
0: Ah bah dis donc, j'ai réussi à le dire. Répétez voir. Je vais donc aller mater les femmes en string sur l'écran.
1: Oh, merde.
0: Salut, vous restez avec nous, le loyer arrive dans un instant. 40
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1: Ça va être le moment de gagner de l'argent et de gagner le remboursement de votre loyer. Attention, vous faites ce que vous voulez avec ça, vous n'êtes pas obligé de le remettre dans le loyer. 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À partir de là, vous faites ce que vous voulez, c'est notre cadeau. Alors que dans un instant, le top de Stouff reviendra sur quoi ?
2: Ah, les choses qu'on n'aimait pas du tout petit et une fois adulte, on adore.
1: Ça va bien, ça va plaire à tout le monde. On écoutera Pink d'ici quelques secondes. Il y aura Jean-Quête Exclusive qui sera là aussi, notre journaliste d'investigation à nous, qui fait des investigations sans bouger de son fauteuil. Il reviendra sur quoi ?
3: Les blocus des lycéens.
1: Bien sûr. Et un nouveau sport fait son apparition.
3: Ah bon ?
1: Vous ne le connaissez pas, je vous en parlerai dans le « Ah ouais, mais non » pour déjà, l'instant. Comment ?
3: Déjà, on ne connaît pas trop les sports normaux.
1: Déjà que je ne fais pas les anciens, alors si vous m'en rajoutez des nouveaux. Je vais prendre trop de retard, je vais accumuler du retard. Cathy ?
4: Oui ?
1: Bonjour Cathy.
4: Bonjour.
1: Je vous appelle pour une petite question, Cathy.
4: Oui ?
1: Quelle est la seule radio qui paie votre loyer ?
4: Europe 2.
1: D'après vous, est-ce la bonne réponse, Cathy ?
4: Bah oui.
1: Oh bah oui, bah oui.
3: Ah oui.
4: J'écoute que Europe 2.
1: Je ne capte que ça.
4: Je n'écoute que ça. Du moment que je monte dans ma voiture, la radio que j'allume, c'est Europe 2. Et quand je vais au travail, c'est Europe 2. J'écoute au travail Europe 2. Et quand je quitte le taf, je mets Europe 2.
1: Et non, ça nous fait une petite durée d'écoute de 3 heures, ça.
5: C'est une bonne auditrice.
1: Bravo. Alors écoutez. Vous savez que là, notre directeur des programmes, au niveau durée d'écoute, il a une petite érection matinale. Là, Alain, le patron, il écoute. Il écoute 3 heures par jour. Ça y est, là.
4: Ah non, mais j'adore cette radio. Franchement, ça me fait du bien parce que c'est pas des temps faciles. Et franchement, ça me remonte le moral.
1: Oh, t'es un amour. Ouais. Hey, tu sais
5: c'est
1: quoi
5: bon, t'as gagné, c'est pas la peine de.
3: Non, mais on fait pas trop non plus.
1: En même temps, on le fait pour ça. Si on peut vous changer les idées, c'est le but de cette histoire. Cathy, où est-ce que tu habites ? Raconte-moi un petit peu ce que tu fais.
4: J'habite à Annecy.
1: Très belle ville, très belle ville. Je l'ai découvert tardivement.
5: Ouah, le loyer va faire mal, par contre.
1: Je l'ai découvert la semaine dernière. Il y a 3-4 mois, Annecy.
4: Oui,
1: c'est magnifique.
4: Oui, je me rappelle, je suis allée en vacances là-bas.
1: Non, mais vous habitez en week-end.
5: Vous slalomez entre les gens, mais entre les touristes. Mais
1: vous habitez un endroit magnifique. Le lac, la région, la montagne, tout est beau. Tout est beau.
4: Ouais, c'est vrai que c'est chouette, mais il y a du monde. Circuler là-bas, c'est vraiment pas chouette.
3: Mais même en ce moment, là, il y a du monde.
4: Ça dépend, il y a des heures où il ne faut pas rouler dans un film.
1: Ouais,
4: je crois que
5: c'est.
4: Il n'y a
5: qu'une route au bord du lac, c'est ça.
1: Eh bien, à la raison, parce que je me suis retrouvé coincé deux fois dedans, notamment pour retourner à la gare, j'ai dû prévoir un petit peu de délai. Il n'y a qu'une route, effectivement. Bon, tu fais quoi dans la vie, Cathy ?
4: Je suis femme de ménage.
1: Comment ça se passe, le boulot ?
4: C'est dur.
1: Tu bosses dans des entreprises ou des particuliers ?
4: Non, je bosse pour des particuliers et j'ai beaucoup de clients, un peu à Annecy, puis un peu à Belette, de l'autre côté de la montagne.
1: D'accord. Donc tu roules beaucoup en plus avec l'augmentation de l'essence.
4: C'est l'enfer. Et je me suis dit, je vais tester. Je teste régulièrement le jeu du loyer. Pourvu que ce soit moi.
1: Eh bien, c'est toi. Donne-moi le montant du loyer.
4: 1079.
5: Et là-bas, t'as un F2000 à ce prix-là.
1: C'est cher. C'est 1079. Je demande à Josiane. Ma petite Josiane, ma petite comptable, c'est Coé pour le loyer, Josiane. Allez, elle saute direct. Allez. Oula. Josiane, ça va ?
6: Josiane ? Je suis tombée dans la poubelle à verre.
1: Ah,
6: oui. Mais ça va, j'ai rien.
1: Ça va.
6: Oh, enfant de Ricard. À la vôtre.
1: Santé. Santé, Josiane, santé. 1079 euros. Le chèque, on te l'envoie là d'ici quelques jours. Et je te fais un énorme bisou. On embrasse tout le monde du côté d'Annecy.
4: Merci, gros bisous à vous. Puis continuez comme vous êtes parfait.
1: Ah bah t'es un amour. Puis en plus, vu que tu nous écoutes 4h30 par jour, je veux dire, on a intérêt à garder la cadence.
5: Il y a Corentin qui veut dire au revoir.
3: Ah oui, au revoir, madame Penflamme.
1: Elle s'appelle Cathy. Et donc ?
3: Cathy Penflamme.

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0: Qu'est-ce que c'est bon d'entendre ce titre de Pink. Vous écoutez Europe 2, salut. Dans un instant, il y aura UGEL pour vous faire passer une bonne journée. Le top de Stouff arrivera. Le top du jour. Les trucs que vous détestiez quand vous étiez enfant, mais qu'une fois adulte, vous trouvez vraiment bien. Vous pouvez plus vous en passer le « Ah oui, mais non » du jour avec un nouveau sport et enquête exclusive sur les coulisses des grèves. News et météo, 8h30. Merci d'avoir choisi Europe 2, Cédric Lecor, salut.
1: Salut Coé, bonjour à tous. Le temps est agité autour de la Méditerranée où 4 départements sont en vigilance orange pour les orages, les risques d'inondation et aussi pour les crues. Il n'y a pas de transport scolaire ce mercredi dans le Gard. Météo plus complète à la fin de ce flash. Encore des perturbations, des cours partiellement suspendus ce mercredi dans plus de 500 lycées. Certains sont totalement fermés. Les organisations lycéennes et étudiantes ont appelé à poursuivre le mouvement de mobilisation pour obtenir davantage de moyens pour l'éducation nationale après une journée plutôt suivie entre 266 000 et 450 000 manifestants dans des cortèges désormais garnis aussi par des parents, des professeurs, des citoyens mobilisés aux côtés des jeunes. Un mardi marqué par 488 interpellations, plus de 6500 depuis le début du mouvement. À l'Assemblée nationale hier, Sébastien Lecornu a réfuté toute répression policière tout en accusant LFI de souffler sur les braises. Le Premier ministre va prendre la parole ce soir depuis Matignon pour une allocution télévisée durant laquelle il sera question des lycées, bien sûr, mais aussi de la flambée des prix des carburants, de la crise agricole et de la dette. Jean-Noël Barrot est en Israël. Le ministre des Affaires étrangères doit participer aux commémorations de l'attaque sanglante du Hamas du 7 octobre 2023. Une minute de silence a déjà été observée ce matin sur les sites des massacres. Le ministre doit notamment rencontrer des familles de victimes françaises. Une première dans l'histoire de la 5e République. Le Rassemblement national a fait son entrée hier dans les instances du Sénat après son succès aux dernières élections. Le RN et ses alliés qui disposent de 15 sièges ont obtenu un poste de vice-président à la Chambre haute. La peste est-elle vraiment de retour? Les États-Unis et l'OMS ont en tout cas demandé que la Russie fasse preuve de transparence après la mort d'une laborantine qui étudiait la maladie en Sibérie. Donald Trump a affirmé qu'il devait s'entretenir au téléphone avec son homologue russe sur ce sujet. Ces dernières années, des cas de peste ont été observés dans plusieurs pays d'Afrique notamment, mais avec des foyers très limités. La naissance aux États-Unis d'un nouveau géant des médias. Après plus d'un an de négociations, Paramount a finalisé hier l'acquisition de son concurrent Warner Bros. Discovery pour former une nouvelle entité rebaptisée Skydance. Son catalogue va ainsi s'enrichir de puissantes franchises telles que la saga Harry Potter. Son objectif est de rivaliser avec les géants du streaming. Du nouveau justement sur les plateformes du streaming, Carrie, la célèbre héroïne de Stephen King, arrive aujourd'hui sur Prime Video dans une nouvelle série en 8 épisodes. Vous y retrouverez cette adolescente isolée, victime de harcèlement et enfermée sous l'emprise d'une mère fanatique, mais Odyssée, elle va découvrir d'étranges pouvoirs à travers le temps. La série Carrie est à découvrir à partir d'aujourd'hui sur Prime Video.
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1: Grande prudence autour de la Méditerranée où 4 départements sont en vigilance orange. L'Hérault pour des risques de crues après les pluies diluviennes de la nuit dernière. Le Gard, les Bouches-du-Rhône et le Var sont eux en vigilance pour les orages et des risques d'inondations. Un temps gris et pluvieux aussi sur le reste du pays avec localement des averses orageuses et des températures en forte baisse. Maxi de 19 degrés à Alençon, 22 à Nice et Angoulême, 24 à Verdun et Clermont-Ferrand. 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
1: 06-33-11-32-11, c'est notre WhatsApp pour nous laisser des messages, pour intervenir quand vous le voulez dans l'émission et nous laisser des vocaux surtout.
2: Coucou la team, Seb Deslandes, juste pour vous dire que je suis super fier de mon fils qui a fini second du super triathlon de Toulouse ce week-end en junior. Petite fierté du papa, voilà. Aussi que je suis super fier de Stouff, car révélé au monde entier qu'elle pète dans ses draps, dans ses petits draps tout dorés, dans son domaine du Luberon, eh ben, je vous dis que ouais, ça m'a fait quelque chose. Ça m'a la petite larme à l'œil. Voilà, merci Stouff.
1: Son mari aussi, il a la larme à l'œil.
2: Gros bisous à vous.
1: Merci
3: et,
1: mon ami.
3: Et il a perdu l'odorat.
1: Et hier, un petit combo quand même, parce qu'elle nous a dit qu'elle avait bouché les toilettes de l'étage.
3: Elle est belle, la touche féminine de l'équipe.
1: Franchement.
4: Mais elle est comme nous. Je suis comme tout le monde. Voilà. Je suis comme vous.
1: Non, parce qu'il y a très peu de gens qui peuvent boucher tout un étage en une fois quand même.
4: C'était du papier toilette. J'ai trop de papier.
3: Ça, c'est ce qu'on dit.
4: C'est différent.
1: Hier, on a quand même fait une queue-leu-leu quand cette info est tombée, tellement on était content d'apprendre que ce soit toi.
3: Et surtout qu'elle m'accuse, moi, derrière.
4: Voilà.
3: Tout le monde pense que c'est moi.
4: Parce que c'est passé crème en fait.
1: Je rappelle, visiblement non. C'est pas passé crème. Je rappelle que dans un instant, et tous les jours d'ailleurs, nous sommes là le matin entre 7h et 11h, et nous sommes là aussi entre 15h30 et 18h pour vous ramener chez vous à la maison. 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Bonjour Madame Stouff.
4: Bonjour Monsieur COE.
1: Monsieur Pietro est en forme aujourd'hui,
5: ça
1: heureux.
5: Va, très bien.
1: Ça va, la vie est belle?
5: Tout va bien,
1: j'ai quoi?
5: J'ai dormi 6 heures.
1: Très belle information ça. Petit Corentin.
6: Tout va bien, j'ai dormi 6 heures.
1: C'est excellent. On embrasse tous les journalistes de France, notre journaliste à nous.
7: Hello.
1: Comment il va lui?
7: J'ai dormi 7 heures.
1: C'est très très bien.
3: Et il a plus la répète, il m'a dit ce matin.
1: C'était hier. Bonjour Vito.
5: Bonjour, j'ai dormi 6 heures.
6: Et alors, attendez, et vous, monsieur Gouillet?
1: Je sais plus. En fait, 4h30, j'ai dû dormir un petit 5 heures, 6 heures.
5: Et comment tu fais pour dormir si peu en te couchant si tôt?
1: Hier, je ne me suis pas couché. En fait, je vais au lit assez tôt, mais je ne m'endors pas forcément tout de suite. Donc, j'aime bien. Si, parce qu'en fait, si je suis dans le canapé, je m'endors. Et si je m'endors dans le canapé, je ne dors
3: plus.
1: Alors
3: que dans mon lit, je ne dors pas.
1: Ouais, je suis monté à l'envers.
5: Je déteste dormir dans mon lit, je vais vous dire.
1: Vous voulez que je vous dise un truc? J'ai découvert il n'y a pas longtemps les Dolby, les cinémas Dolby machin. Vous savez, c'est les cinémas où vous pouvez prendre une option avec votre siège qui se couche. Eh bien, j'ai constaté un truc scientifique. Quand je vais au cinéma dans un siège qui ne se couche pas, je dors, je prends un siège qui se couche, je suis tout le film. Donc ça marche, c'est la même chose. Quand je suis dans mon lit, je ne m'endors pas. Or, quand je suis dans le canapé, je m'endors tout de suite.
3: Et sur une chaise de fakir, mon gars, il n'est même pas assis.
1: Assez de l'acupuncture pour moi. Non, ça m'endort direct. Bon, en tout cas, je n'ai pas dormi beaucoup hier, mais je dormirai mieux.
3: Il va lui faire sa petite sieste entre les deux émissions. Position vampire.
1: Il se moque de moi parce que je me mets en vampire en mode sarcophage.
4: Ça fait flipper.
5: Et dès que je vois des gens arriver, je leur dis merci d'être venu, ça lui aura fait plaisir.
6: Ils viennent avec des fleurs et tout.
1: Je peux comprendre, mais une petite siestouille comme ça de 20 minutes, ça fait du bien. Nous aurons UGEL, c'est ce que vous allez entendre dans un instant. Nous aurons le ah oui mais non du jour avec un nouveau sport qui vient d'arriver. Nous vous en parlerons d'ici quelques minutes. Il y aura le Jeanquette exclusif qui va bosser sur quoi, mon petit Jeanquette?
8: Les lycéens et le blocus.
1: Et ne ratez pas le débrief télé tout à l'heure avec une étudiante qui a fait le buzz. Est-ce que c'était celle qui était face à Gabriel Attal?
8: Oui, exactement.
1: Je l'ai vue. Elle est brillante.
8: Il a souri au début et puis au bout de 2 secondes, il n'y a eu plus de sourire.
1: Elle a fait Monsieur Patate. il s'est dit merde, elle est pas bête du tout. Voici le top de Stouff du jour sur les trucs qu'on adorait, qu'on détestait.
4: Détestait petit et qu'on adore adulte. Évidemment, on en parlait tout à l'heure. C'est la sieste.
8: Oh là là.
4: Avant, c'était limite la punition quand on t'envoyait à la sieste.
1: Ouais.
4: Aujourd'hui, je peux te dire que c'est un panard.
8: Mon fils, il m'a fait une crise encore début de semaine.
4: Il
8: doit faire la sieste à l'école encore et il veut pas la faire.
1: Voilà. Vous savez, moi,
8: je dis, mais mec,
1: quand je déjeune le samedi, quand je commence à arriver au milieu de mon repas, je ne visualise que la sieste.
7: Ah mais ouais,
1: ah,
7: oui.
1: Ah je me vois, tu sais le petit rayon de soleil, je sais pas comment c'est fait chez vous, mais le petit rayon de soleil qui te caresse les pieds. Tu sais là, tu t'as le tu te mets, moi j'aime même mettre dans le lit moi de plus en plus. Canapé, j'ai mal au dos.
3: Ah mais là c'est horrible.
1: Mais ouais, si tu te mets sur le lit,
3: une journée,
1: un non, petit reportage.
4: Ouais,
1: je regarde la chaîne Histoire, mon ami.
5: Il a un lit médicalisé en plus.
1: La chaîne Histoire sur le montage des pyramides et là tu pars et là tu pars.
3: Mais si j'ai envie de pipi et faire pipi, j'ai le haricot. Ouais.
1: Bah, riez.
5: Pour j'ai la poignée là pour
1: la sieste, c'est fantastique.
4: Toujours en parlant de sommeil, il y a aussi se coucher tôt, petit, tu dis encore 10 minutes, tu te lèves pour aller te laver les mains, pour aller boire, pour aller faire pipi. Aujourd'hui, si t'as la chance de te coucher tôt, c'est un bonheur absolu.
7: Une fois, j'étais 21h au lit, je me suis dit c'est tôt, et finalement, j'ai kiffé.
4: Et bah ouais.
7: Et le pire, c'est l'été. Tu vois, tu fermes ton volet, mais t'es encore le jour. Tu
1: mais vois, et là, mais tu te dis, putain, c'est dans votre tête que vous pensez que c'est tôt. Je vous assure que vous se couchez à 20h30, 21h, oui, c'est peut-être tôt.
7: Bah oui.
1: Mais le matin, t'es en pleine forme.
3: Oui, c'est l'avantage.
5: Le mariage, il va être festif. Hein.
3: Ah bah là, mec, à 22h, tout le monde au lit. Hein.
7: La pièce montée à 18h.
1: Vous savez qu'avec ma chérie, quand on a vu le Wedding Planner, il nous a donné des lieux. Et il a dit, vous savez, là, il y a des lieux. Ils veulent que ça soit fini à minuit. Et maintenant, ça se fait de plus en plus les midi, minuit. Tu sais, et là, elle m'a regardé, elle m'a dit ah non, hein, je sais pas quoi.
3: C'est normal, par respect pour les gens.
1: Les gens, ils seront rentrés chez eux vers minuit et demi.
3: C'est pas idiot. C'est fou, parce que connaissant Nat, elle est pas du tout dans ce délire-là. Oui, quoi.
1: Mais Nat, quand elle est partie, c'est une serviette sur le slip sur la tête, et puis elle est pas allée.
7: Ouais, c'est ça. Et on chante les sardines.
1: Alors que moi, je vais être très très honnête, passé 23 heures, je commence à bailler un peu.
5: Ouais, très tard, il va arriver avec le fromage, il va dire bah, y a plus personne.
4: Bah tiens, en parlant de nourriture, petit, on détestait, bon, ça dépend des enfants maintenant aujourd'hui. Mais c'est les légumes. On te mettait des haricots verts, des choux-fleurs, des choux de Bruxelles.
3: C'est toujours pareil.
4: Maintenant, tu dis, je vais faire du bien à mon corps.
1: Moi, je me suis
4: je vais faire attention, je vais prendre un peu de légumes pour transit, les fibres et tout ça.
1: Restaurant, la poêlée de légumes, je la prends.
4: Ouais, moi aussi, pareil.
1: Je la prends, j'aime bien.
3: Si on m'avait dit que les frites avaient le même truc nutritionnel que les haricots verts, crois-moi que je mangerais plus de frites et moins d'haricots verts.
7: Tu prends les poêlées de légumes.
1: J'aime bien.
7: Et la personne à côté de toi qui prend des frites, tu tapes dans les frites.
1: Je tape plus dans les frites.
3: Il fait plus ça.
4: Hier, il a pris une salade.
1: Je mange une salade et tout.
4: Non, vraiment.
3: Avant, c'était ça systématique. C'est-à-dire qu'il les mangeait même avant qu'elles arrivent dans ton assiette. C'était déjà servi.
7: J'ai bien mangé. Bah oui, t'as mangé deux plats.
5: Pire que ça, il faisait remplacer l'accompagnement pour mettre des légumes et ensuite il tapait dedans.
1: Ouais. Fais attention, toi, parce que eux, ils peuvent se moquer parce que je les connais depuis des années. Toi, t'es nouvellement arrivé dans la bande, donc ne te crois pas tout permis.
5: Je dis ça parce qu'on m'a tapé dans mes
4: petits. On détestait recevoir des vêtements en cadeau, on trouvait ça.
1: Oui, c'est ta raison.
4: On était triste, c'était déceptif quoi. Maintenant, adulte, tu reçois des vêtements, tu kiffes, t'as un pull, des chaussettes,
1: t'adores.
3: Faut pas qu'ils soient tricotés le pull par la grand-mère.
1: Mais t'as raison,
4: petit, c'était très très déceptif. Tu ouvrais, tu fais.
7: La carte cadeau.
1: On t'a offert la carte cadeau, tu trouvais ça moche comme cadeau. Voilà. Aujourd'hui, t'as une carte cadeau, t'es super content.
4: On a aussi accompagné tes parents dans les magasins de meubles de déco.
3: C'était
4: la tannée quand t'étais petit. Qu'est-ce que tu kiffes aller dans les magasins de déco. Et voilà. Si tu passes par tous les rayons, tu regardes. Même si t'as rien à prendre, tu regardes.
3: Faites partie de ces gens qui vont se promener chez IKEA le dimanche.
1: Un magasin de déco, IKEA, c'est un magasin de première nécessité.
4: IKEA,
1: c'est pour meubler pas cher. Tu te dis pas, je rêve d'avoir un salon IKEA.
7: Du monde, tu peux rester 2 heures là-dedans.
3: Ouais, mais tu me fais pas sortir de chez moi pour aller me promener chez
7: les gens.
3: Mais il y en a plein qui le font, ça. Mais c'est la sortie du week-end.
1: Moi, j'aime tout ça. Moi, ma chérie, des fois, les trucs de sac à main, elle peut m'emmener, j'adore. Sac à main. Les fringues pour femmes, j'adore.
7: Ah ouais,
1: je les essaye pas quand je dis j'adore. Non, vous avez compris quoi.
4: Sinon, j'avais la fessée.
1: Ouais, mais ça fait chier.
4: Voilà.
3: Attends, si.
1: Comme ça.
7: C'est important ça.
1: Qu'est-ce que t'avais dit?
4: Non, rien, c'était juste une.
7: Si.
1: Qu'est-ce qu'il y a quoi?
4: Ça vient de venir à l'idée, j'avais la fessée. Mais non, on en parlera plus tard, c'est une autre histoire.
1: Non, on parle pas plus tard. C'est quoi cette conclusion? C'est quoi cette conclusion?
4: Envoie.
5: Non.
1: Ça veut dire quoi? Il y avait la fessée qu'on aimait pas quand on est jeune et maintenant, c'est
4: ouf.
7: Et plus ça va, plus on en apprend.
1: Incroyable.
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1: Vous savez qu'on est très sage par rapport à cette petite fille.
7: Et Stouff, la fessée avant ou après le petit prout sous la couette?
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0: 9h15.
1: Le loyer est gagné. Et vous savez quoi? Josiane, elle est encore fâchée.
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0: Ah, il y a un nouveau sport qui vient d'arriver. Alors là, dis donc, celui-là.
3: Ah ouais, mais non.
0: Oh là.
3: Ah ouais, mais non. Ah ouais, mais non. Ah ouais?
0: Attendez.
3: Non.
0: À New York, des Américains ont inventé un nouveau sport de combat, ça s'appelle le Taz Boxing. Ce sont des combats de boxe avec des tasers au bout des gants.
4: Bah oui.
0: Le gagnant, qui n'est donc pas mort, remporte $500.
5: Ah, quand même,
0: ça chauffe quelqu'un, non. Le Taz Boxing?
3: Ah ouais, non.
0: Non, oh, arrêtez, c'est
4: pas 500
3: ah
4: dollars.
3: Ah ouais, mais non.
5: Là, 500 balles, c'est pas mal. Hein.
0: 500.
3: Ah ouais, mais non.
0: Bon, d'accord.
3: Ah ouais.
0: Ah, si, et si je mets 1000? Si je mets 1000.
4: Ouais.
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0: J'enquête exclusive, des documents exceptionnels sur les manifs. Ça arrive tout de suite.
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0: Aujourd'hui, mercredi, il va falloir mettre vos enfants dehors. Hein. À part l'est de la France et la Bretagne, tout le reste du pays, c'est de la pluie et des orages.
27: Là, dans le sud, nos auditeurs nous disent oui, il pleut beaucoup.
0: Ah, les Alpes-Maritimes, faites attention. Hein. Ils prévoient du vent, et des orages, beaucoup
27: du
0: de pluie.
27: Du côté de Marseille, on embrasse, ça pleut beaucoup.
0: Bah, Marseille, Sainte-Maxime, on fait des gros bisous. On embrasse tous les gens de Saint-Tropez, par là, Cannes, Nice. Faites attention parce que quand il pleut, il pleut beaucoup. Puis dans le nord, c'est pareil. Et puis sur Paris, ça va être pareil. Et puis bah, voilà.
4: Et bah, Bretagne, là, barbecue.
0: Voilà. Mais il faut bien, qu'on ait de la pluie. On a tous besoin.
27: Il
0: y a des villages qui n'ont plus d'eau en France. Il y a des petites villes. L'eau potable ne coule plus du robinet. Et voici pour l'instant celui qui a travaillé, notre journaliste, qui a fait de l'investigation. C'est son travail. C'est Jean qui est exclusif, qui a donc décidé de bosser sur les manifs, si je ne dis pas de bêtises, manifs des lycéens. Jean qui est exclusif.
1: Ils sont plusieurs milliers dans les rues, banderoles à la main, slogans en bouche et parfois, aucune idée de pourquoi ils sont là. Nous avons suivi des lycéens pendant la manifestation. Entre les fumigènes, les abribus pris pour cible et les mouvements de foule, certains découvrent même leurs revendications en arrivant sur place. Alors pourquoi manifestent-ils ? Pour les conditions d'études, pour le budget, pour l'avenir ou simplement parce qu'un copain leur a envoyé « Viens, il y a manif !» Nous avons rencontré des jeunes très mobilisés, mais aussi certains qui sont surtout venus pour rater 2 heures de cours. 90 minutes pour comprendre la colère des lycéens, c'est ce soir sur C'est Star.
0: Et oui, mais parmi les manifestants, il y a aussi le fameux élève qui se demande ce qu'il fait là.
1: C'est un jeune manifestant très engagé, surtout pour éviter les cours.
0: Ah oui.
1: Au lycée, c'est le fameux élève du fond. 6 en SVT, 4 en maths et 18 fautes dans un SMS de 3 lignes. Il manifeste pour défendre l'éducation alors qu'il écrit éducation avec 2 S. Il explique que les maths sont trop compliquées, mais quand on lui demande combien font 60 plus 7, il répond « Six seven !» En français, il réclame davantage de moyens, mais il confond encore ça, CCDA, avec ça, SA. Et lorsqu'on lui demande pourquoi il manifeste, il répond très sérieusement
14: « Parce que c'est important.
1: Pourquoi ?
14: Ben, je sais pas, tout le monde y va.
1: Un militant convaincu à condition qu'on lui demande surtout pas de développer, c'est ce soir sur C'est Star.
0: J'en ai vu plein des comme ça. Et on va terminer avec le portrait de la semaine.
1: Dans le portrait de la semaine.
0: Comment il le fait ? Dans le portrait de la semaine.
1: Dans le portrait de la semaine. Une poubelle marron. Une poubelle comme les autres, qui passait ses journées à contempler les passants et à manger des trognons de pommes. Mais depuis qu'elle est installée à proximité d'un lycée, sa vie a basculé. À chaque manifestation, elle est renversée, poussée, frappée, parfois même envoyée à l'autre bout de la rue.
0: Terrible.
1: Une fois, elle a été retrouvée à 800 mètres de chez elle, devant une boulangerie. Sa sœur, une poubelle jaune, vit désormais dans la peur, car elle le sait. Après la marron, ça peut être son tour. Pourtant, la famille essaye de rester positive. La marron a même commencé à prendre des cours de self-défense, mais contre 300 lycéens et un fumigène. Et avec une bonne poignée, ses chances sont minces. Le portrait de la poubelle marron, c'est dimanche, dans 7 à 8. Sur...
0: C'est ça, dans un jacuzzi. Parce que depuis que ça marche, les trucs dans les jacuzzi...
3: C'est ça, il y a des plaisirs. Ouais,
0: tout est en jacuzzi des plaisirs. Tout.
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0: Qu'est-ce que c'est bon d'être avec vous tous les jours. Nous sommes mercredi matin aujourd'hui, vos enfants veulent faire de la radio avec nous, ils ont envie de passer sur l'antenne d'Europe 2. Faites-vous plaisir, passez-leur le téléphone, vous laissez un message au 06 33 11 32 11. Nous aurons tout à l'heure les questions d'enfants, ça tombe à quelle heure? Attendez, bougez pas, je regarde.
1: C'est dans 20 minutes, 25 minutes.
0: Ouais, c'est ce que j'allais dire, c'est dans 20 minutes. On aura comment frimer à la machine à café aujourd'hui, c'est la journée mondiale de la marche nordique. On fera un spécial sport à la con pour frimer à la machine à café.
2: C'est pas un sport à la con
1: Arrêtez, vous allez froisser.
3: Marcher avec des bâtons de ski, je trouve ça chelou.
0: Marcher avec des bâtons de ski quand t'es en pleine nature, t'es dans la montagne, ça peut t'aider à accompagner le mouvement.
2: Oui.
0: Quand tu les croises en ville, les bâtons nordiques en centre-ville, je veux bien ce qu'on veut, mais sur le bitume, je vois pas ce que tu plantes.
3: Si, pour ramasser les crottes de chien, c'est pratique.
0: En montagne, ça a un sens, parce que ça vient aider quand t'es en montée ou en descente, ça vient accompagner ton mouvement.
2: Je
0: l'ai fait. Mais en ville, franchement, une info vient de tomber.
3: Ah, pardon.

0: foutre.
1: Pas ça qui va baisser le prix du gasoil. Allez,
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1: Reste avec nous, dans deux minutes, il sera 9h, c'est Europe 2.
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1: Salut, il est 9h.
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1: Bienvenue dans l'émission qui vous réveille tous les matins, la seule, et qui vous ramène chez vous le soir entre 15h30 et 18h. 7h Europe 2, salut. Météo et information. Tout savoir, tout comprendre, comment s'habiller surtout.
3: Oui.
1: Cédric Lecor, salut mon Cédric.
3: Salut, changement d'ambiance en effet ce mercredi avec quelques degrés de moins au thermomètre et surtout le retour de la pluie. Quatre départements du pourtour méditerranéen sont en vigilance orange pour les orages, les risques d'inondation et aussi pour les crues, notamment dans le Gard où les transports scolaires sont suspendus. Je reviens sur la météo dans deux minutes. La dette, la crise agricole, la flambée des prix des carburants et bien sûr la mobilisation lycéenne. Sébastien Lecornu va s'exprimer ce soir sur ces différents sujets lors d'une allocution télévisée depuis Matignon. Le gouvernement tente toujours de calmer le mouvement de contestation des jeunes qui réclament davantage de moyens pour l'éducation nationale. Ils étaient entre 266 000 et 450 000 hier dans les rues, un peu partout en France, accompagnés de parents, d'enseignants. Les cours seront encore partiellement ou totalement suspendus aujourd'hui dans plus de 500 lycées. Et dans le même temps, face aux accusations de violences policières, l'utilisation des grenades assourdissantes est suspendue. Le temps d'établir les circonstances de la blessure du jeune homme qui a eu la main arrachée il y a quelques jours à Lens. Dans l'actualité également, les commémorations aujourd'hui en Israël du massacre du 7 octobre. Troisième anniversaire de l'attaque du Hamas qui avait causé la mort de plus de 1200 personnes. Plusieurs cérémonies sont prévues. Une minute de silence a déjà eu lieu ce matin. Le ministre français des Affaires étrangères est attendu à Tel Aviv et sur les lieux des massacres. Une démonstration de force hier matin au large du Finistère. La marine nationale a procédé à un tir de missiles balistiques nouvelle génération depuis un sous-marin nucléaire. Une opération à laquelle a assisté Emmanuel Macron. Christa Paik a finalement repris connaissance et peut parler. Cette miraculée condamnée à mort aux États-Unis, mais qui a survécu à deux injections létales, une exécution ratée qui a relancé le débat sur la peine de mort. Côté musique, Muse n'en finit pas d'ajouter des dates en France, en plus des concerts prévus fin novembre et début décembre à Paris et Montpellier. Le groupe britannique a annoncé quatre shows supplémentaires à Bordeaux et Lyon. Et ce n'est pas tout, Muse sera de passage sur plusieurs festivals l'été prochain au Main Square Festival d'Arras, aux Eurocaennes de Belfort et puis aussi aux Vieilles Charrues à Carré en Bretagne.
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3: Un temps agité ce mercredi sur l'ensemble du pays, surtout autour de la Méditerranée où quatre départements sont en vigilance orange. L'Hérault pour des risques de crues après les pluies diluviennes de la nuit dernière. Le Gard, les Bouches-du-Rhône et le Var pour les orages et les risques d'inondation. Un temps gris et pluvieux donc aussi sur le reste du pays avec des températures en forte baisse. Maxi de 18 degrés à Caen, 21 à Poitiers, à Chambéry et Montélimar, 22 à Épernay. Bonne matinée avec Coé sur Europe 2.

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2: Salut les vrais gens, c'est Will de Bastia. Ah, j'écoute les replays là en podcast. Ah, au top la parodie sur Blocus. Enfin, la parodie de Motus. Au top.
3: Blocus.
2: Ça a un double bon sens. Donc déjà, bien trouvé la parodie.
3: Bien trouvé.
2: Et puis en plus, si c'est pour évoquer des gens qui sont capables de faire 10 fautes par mot, ouais. C'est doublement bien envoyé.
4: Doublement. Elle est pas volée, celle-là. Bah,
5: merci.
3: Elle est pas piquée des hannetons.
5: Bien joué, les gars.
3: Les gars, ça c'est.
5: Bon boulot.
3: Bien joué, bien envoyé. Merci.
4: Hey, tu me remettras un petit cher.
3: Merci les amis, merci de vos gentils messages. Voilà. Si vous l'avez raté hier, blocus, allez faire un tour sur les podcasts que vous pouvez réécouter sur les applis partout. Vous allez sur les trucs Apple, de toutes les sociétés, toutes les plateformes de podcasts. Vous tapez Coé Europe 2 et vous pourrez écouter. Merci en tout cas d'être très très nombreux à nous écouter. Ce matin, il y a des gens qui nous ont dit l'appli ne marchait pas. Europe 2, on est allé y faire un tour, elle marche très bien. Pensez peut-être à la mise à jour.
6: Bah non, il y a quelqu'un qui vient de me dire, il vient de faire la mise à jour. Je lui ai dit, il me dit ça fonctionne toujours pas.
7: Bah écoutez-nous sur OnlyFans.
3: Alors moi j'ai essayé, ça marche très très bien.
6: Ça dépend des gens, c'est très bizarre. Moi aussi je viens d'essayer, ça fonctionne.
3: Donc
6: je
3: voilà.
6: Sais pas.
4: Ah mais il a peut-être plus de crédit sur sa MobiCarte.
3: C'est peut-être ça.
5: C'est gratuit.
3: Merci à vous tous de nous écouter avec l'appli ou sur toutes les applis dans le monde entier. Ça nous fait très très très plaisir et à chaque fois, chaque semaine, on va de record en record sur les émissions, que ce soit le matin ou l'après-midi. Donc merci du fond du cœur puisque nous sommes là tous les après-midi. Si vous venez de nous découvrir entre 15h30 et 18h avec hier encore un très très bon jeu puisqu'hier il y avait la boîte à dos et nous avons appris que donc l'étage. Les toilettes avaient été donc totalement bloquées par Stouff.
7: Ah oui.
3: Qui avait donc. Excuse-moi, c'est toi qui avais bouché les toilettes. Tiens, non, voyez tout le monde sauf toi.
5: Ils en parlent sur CNews.
7: Mais ils ont ouvert avec ça. Pascal Praud, il ouvre avec ça.
3: Il le dit. Il a dit, mais c'est insensé.
6: J'ai trop de papier.
3: Ah oui,
7: mais comment peut-on faire un tronc d'arbre
3: ça va.
7: Avec un corps si parfait.
3: Mais. Ça va mal.
5: Brigitte, je vous pose la question.
3: Ça part à volo.
5: Brigitte, aidez-nous.
3: Stouff, pense à ces lycéens qui font des blocus dans pas de PQ. Ouais, toi, tu bois tout, toi.
5: Désolé. Blocus de la radio.
6: Désolé,
5: toi.
6: Pardon. Bon, veuillez m'excuser.
3: Mais ben voilà.
5: Ça arrive. Ouais,
3: je vous présente.
4: Peut-être qu'on appelle Michel Chevalet pour expliquer ça.
3: Le PQ, pourquoi ça bouge? Eh bien, c'est simple.
5: Arrêtez de prendre des trois feuilles.
3: Là, poussez l'Archimède. Et rajoutez à ça trois crottes de lapin. Et c'est pour ça que ça bouge. Mais Stouff, tu sais que ça arrive à tout le monde. Moi, quand j'étais gamin, ça a été longtemps un gros problème chez moi. Il y a des gens qui sont comme ça de nature constipés.
7: Ouais.
3: Moi, j'étais un gamin, je vous assure, c'était l'enfer. Et quand j'allais aux toilettes, c'était ma hantise. C'était les toilettes bouchées. J'ai eu le syndrome.
7: Ah, t'envoyais des boules de pétanque.
3: Les gamins constipés, il y a peut-être qui m'écoutent, qui ont connu ça. D'abord, tu vas pas souvent, mais quand tu y vas.
5: Et quand t'es à la maison, chez toi, ça va. Mais quand t'es, par exemple, après un date ou quoi. La première fois que tu vas chez la meuf, tu lâches tout.
7: Tu fais pas ça la première fois.
5: Des fois, t'as pas le choix. Alors, ça m'est pas arrivé.
4: Il y en a une qui va être contente, là.
5: Non, ça m'est pas arrivé. Non, parce que moi, j'ai aucun problème avec ça.
3: Pensez à recevoir Corentin chez vous.
7: Elle ouvre la porte, pousse-toi.
3: Chérie, je voulais te dire. Oui, mais attends, oh là là, j'ai mis du temps de bien. Sont où tes toilettes?
5: C'est un Leroy Merlin à côté, parce que là.
6: Et surtout, ne jamais utiliser la balayette.
3: Pour bourrer.
6: Une fois que t'as eu. Non, parce que tu ressors ta balayette, t'as tout le papier dégueu dessus.
3: Il
4: te resterait pas un caleçon de ton ex.
3: Bon, mais oui, bien
5: non,
3: sûr.
5: Non, mais ça peut arriver, tu vois, quand t'as pas le choix. Moi, ça m'est pas arrivé, heureusement, parce que là.
3: Ouais. Bien sûr. Eh bon, on va peut-être parler d'eau.
5: Peut-être une fois.
3: Peut-être parler d'eau. Qu'est-ce que je voulais vous dire? Oh là là, excusez-moi.
6: Oh là là.
3: Optimus. Vous savez ce que c'est, Optimus?
6: C'est Transformers?
3: Ouais, non,
7: Optimus
3: oui.
7: Prime.
3: Alors, ça vient de Transformers, mais c'est Tesla qui lance ces robots humanoïdes qui s'appellent Optimus.
7: Oui.
3: C'est les petits trucs que vous avez vus, là, tout fins, qui ressemblent à iRobot, là. Vaisselle, ménage, repassage, bricolage, il serait capable d'effectuer tout ce qui nous saoule.
7: Nous
3: il va
7: voilà.
3: faire les tâches ménagères. Et alors, je peux vous dire que Tesla, On aime, on n'aime pas, mais pour le coup, Musk, on aime, on n'aime pas, mais quand il fait un truc, il y va. Ah oui. Et il va le faire, puisque la commercialisation grand public de Tesla Optimus est prévue pour la fin de l'année 2027, c'est l'année prochaine.
7: Quand je vous l'ai dit la semaine dernière, vous êtes foutus de ma gueule. Je vous le dis.
5: Oui, mais il y en a. Et toi, t'as dit qu'on allait être envahi par un milliard.
3: Donc, ça, ce qui est un peu excessif. Voilà. Donc, ça veut dire qu'il va faire le ménage, il va remplacer des humains.
7: C'est ça.
3: Attendez, j'ai notre femme de ménage, Fofana. Oui, ma petite Fofana.
1: Je vais lui casser la gueule.
3: Ah, d'accord. Bah oui, je comprends, Fofana, bien sûr. Bah oui, mais non, mais bah, Fofana, elle a des choses à dire, évidemment. Bien sûr, on t'embrasse, Fofana. Dans un instant, frimez à la machine à café avec les sports à la con. Pourquoi ? Parce qu'aujourd'hui, c'est la journée mondiale de la marche nordique. Les questions d'enfants, tout à l'heure, aux alentours de 9h20, nous aurons. Aujourd'hui, c'est la journée mondiale du sourire également. Hier, on l'a raté. Ouais. Nous aurons Jean-Marc, la marionnette de Jeff Panaclock qui sera là tout à l'heure. On aura le bon à savoir. Nous allons aussi mélanger, ça aussi on ne l'avait pas vu venir, les WC avec de l'IA et un sondage avant 10h du matin. Tout à l'heure, ce sera quoi ?
5: Les Français et les livraisons. Franchement, je suis en plein dedans.
3: Et alors, vous avez vu qu'il y a des livreurs sérieux et des livreurs pas sérieux ?
5: Je le confirme.
3: Il y a le livreur qui te dit pas de problème, je vous dépose ça devant chez vous.
7: J'ai rarement de problème.
3: Et,
7: tout.
3: Et le livreur qui dit qui t'a appelé que c'est chez toi, alors que non seulement il t'a pas appelé, mais en plus il l'a pas mis chez toi, il l'a mis à un point relais. Et si possible, pas le point relais à 100 mètres de chez toi, mais celui qui a 4 bornes.
7: Exactement. Ça, c'est parce que vous êtes en appartement. Moi, en pavillon, j'ai jamais de problème avec les livreurs. Au pire, ils mettent derrière le portail. Ça, le chien bouffe le carton. Chez moi, il n'y a plus rien.
3: Moi, j'ai eu avec TPD. Je peux vous dire que vous tombez en plus, c'est soi-disant c'est livré chez vous, pas du tout. Vous appelez, il faut trouver. Vous, ça fait la dame qui vous parle. La centrale téléphonique n'est pas du tout chez nous.
5: À Stuttgart.
3: Ya. Et non, c'est la livraison, il y en a des tops. Mais là, il y en a, c'est une vraie tanasse. L'étudiante qui a fait le buzz, c'est hier, sur LCI. Elle s'appelle Louise Montangon. Responsable de l'Uni Bordeaux. Alors l'Uni, ça change, ça n'est pas. On voit toujours des jeunes filles de trucs de gauche ou d'extrême gauche. L'Uni, c'est à droite.
7: D'accord.
3: À droite. L'Uni Bordeaux, qui a, c'est un peu l'équivalent, c'est Retailleau, quoi.
7: Okay,
3: pour faire simple. Elle a collé Gabriel Attal au mur et a commencé par un petit sourire. Je peux vous dire qu'après, il souriait plus. Il a tenté le petit sourire ça va, on a presque le même âge. Ben, ça va pas durer longtemps.
8: Moi, ma question, elle est simple. Votre bilan, il est désastreux. Je suis désolée de vous le dire, je suis honnête. Les milliers de jeunes le pensent, et ça sert à rien de me regarder avec un petit sourire, votre bilan, il est désastreux. On peut parler du classement PISA, la chute du niveau scolaire, en français, en maths, la montée de la violence des lycéens, ou même juste des étudiants en général envers leurs professeurs. Vous êtes dans le pas de vague, vous êtes le visage du laxisme. Vous avez dit, tu casses, tu répares, tu défies l'autorité, on t'apprend à la respecter, c'est faux. Aujourd'hui, nous avons des milliers de lycéens, des milliers d'étudiants qui n'ont aucun cadre, qui n'ont aucune hiérarchie, qui ne respectent rien. Votre bilan, c'est la suppression de milliers de postes de professeurs et vous osez nous sortir des vidéos Instagram. Bien sûr que si, monsieur Attal.
7: Non.
8: Votre PLF 2024, lorsque vous étiez ministre de l'Éducation nationale, arrêtez de dire que c'est faux, les gens pourront regarder sur Internet.
7: Oui.
8: C'est vrai. Oui, bien sûr. Mais ce que j'aimerais surtout vous dire, au-delà du classement PISA, au-delà des violences, les professeurs, vous nous sortez des vidéos Instagram dans lesquelles vous nous dites, moi, président, je vous mettrai un professeur devant vous, tous élèves. C'est faux. Et le moi, président, on l'a beaucoup entendu. En tout cas, vous, Premier ministre, et vous, ministre de l'Éducation nationale, tout ce que vous avez fait, c'est abandonner le premier service public de la nation, qui est l'Éducation nationale. Voilà.
7: Elle a enlevé le micro comme ça.
3: Je peux vous dire que t'es son chéri.
5: Ouais.
3: T'as oublié d'acheter les flambis. Ne négocies pas. Tu dis chéri, j'y retourne.
5: Ouais.
3: C'est mais immédiatement. Gabriel Attal, peut-être vous avez une réponse à dire.
9: Je suis pas venu ici pour souffrir, ok.
3: C'est trop tard.
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0: Journée mondiale du sourire, on l'a raté hier. Par contre, on va pas rater la journée mondiale de la marche nordique.
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0: Journée mondiale de la marche nordique. Voilà, allons faire un tour pour réviser à la machine à café les sports à la con. Le Hornussen, quelqu'un sait ce que c'est?
2: Le Hornussen.
3: C'est la chasse aux nudistes en bord de Seine.
4: Et cornu.
5: C'est interdit. Non, c'est que c'est interdit.
0: Oui, c'est ça. Non, le Hornussen, c'est un sport traditionnel suisse qui mélange le folklore, le golf et une version étrange du baseball. Voilà. Qu'est-ce que le Sepak Takraw?
5: C'est quand tu prends une bière, mais c'est pas la tienne.
3: C'est pas Takraw.
4: Ah, on l'avait tous celle-là, hein, t'as vu?
0: C'est pas Takraw. Eh ben non. C'est un sport, c'est une sorte de volleyball qui se joue exclusivement avec les pieds, les genoux et la tête. Ça va pas être facile.
2: Non, bah non, effectivement.
0: Et le Bouskashi?
5: Ça, c'est Stouff, au cinquième.
0: Ah, voilà. Oui. C'est ce qui nous a bloqué les Bouskashi, toilettes. Voilà. C'est le Bouskashi de Stouff. Voilà. Oh, tu peux le lire!
6: Quoi?
0: Le Bouskashi, vous savez ce que c'est ou pas?
6: Non, non.
5: C'est un cocktail?
0: Vous l'avez jamais vu ce sport?
6: Pourquoi
0: avec,
6: tu l'as vu toi?
0: Avec la carcasse de chèvre gonflée, vous l'avez jamais vu?
3: Ah, si, le non, truc, c'est les Afghans qui jouent à ça.
0: Voilà, ils, jouent, ils sont à cheval, ils ont une carcasse de chèvre ou de mouton qui a été décapitée, vidée, gonflée et recousue et ils se la lancent comme du foot, quoi.
5: Enfin,
0: comme du.
5: Le biche volet.
0: Puis il faut la. Voilà. Ouais. Allez, à tout de suite.
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0: Et bon petit déjeuner, les questions d'enfants du mercredi arrivent.
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0: Attention, jingle oui. Participatif.
1: C'est-à-dire
0: eh ben, c'est-à-dire qu'il faut participer.
1: Mais très bien. Bah, écoutez, nous sommes là, 9h24.
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1: Et ben voilà, vous vous sentez mieux. 9h25, question d'enfant, 06 33 11 32 11. Bonjour.
6: Salut, Koé, c'est Lola.
1: Salut, toi.
6: C'est quoi le truc que tu fais encore comme en. Comme les enfants en cachette.
7: Manger les crottes de nez.
1: Non. Manger les crottes de nez, non. Les jeter, oui.
7: Ah ouais? Pisse dans le petit
1: pouf. Ouais, pisse. Comme ça de... ouais, c'est possible. C'est pas... ouais, ça,
0: je
1: c'est...
0: Moi, je les colle sous le bureau de Stouff.
1: Moi, je les colle dans le sandwich de Stouff. Sur les petits morceaux de comté, là, comme ça.
8: Ah, c'est dégueu.
0: Oui, ça fait un topping.
1: Ouais, Didio, ils ont mis des grains de poivre dessus. Ah, donc,
7: oui, des
1: ouais, des petits trucs d'enfants comme ça. Ouais, voilà. Oui, ça m'arrive. Ouais, de... Voilà, les. Ouais.
7: Je cherche, moi.
1: Si, les chaussettes sales dans les chaussures, pensant qu'elles vont y aller toutes seules dans le bac à linge sale, tu vois. Voilà, ces petites
0: restes. Enlever le carton des yaourts. J'avoue que le carton autour des yaourts, là. Ma chérie, elle n'arrête pas de me dire quand tu ranges les yaourts, t'enlèves le carton.
1: T'as raison.
0: Il en reste un.
1: T'as raison. Ou ta chérie qui dit tu t'es lavé les mains quand tu rentres de l'extérieur, tu t'es lavé les mains.
0: Oui. Je fais avoir à chaque fois. Ouais. Fais sentir.
1: Évidemment, je fais ça aussi. Ouais.
9: Salut Vito, c'est Samaël. Quand t'étais petit, tu pensais faire quel métier?
0: Ah, moi je pensais faire pilote d'hélicoptère.
7: Ah ouais, c'est vrai, ça.
0: Ouais, c'est pour ça que on en avait parlé, mais je voulais, c'est pour ça que j'avais fait. Vous savez, j'ai une petite carrière dans l'armée là.
1: De 48 heures. Et t'as fait quoi dans l'armée?
0: Une école de l'armée de l'air. Justement.
1: T'as appris à piloter?
0: J'ai pas eu le temps de monter en hélicoptère, mais.
7: Bah, t'as même pas vu un hélico.
1: Il voulait être pilote d'hélico, j'en ai même pas vu un.
7: Des millions.
1: Tu sais que j'ai 35 heures moi de formation en hélicoptère.
7: Ah ouais?
1: Ouais.
0: Comme Drucker?
1: Comment?
0: Comme Drucker.
1: Comme Michel.
10: Ça te permet de quoi, 35 heures?
1: Rien, tu sais piloter, machin, mais je suis pas allé au bout.
7: Tu le mets dans ton CV?
1: Non, ça sert pas à grand chose. Mais ça et l'avion, voilà. Mais
0: tu préfères l'avion ou l'hélicoptère?
1: L'hélicoptère, c'est extraordinaire.
0: Ouais. C'est plus dur.
1: C'est plus dur.
7: Fais celui du Tour de France.
1: Ah non, mais c'est noble, c'est extraordinaire. T'es comme un gamin. Bah, quoi, grave. Mais c'est cher, hein, trop cher.
10: Ah bah oui.
11: Coucou, c'est Agathe, j'ai 9 ans. Et je voudrais savoir pourquoi les doigts dans le bain, ils viennent tout friper.
7: Les doigts dans le bain deviennent tout fripés,
1: mais t'as raison.
10: C'est à cause parce que c'est ta maman qui met de l'acide chlorhydrique dedans.
1: C'est peut-être parce que.
10: Pour se débarrasser de toi petit à petit.
1: Alors, on a l'explication, Stouff, tu l'as pas? J'avais l'explication.
0: C'est pas parce que justement, pour que nos doigts grippent mieux des parois, etc., pour qu'on s'adapte.
7: À cause d'une réaction du système nerveux qui entraîne la contraction des vaisseaux sanguins.
10: Ça n'a rien à voir.
0: C'est ce que je dis.
1: Parce que toi, tu penses que d'un seul coup, tu deviens une grenouille.
10: Tu penses que si tu restes trop longtemps, tu te transformes en dauphin.
1: Tu penses que tu laisses ta fille 5 minutes de plus, c'est un batracien. Quoi. C'est...
0: Moi, dans le bain, je commence à bouffer les mouches. Hein.
1: Non, c'est vrai, c'est ça, c'est la réaction du corps, ma chérie. C'est donc quoi? C'est le.
7: La réaction du système nerveux qui entraîne la contraction des vaisseaux sanguins.
1: Bah voilà. Merci.
0: C'est dernier.
12: Salut Pietre. Salut. Tu as déjà cherché ton propre nom sur Internet pour voir ce qu'on te dit de toi?
7: Allez, je vais le faire.
10: Alors, je l'ai déjà fait, mais je me souviens qu'une fois, à l'époque, j'ai pas été revoir dessus, quelqu'un avait, sur Wikipédia, n'importe qui pouvait te créer ton profil. Ouais, et il y a un auditeur qui l'avait fait, il a raconté que de la merde. J'étais libertin, je faisais des trucs, mais n'importe quoi. Et j'ai pas été revérifié dessus, d'ailleurs. Faudrait que
0: moi, j'ai Interpol, là.
8: Moi, je tape Piette, ça me met médiocre, dérisoire.
10: Forcément.
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1: Salut, c'est Europe 2 que vous écoutez. Voici Avicii. Ah, c'est bien, je viens d'arriver. J'ai 18 ans. Vous avez vu, on dirait en accéléré, quoi.

0: Bienvenue sur Europe 2, merci de nous avoir choisis, merci d'être là. Dans un instant, nous serons de retour. Alors, journée du sourire, on l'a raté, c'était hier.
1: Nous aurons
0: Jean-Marc, la marionnette de Jeff Panacloc dans un instant après les news. Salut. News et météo avec Cédric Lecor. Salut Cédric.
2: Salut Coé, bonjour à tous. Le temps sera agité autour de la Méditerranée où 4 départements sont encore en vigilance orange pour les orages, les risques d'inondations et des crues. Il est tombé cette nuit l'équivalent d'un mois de pluie localement dans l'Hérault. Il n'y a pas de transport scolaire aujourd'hui dans le Gard. Météo plus complète à la fin de ce flash. Encore des perturbations, des cours partiellement suspendus ce mercredi dans plus de 500 lycées. Certains sont totalement fermés. Les organisations lycéennes et étudiantes ont appelé à poursuivre le mouvement de mobilisation pour obtenir davantage de moyens pour l'éducation nationale. Après une journée déjà très suivie, entre 266 000 et 450 000 manifestants dans des cortèges désormais garnis aussi par des parents, des professeurs, des citoyens mobilisés aux côtés des jeunes. Le Premier ministre va prendre la parole ce soir depuis Matignon pour une allocution télévisée durant laquelle il sera question des lycées, bien sûr, mais aussi de la flambée des carburants, de la crise agricole et de la dette. Dans le même temps, face aux accusations d'usage disproportionné des forces de l'ordre, l'utilisation des grenades assourdissantes est suspendue. En tout, 18 enquêtes de l'IGPN ont été ouvertes depuis le début du mouvement. Jean-Noël Barrot est en Israël. Le ministre des Affaires étrangères participe aux commémorations de l'attaque sanglante du Hamas du 7 octobre 2023. Une minute de silence a déjà été observée ce matin sur des sites des massacres. Le ministre doit notamment rencontrer des familles de victimes françaises. La peste est-elle vraiment de retour? Les États-Unis et l'OMS ont demandé que la Russie fasse preuve de transparence après la mort d'une laborantine qui étudiait la maladie en Sibérie. Donald Trump a affirmé qu'il devait s'entretenir avec son homologue russe au téléphone sur ce sujet. Ces dernières années, des cas de peste ont été observés dans plusieurs pays d'Afrique notamment, mais avec des foyers très limités. En football, une page se tourne en Argentine. Le Lionel Messi a joué cette nuit son tout dernier match avec l'équipe nationale après avoir porté pendant plus de 20 ans le maillot de l'Albi Celeste. Le champion du monde 2022 a marqué un dernier pénalty face au Bénin devant quelques 80 000 supporters au Monumental de Buenos Aires où les ovations se sont enchaînées toute la soirée. Mercredi, aujourd'hui, parmi les nouveautés au cinéma, le film très familial de la semaine, Du Cobu et le fantôme de Saint-Potage, cette fois ambiance Halloween. Dans ce film, le professeur Latouche et Mademoiselle Rateau emménagent dans une maison hantée par le fantôme d'Anatole, présenté comme le plus grand cancre de l'histoire de Saint-Potage avec Elise et Moon devant et derrière la caméra. Puis parmi les autres sorties, nouveautés des sorties du jour au cinéma, à voir Ni vu ni connu avec Isabelle Huppert et Sandrine Kiberlin, cette fois dans les coulisses du cinéma.
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2: Grande prudence autour de la Méditerranée où 4 départements sont en vigilance orange. L'Hérault pour des risques de crues après les pluies et diluviennes de la nuit dernière. Le Gard, les Bouches-du-Rhône et le Var sont eux en vigilance pour les orages et des risques d'inondations. Un temps gris et pluvieux aussi sur le reste du pays avec localement des averses orageuses et des températures en forte baisse. Maxi de 19 degrés à Alençon, 22 à Nice et Angoulême, 24 à Verdun et Clermont-Ferrand. 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
1: Salut. L'heure est grave.
2: Attendez.
3: Heureusement qu'on investigue un petit peu.
1: Et l'heure est grave. Heureusement que vous avez que ça à foutre ce matin, surtout. Parce que j'ai bien compris que vous étiez détendu au niveau de l'emploi du temps. Parce que depuis tout à l'heure, vous cherchez que des conneries.
4: Je suis choqué par contre. Non, là, c'est pas. Non, je vais aller.
2: Là, c'est moins drôle, ouais.
4: Là, c'est moins drôle. Je vais aller.
1: Attendez. Non, mais attends, tu sais quoi? Regardez. On rit plus.
4: Ah, mais je découvre là.
1: Attends, je vais remettre la musique fort. Mesdames, messieurs, l'information vient de tomber. Il n'y a rien de plus choquant que de découvrir ça sur Internet. Stouff vient de découvrir que...
4: J'avais un compte OnlyFans.
2: Allez.
4: Mais non, mais c'est pas moi, en plus. Il a pris mon nom d'Insta pour le mettre sur OnlyFans.
3: Ouais, mais c'est
4: genre, je suis en maillot de bain et tout.
3: C'est ton adresse?
4: Bah, c'est mon adresse Insta.
3: Et le mot de passe, c'est le prénom de ton fils.
1: C'est ton IBAN.
4: Écoutez, signalez, je vais aller signaler. Hein. Non, mais c'est quoi? Et donc, le gars, il se fait de la thune sur lui.
3: Ah, bah là, clairement, oui.
2: Bah, en fait, oui, il prend tes photos Insta et puis il s'est fait un compte et puis voilà.
4: Non, je suis pas d'accord.
1: En tout cas, elle est belle, cette défense, tu le fais bien.
4: Non, tu sais très bien que c'est pas mon truc d'ailleurs. Hein. Je vais pas montrer un nichon et un cul.
2: Mais non, mais il y a rien.
1: Non, mais il y a pas de nichon.
4: Mais
1: non
4: même
1: plus,
4: s'il y a rien, je m'en fous. Peut-être
3: t'en
4: que
3: sais rien, parce que là, t'as pas les contenus bloqués.
4: Voilà, peut-être qu'il parle avec des gens, peut-être qu'il a fait un truc, j'en sais rien, c'est dangereux.
1: C'est pas nouveau qu'il y a des gens qui font des faux profils, c'est tout.
4: Oui, je sais, mais je fais pas ça, moi. Je suis mère de famille, bordel.
1: Bah, il y a beaucoup de personnes qui rendent les fans.
4: Chacun son truc, chacun son délire.
1: On en connaît sur d'autres radios, hein.
4: Je vais, il faut signaler. Je vais signaler. Mmh. Signaler. Voilà.
3: Voilà, signaler. Et envoyez votre numéro de. Envoyez votre carte. Hein,
1: voilà. Et alors, ne payez pas.
4: Non, payez pas. Il n'y a rien.
1: C'est pas
4: rien. C'est pas moi.
2: Encore là, tu nous lui reviendrais. Vous dire, allez.
3: Regarde, si moi j'en ai un.
2: J'ai essayé, vaut mieux pas regarder.
4: J'ai pas de mime, OnlyFans, tout ça. Mais
1: détends-toi, on a compris que c'est pas toi.
4: Mais non, mais ça m'énerve, tu imagines, toi. Mais
3: il y a
4: des gens qui
3: vont
4: dessus, il y a des gens qui se font avoir. C'est comme les Brad Pitt et machin. Moi, je suis pas Brad Pitt, mais des gens se font avoir.
1: Tu mets tout gratuit combien de temps, là?
5: Cette colère est douteuse, en général.
1: Oui, attention, n'en faites pas trop non plus.
3: Oui.
1: Qu'est-ce que ça prend? Arrête de chercher les gens du JTD.
3: Mais en plus, il y a moins 20% avec le code STOUFF.
1: Jusqu'à 17h30, avant d'acheter 2 mois offerts.
3: Et n'oubliez pas, je suis en live à 22h.
1: C'est fou ce qu'on peut faire avec l'IA.
4: Un délire.
1: Allez,
4: non, c'est pas bien, c'est pas moi. Faites pas avoir ceux qui vont dans les sites comme ça.
1: On a compris.
3: Ça, tu fais ça en plus de toutes les éditions de radio.
1: Mais où trouves-tu le temps?
6: Incroyable. Attends, sur un média privé, tu peux demander un message de Sébastien Coé, je crois.
1: Salut à vous tous, en tout cas. Merci de nous avoir choisis ce matin. Bruno Mars, c'est ce que vous allez entendre dans un instant. J'adore ce morceau, Bruno Mars. Celui-là, il met de bonne humeur, c'est incroyable. Tiens, l'intelligence artificielle va arriver dans vos WC. Je vous expliquerai ça dans un instant. Ça, j'ai l'impression qu'on va nous le coller dans tout ça. Nous aurons le sondage tout à l'heure. Qui sera mon petit Corentin?
2: Les Français et les livraisons.
1: Ah, est-ce que ça va gueuler? Est-ce que les livreurs vont en prendre ou finalement, ça va être plutôt sympa. Qu'est-ce qu'il y a?
4: Rien à voir, j'ai une question sur Twitch. On nous demande pourquoi on n'a jamais la standardiste ou le monsieur derrière la caméra sur les ni oui ni non du jeu.
1: Ah, mais t'as raison.
3: Ah, l'après-midi.
1: T'as raison, je vais faire jouer Théo, qui pourra jouer avec nous. Tiens, ouais. T'as raison. Je pourrais faire jouer Mel, mais j'ai peur que ça soit vite...
4: Pourquoi?
1: Oui.
4: Hein? Pourquoi tu testes pas?
1: Parce que Mel.
4: Non, elle va pas dire oui tout de suite. Je suis sûr qu'elle dira pas oui.
2: On verra. Très forte.
1: C'est quoi? On le testera.
4: Je suis sûr qu'elle est très très forte.
1: Eh ben, on va le tester. Bah, restez avec nous. On le testera. Le ni oui ni non pour gagner de l'argent cet après-midi. Puisqu'on est là aussi entre 15h30 et 18h. 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Hier, c'était la journée mondiale du sourire. Ouais. Qui est mieux que Jean-Marc, la marionnette de
2: oui.
1: Jeff Panaclock.
2: Salut Jean-Marc.
7: Salut Trouduc.
2: Salut.
7: Ils sont contents du vendredi.
2: C'est ça. En plus, il y a eu la journée mondiale du sourire hier. Ça s'y prête là.
7: Ouais. Bon. Après, ça a rien de sourire comme un débile non plus. Hein.
2: Bah si, c'est bien.
7: Vous êtes pas obligé de rester à sourire forcé comme une miss qui défile là, si. Qui sort tout juste d'une gastro là.
2: Ouais, vous souriez tout le temps, Jean-Marc.
7: Content, t'as un sourire de. Ah ouais, bah c'est normal, j'ai un bras dans le huc. Ouais, je souris comme un con, là, c'est pour pas montrer que j'ai mal.
2: Ouais, ouais. C'est vrai, on avait oublié qu'il y avait un bras.
7: Ouais, bah pas moi, j'ai pas oublié. Ouais.
2: Bon, sinon, vous connaissez des gens qui sourient tout le temps?
7: Ah ouais, les nains.
2: Les nains?
7: Les nains.
2: Pourquoi?
7: Je trouve qu'ils sourient beaucoup, ils sont mignons, les nains.
2: Mais pourquoi ils sourient tout le temps?
7: À Noël, bah, ils sont sur les nains, ils sont sur les bûches, ils sont sûrs de se faire sucer à la fin du dessert. Et le reste de l'année, bah, ils sourient tout le temps parce que les herbes, ça leur chatouille des boules. Et
2: arrête. D'accord. Bien, merci Jean-Marc d'avoir été avec nous.
7: Estouffe.
4: Oui.
7: Eh, n'oublie jamais, il y a 50% de chances qu'on s'échange des dudes.
2: Pourquoi?
7: Parce que je vais envoyer une photo de ma bite sur WhatsApp. Bah,
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1: Voici Bruno Mars. 9h41, mercredi aujourd'hui, vous êtes à l'entrée des grandes villes, ça bouchonne dans tous les sens. On vous fera pas une amélioration de la circulation, mais grâce à nous, vous allez avoir le sourire.

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3: Des amis, ce sont des amis. Reste avec nous, le sondage dans un instant sur les Français et...
4: Les livraisons.
3: Voilà, c'est ce que vous aurez d'ici quelques minutes. On écoutera Rihanna dans un instant. Il y aura tout à l'heure la compile de l'après-manif, alors qu'il y a encore aujourd'hui des blocages.
5: C'est surtout demain, jeudi, c'est demain, c'est ça, ouais, c'est demain. Là, aujourd'hui, c'est repos, je crois.
3: Ouais, puis vendredi, oui,
5: parce que c'est 16h, 18h, ouais, mercredi,
3: c'est,
5: repos.
3: C'est mercredi après-midi, puis après, ce sera vendredi.
6: Il y a une grosse journée, c'est ça, mi-octobre, non? C'est pas ça, une
1: oui,
6: grosse journée.
1: Oui, c'est pas le 17 octobre.
6: Ouais, 17 octobre, ce sera la grosse journée.
3: D'accord, bon, bah écoutez, on suivra ça de très très près. En attendant, une info qui vient d'arriver, ça, c'est bon à savoir, ça.

0: savoir
1: ce que vous connaissez. Le Wipe Master AI 3000TM.
2: Ouais, c'est un combat de robot, ça.
1: Non. C'est une entreprise américaine qui vient d'inventer une toilette intelligente à 2 100 $. Wow. Qui utilise l'intelligence artificielle, la robotique de précision et ce que l'entreprise décrit comme une technologie avancée de cartographie arrière pour essuyer ses fesses après avoir fait popo.
3: C'était quoi là ?
1: Les toilettes auraient créé un scan 3D des utilisateurs et notamment des fesses des utilisateurs avant de déployer un petit bras robotisé équipé d'un rouleau de papier toilette frais.
2: Mais non !
1: Selon les ingénieurs, l'IA analyse, écoutez bien, plus de 14 000 scénarios d'essuyage par seconde pour déterminer la combinaison optimale de l'angle, de la pression et du nombre de carrés à utiliser.
3: Faut que ce soit bien au point le truc.
1: L'IA, elle regarde, elle fait « Ouais, c'est quoi ce bordel ? Tu mets un 6 feuilles, Michel. » Et là, clac, clac, clac, clac, clac, t'as 6 feuilles qui arrivent et c'est toi, tu t'occupes plus de rien, tu continues d'être sur ton
3: t'as
1: téléphone.
3: Un bras qui vient te...
4: C'est bizarre quand même.
5: Flippant quand même.
1: Tu nettoies s'il doit pas y aller trop fort ou pas.
3: Ouais, c'est ça. Faut bien calculer, parce que t'es pas à l'abri de prendre une olive.
1: J'ai une question.
5: Ouais ?
3: Oui.
1: Si tu rentres de soirée, t'es malade.
5: Mais oui.
1: Tu vomis.
3: Oui.
1: La tête en avant.
3: Ouais.
5: Ah oui.
1: Elle te démaquille ou elle te brosse la dent, la petite main. Non.
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1: Non mais je lâche la question. À tout de suite, c'était Europe 2.
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22: C'est bon, on a compris, monsieur le président.
0: Et salut Coco, salut toute l'équipe, c'est Fab. Je voulais partager un petit moment là que j'ai vécu avec ma fille de 12 ans. Donc on était en voiture, forcément avec en fond Europe de Pop Radio, mais pas très fort. Et j'entendais que vous énonciez un problème mathématique. Donc je me suis dit, tiens, ma fille, écoute, on va essayer de résoudre ce petit problème mathématique. Donc je monte le volume, première chose que j'entends, c'est 35 ml de poppers. Et voilà, patatras. Presque, hein, on y était presque.
1: C'est vrai. Ça n'a aucun sens. Arrêtez de mettre ce mot poppers. Je sais que ça se vend dans les livres.
3: Bah oui.
1: Alors ça, d'ailleurs, c'est un truc que je comprends pas.
3: Bah, il n'y en a plus pour longtemps, je pense.
1: Honnêtement,
3: ils sont pas encore collés sur le truc, non, mais c'est attends, évidemment, il faut le retirer.
1: Excuse-moi, ils sont pas collés sur le truc. On est à fond dans les délires. On veut interdire les boissons énergisantes aux gamins.
3: Ouais. Là, c'est pire, hein.
1: Et on vend dans les bureaux de tabac chewing-gum, à côté du chewing-gum, et chez les marchands de journaux.
3: Ah non, ah oui.
1: Ah bon?
3: Ah oui, oui.
1: Ah
3: ouais.
1: Oui.
2: Marchand de journaux, oui, il y en a.
1: On voit des petits poppers.
3: Ah ouais.
2: Bah ouais.
1: Alors, excuse-moi, alors c'est un truc, moi j'en ai jamais pris, donc je sais même pas ce que ça fait.
3: Mais c'est comme le protoxyde d'azote, globalement.
1: C'est non, moins violent, c'est pareil. Même. Protoxyde d'azote, je crois que ça te rend. Ça te modifie un peu le truc pendant quelques secondes. Je crois que ça te fait. D'après ce qu'on m'a dit, c'est très chaud, c'est ça? Ça te
3: fait. Oui, mais ça te fait hurler de rire pendant 30 secondes, en fait.
5: En fait, quand tu le sais, c'est ça.
1: C'est de la colle, en fait. C'est de la colle.
3: Oui, c'est de respirer du détergent, quoi.
1: C'est ça. Voilà, c'est tous les gamins qu'on a eu quand on était à l'école, là, qui avaient la colle scotch, là, qui sentait ça. Ou des fois ils s'en mettaient un peu dans le nez, à force de renifler, t'entendais ah merde. Si ils en avaient un peu dans la narine.
3: Non mais c'est il faut pas faire ça.
1: Ah, mais il faut pas faire ça. Mais alors,
3: mais faut pas le vendre.
1: Mais pourquoi on le vend?
3: Mais je crois qu'à la base c'est un truc. Je crois que c'est un truc sexuel, hein, il me semble. Bah,
1: oui, non mais
3: c'est un truc alors, qui te.
1: D'accord. Donc je repose ma question. Pourquoi on vend un truc sexuel à la caisse à côté des nuts et des Kinder Bueno?
5: C'est fou que ça se soit démocratisé parce que moi, quand j'étais plus jeune, tu pouvais pas en trouver comme ça.
1: Mais vous savez que moi, j'ai
5: allé dans des endroits spécialisés.
1: Mais j'ai halluciné. Je l'ai vu la dernière fois à la caisse. J'ai regardé à trois fois pour voir si c'était vraiment ça.
5: Une boîte de chewing gum, un bout de popper.
1: Mais oui, bien sûr, pas plus compliqué que ça. Donc je trouve que pour un truc que les gamins peuvent respirer pour se faire des soirées à la con, je trouve que ça ne devrait pas se vendre là.
21: C'est vendu en bureau de tabac en France car sa commercialisation est légale depuis une décision du Conseil d'État de 2013. Les buralistes disposent d'un réseau étendu pour répondre à une forte demande.
1: Oh, bah alors, c'est légal.
5: C'est pire, c'est qu'ils l'ont légalisé.
21: En 2013.
1: Les mecs au Sénat, ils ont dit donc, messieurs, nous allons. Attendez deux secondes. Donc, pardon. Chaud ma tête.
2: Et après, les mecs, ah, bah, tu sais quoi, on va taxer le coca.
1: Ah, d'accord. Donc, c'est donc ça la rougeur de Gérard Larcher.
3: C'est ça.
1: D'accord, bah, je viens de comprendre. 9h53. Non, mais j'hallucine un petit peu. Sondage qui vient de sortir aujourd'hui sur les Français et les livreurs. Est-ce qu'on est en guerre avec nos livreurs ou pas? Eh bien,
21: ça dépend lesquels.
1: On apprend déjà que 90% des Français reçoivent des colis, se déclarent satisfaits de leur expérience de livraison. Ce qui est honnêtement mon cas, j'ai aucun problème.
3: Bah, t'as dit l'inverse il y a une demi-heure.
1: J'ai eu ça dépend un lesquels. Souci. Je me suis fait livrer comme tout le monde des tas de choses et un souci avec un demeuré qui m'a mis oui, j'ai livré alors qu'il me l'a mis à 15 bornes. Mais voilà, c'est comme tout. Tous les restes sont très sympas, ils te passent un coup de fil avant et tout. 62% des destinataires ont pourtant rencontré au moins un petit problème de livraison. Voilà. Une personne sur deux a des livraisons qui sont effectuées directement à domicile, tout va bien. 92% des Français ont déjà rencontré un problème avec la livraison à domicile.
21: Oui. Bon.
1: 41% ont déjà attendu un colis toute la journée avant de recevoir la notification. Bon bah vous étiez absent, livraison impossible.
2: Ouais, ça c'est le classique. Ça me fout.
1: Alors que les gens étaient chez eux et ont pris leur journée. 27% des Français déclarent avoir déjà couru jusqu'à leur fenêtre en slip pour vérifier si le livreur était vraiment là. Et 12% des Français enfin affirment avoir déjà reçu leur colis avant même de l'avoir commandé. Et ça c'est fort. C'est fort.
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0: du bilan des manifs.
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9: Alex Warren.
3: Ah ouais.

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1: 10h PM, j'espère que vous avez réglé vos montres. C'est Europe 2 que vous écoutez. Un point sur l'info, sur la météo, dans un instant, la compile de l'après-grève. Allez mon petit Cédric Lecor, on y va, quel temps fait-il aujourd'hui? Il va pleuvoir.
3: Oui, changement d'ambiance aujourd'hui avec quelques degrés de moins aussi au thermomètre et surtout donc le retour de la pluie. Quatre départements du pourtour méditerranéen sont en vigilance orange pour les orages, les risques d'inondations, de crues, notamment dans le Gard où les transports scolaires sont suspendus. Je reviens sur la météo dans deux minutes. La dette, la crise agricole, la flambée des prix des carburants et bien sûr la mobilisation lycéenne. Sébastien Lecornu va s'exprimer ce soir sur ces différents sujet lors d'une allocution télévisée depuis Matignon. Le gouvernement tente toujours de calmer le

0: mouvement de contestation des jeunes qui réclament davantage de moyens pour l'éducation nationale. Ils étaient entre 266 000 et 450 000 hier dans les rues, un peu partout en France, accompagnés de parents, d'enseignants. Les cours seront encore partiellement ou totalement suspendus aujourd'hui dans plus de 500 lycées. Dans le même temps, face aux accusations de violences policières, l'utilisation des grenades assourdissantes est suspendue, le temps d'établir les circonstances de la blessure du jeune homme qui a eu la main arrachée à Lens. En tout, 18 enquêtes ont été confiées à l'IGPN. Une gestion de l'ordre controversée dont le ministre de l'Intérieur, Laurent Nunez, devra justement s'expliquer cet après-midi devant une commission à l'Assemblée nationale. Dans l'actualité également, les commémorations aujourd'hui en Israël du massacre du 7 octobre, troisième anniversaire de l'attaque du Hamas qui avait causé la mort de plus de 1200 personnes. Plusieurs cérémonies sont prévues. Une minute de silence a déjà eu lieu ce matin. Avant son examen lundi prochain à l'Assemblée nationale, la proposition de loi qui vise à pérenniser l'achat de denrées alimentaires avec des titres restaurants sera examinée ce mercredi en commission. Plusieurs amendements ont été déposés afin d'instaurer un plafond pour ne pas défavoriser le secteur de la restauration. Christa Pike a finalement repris connaissance et peut parler. Cette miraculée, condamnée à mort aux États-Unis, mais qui a survécu à deux injections létales, une exécution ratée qui a relancé le débat sur la peine de mort. Et puis côté sport, la suite à Bakou, des championnats du monde de judo, les Français ne brillent toujours pas. Après Shirine Boukli, c'est Diane Boulem-Tafès qui a remporté hier une médaille de bronze dans la catégorie des moins de 73 kilos. Les tricolores visent 4 médailles d'or.
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0: Grande prudence donc autour de la Méditerranée où 4 départements sont en vigilance orange. L'Hérault pour des risques de crues après les fortes pluies de la nuit dernière. Le Gard, les Bouches-du-Rhône et le Var sont eux en vigilance pour les orages et les risques d'inondations. Un temps gris et pluvieux aussi sur le reste du pays avec localement des averses orageuses et des températures en forte baisse. Maxi de 19 degrés cet après-midi à Alençon, 22 à Nice et Angoulême, 24 à Verdun et Clermont-Ferrand.

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1: Alors, dans les infos aujourd'hui, il y a quand même des choses hallucinantes. Pour changer un petit peu de sujet, parce que les manifs, les blocus, les trucs, d'accord, bon, ça va reprendre demain, ok. Question que je me pose, reste-t-il des poubelles à brûler? Mais il y a quand même une jeune femme aux États-Unis, c'est assez hallucinant, qui est condamnée à mort, qui a survécu à 2 injections létales.
2: Oh là là!
3: Et donc, c'est que c'est mal dosé?
1: L'horreur! Oui, il y a un problème dans le dosage.
2: Ouais, ou alors c'est qu'elle est très forte.
1: Déjà, je pense que les mecs ont fait une.
3: La première fois déjà, pose-toi la question.
1: Non, mais je pense que les mecs.
4: Ah oui, mais c'est en fait, il y a deux fois, ils ont le droit de faire deux fois justement.
3: Ah bon
4: aux États-Unis.
1: Je pense qu'ils ont fait un briefing. Ils se sont dit, les gars, qui c'est qui a merdé dans le dosage? Qui c'est qui confond millilitres et centilitres?
2: Mais il nous reste du Domestos ou.
1: Non, mais. Alors déjà, moi, je trouve ça, j'en ris, mais je trouve ça absolument abominable qu'en 2026, un pays qui veuille donner des leçons au monde, qui s'appelle les États-Unis, qui critiquent des pays qui sont des pays qui tuent des gens comme l'Iran, comme etc., etc., qui continuent la peine de mort, je trouve qu'en 2026, ça n'a pas de nom.
5: Alors, il y en a très peu. Hein.
1: Non, mais
5: il y en a très peu, je pense qu'il y a plus de... Les procès sont un peu plus élaborés qu'en Iran,
1: Ils sont pas. Ouais, mais enfin, ils sont pas un petit peu plus. Et tant que la justice elle est rendue par les hommes, il y a les erreurs qui vont avec. Ouais. Donc, il y a un moment donné, voilà, je trouve qu'on ne devrait plus.
4: Bah surtout cette dame en fait apparemment elle était bipolaire et en fait à l'époque elle a tué une je crois une
1: c'est, en fait ça n'est pas
3: c'est des amis
1: c'est pas un tueur en série non. Attention parce que vous avez les violeurs d'enfants, vous avez les tueurs en série, vous avez des cas sur lesquels on pourrait se poser, vous voyez ce que je veux dire.
2: Oui, bah oui,
1: le cas de cette demoiselle il est plus particulier que ça parce que elle est il y a tout un côté sur
3: elle
1: la bipolarité
3: charge,
1: qui est pas prise en charge, donc de non responsabilité. Et elle n'a pas tué 15 personnes.
4: Et qui n'a pas été évoquée pendant lors du procès il y a longtemps. Du
1: elle
4: coup.
1: A tué une amie à elle dans des conditions très étranges. Vous voyez ce que je veux dire? Il y a des fois, il y a des gens, on est tous d'accord, des gens qui ont tué 15 gosses. La peine de mort, tu ne te poses même pas de questions. Vous voyez ce que je veux dire?
4: On est d'accord.
1: Mais sur ce cas à elle, c'est plus ambigu. C'est le dossier, il est pas clair, le rendu, il est pas clair.
2: Ah bah justement, c'est peut-être Dieu le haut qui dit non, vous êtes pas sur la liste, madame.
5: Ah non, moi je comprends pas ça.
1: Vous voulez que je vous dise, tu peux rigoler, mais il y a peut-être un truc. Et donc, qu'est-ce qu'ils vont faire avec cette personne? Me dites pas qu'ils vont recommencer.
4: Bah, j'espère que non. En tout cas, les injections sont suspendues pour l'instant.
1: Je vous assure, il y a un mec qui a chié dans les dosages. On va se poser des questions. Bon, bah voilà, vaut mieux en rire que d'en pleurer. Mais et puis, alors, il y a encore la discussion aujourd'hui. Alors, nous, en France, on est vraiment le pays de la branlette. C'est la discussion encore sur quoi? Sur le ticket resto?
4: Oui, c'est
1: j'ai l'impression que ça fait 1000 ans que ça dure.
4: Parce qu'ils veulent le pérenniser chaque année. Il y a une nouvelle loi qui passe pour le prolonger. Mais là, ils veulent vraiment le pérenniser.
1: On peut pas lâcher les gens et leur dire vous payez la moitié de votre ticket resto. Parce que c'est ça le ticket resto.
5: Oui, c'est ça.
1: Ton entreprise en paye la moitié, tu payes la moitié. T'as le droit de t'acheter des légumes si tu veux t'acheter des légumes. Ouais. T'as le droit de t'acheter des trucs au supermarché si tu peux plus bouffer à la fin du mois.
2: C'est ce qu'il dit, c'est ce qu'il
4: est en train de faire. Si tu peux vraiment acheter ce que tu veux, pas d'alcool. Par contre, il y a le problème des restaurateurs qui, à la base,
1: du
4: coup, on va plus aller les voir. On va plus aller acheter au resto. C'est ça le problème.
2: C'est les restaurateurs qui gueulent.
1: Bah, ils gueulent. C'est pas vraiment ça non plus, parce que t'as le droit d'aller à la boulangerie et on te dit que t'aurais le droit d'acheter.
2: Oui, mais
4: du coup, les gens ont plus tendance à aller dans les grandes surfaces plutôt que d'aller au restaurant. Voilà.
1: Avec, c'est une histoire de prix, hein.
5: Bah oui.
1: Ah pardon, ton ticket restaurant, et combien le ticket resto?
5: Mais c'est ça, c'est 10 balles, 9 balles.
1: Tu connais beaucoup de restos, toi, où tu manges à 9 balles?
5: Bah non. Et en plus, ils rentrent pas la monnaie sur les tickets resto. Donc ça veut dire que si tu mets 2 tickets ou 3 tickets, tu peux pas rendre la monnaie. Enfin, c'est pour ça que les gens aussi, à la base, les tickets resto, c'était ça. C'était tu vas à ta petite brasserie du coin de la rue et tu mets un ticket resto, t'as ton repas du midi. Et là, c'est plus le cas, tu peux plus. Ça va plus.
1: Bon,
5: c'est pour ça.
1: Donc en tout cas, le truc il est encore remis on est encore reparti. Nous on aime bien nous remettre les trucs sur la table et allez on recommence encore un petit coup.
2: Parce qu'il y a toujours quelqu'un qui est pas content dans l'histoire.
1: On a toujours du mal à trancher nous. On recommence, on va rediscuter.
2: Parce qu'il faut essayer de faire plaisir à tout le monde en fait. Et c'est ça. Et là du coup maintenant c'est les restaurateurs qui gueulent donc ils.
1: Mais les restaurateurs les pauvres, tant que tout leur coûtera si cher et que tant qu'un plongeur leur coûtera une fortune et que le gars en cuisine va les planter au bout de 2 jours parce que le gars va dire ah bah non, j'avais pas compris qu'il fallait travailler les samedis soirs et les dimanches. Bah si, c'est là où on fait le plus de chiffres. Ouais. Et donc le gars s'en va et donc ils veulent en reprendre un, mais ils trouvent pas parce qu'on leur dit ah bah non, c'est l'été donc on va pas venir travailler. Mmh. Et si on vient travailler, c'est payé combien? Ah mais bon, mais c'est, tout est très. Tant que ça leur coûtera cher, les restaurateurs, d'avoir des gens en cuisine et des gens en salle, ils seront obligés de mettre cher sur leur carte.
5: Ah oui. Mais tu peux pas obliger les gens à aller au restaurant non plus. Enfin, c'est voilà, t'es un peu serré à la fin du mois, tu vas pas aller au restaurant tous les midis. Voilà,
2: donc on est en train de refaire le boulot de. De l'Assemblée, là, en fait, là, en ce moment.
5: Oui, c'est ça, exactement. Il y a des amendements qui vont être déposés.
1: Là, il y a l'Assemblée, ils nous écoutent, ils font. Bon, ouais, on n'est pas prêts encore. Les gars, on remet ça en discussion parce qu'on les a écoutés.
6: Il y a pas eu la même complexité pour le Poppers, hein. Ça a été.
2: Ça a été plein.
1: Et le Poppers à côté d'une Kinder Bueno. Adopté, vendu.
6: Qui dit oui.
1: Allez, c'est parti.
5: Et en plus, si tu peux le prendre avec les tickets resto, donc.
1: Dans un instant, nous fêterons la Saint-Serge. C'est la Saint-Serge aujourd'hui. Bon, c'est pas un prénom jeune. Serge ne fait pas partie des prénoms qui sont revenus à la mode avec les Louis, les Marcel et les Jules.
2: Non.
1: C'est plus maintenant un nom de Tekel qu'un nom.
4: C'est, c'est mon deuxième prénom, je précise.
1: Ça me fait marrer les gens qu'appellent. Oui. Les animaux avec des noms. Les Serge, des Maurice et des Jean-Michel.
3: Jean-Michel, j'ai une amie, elle a appelé son chien Jean-Michel.
2: Moi, j'ai Simone la cochonne.
6: Moi, je connais quelqu'un dans le Nord qui a appelé son chien Marie-Chantal.
1: Mais sur ça,
5: c'est drôle.
1: Vraiment, je trouve ça très drôle. Nous aurons donc, on appellera des Serges quelque part en France. Qu'est-ce que je voulais vous dire d'autre encore? Nous aurons, non, ça se met pas là. Eh oui, depuis que nous avons créé cette rubrique, c'est fou comme Pierre tombe sur des infos de gens qui se mettent des choses.
6: Ça se met pas là.com.
1: À des endroits.
2: J'investis.
1: Mais
2: je travaille, je cherche.
1: Tu sais quoi? Je me demande si on va pas créer un groupe qui va s'appeler sur Insta. Non, ça se met pas là. Et où tous les gens qui ont entendu parler d'un témoignage pourront nous le raconter.
2: Très bonne idée.
1: Voilà. Nous aurons tout à l'heure. Qu'est-ce qu'on aura comme personnage qui viendra nous voir?
6: On va avoir Vladimir Poutine.
1: Ah, parce que la peste. Eh oui, est-ce vraiment la peste? Est-ce qu'il faut avoir peur ou pas? Nous en parlerons tout à l'heure. Et le dossier des auditeurs du mercredi,
3: c'est
1: ouf.
3: C'est qui vous voulez remercier publiquement?
1: Oh, c'est bien ça. Oh, c'est bien. Voilà. Qui vous avez envie de remercier? Donnez du bonheur dans ce monde un peu perturbé, qui va mal et qui va pas en s'arrangeant. Faites-vous plaisir. 06 33 11 32 11. Et à la fin de l'heure, 10h10, touchez votre nez. Avant 11h, je vous envoie en vacances grâce à Vacancéol. Vous partirez en famille, vous n'aurez plus rien à payer, vous aurez cette nuit et vous serez heureux. Tiens, j'ai ce matin les nouvelles musiques de la compile, puisque hier il y avait la compile des manifs.
2: Oui.
1: Nous avons donc décidé aujourd'hui de faire la compile du lendemain de manif pour faire les bilans. D'abord, la chanson des poubelles. C'est vrai que c'est chaud, hein. La chanson des abribus.
2: J'ai rien demandé.
1: Mais non. Il y a la chanson de la balle du flashball. Est-ce que tu m'entends? Eh oh! Est-ce que tu me sens? Ah bah ouais, couche-toi, je suis là. Eh oh! Oh, oh, oh. Wow, wow. La chanson des jeunes casseurs, vous avez vu, qui ont fait des vidéos là pour leurs parents chez Footlocker. Je ne m'enfuis pas, je veux. Ah oui, ben je vois bien, mais. Comprenez
2: bien, je veux. L'avion 42?
1: Non, mais c'est pas bien. Sans fumer. Sans alcool. Et du 44 aussi. Je vole. La chanson de la bibliothèque pour les casseurs.

0: très très peu de bibliothèques ont été pillées. Hein. La chanson des parents LFistes.
1: Tu seras peut-être pas le meilleur, mon fils. Et pourtant, moi, je serais fier.
0: La chanson des mineurs qui ont été mis en garde à vue.
2: Je voudrais parler à mon père.
0: Ouais, tu vas voir ton père quand il va arriver. Et puis, la seule chose qui motive vraiment les lycéens avec leur téléphone portable pendant les manifs.
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0: Voici Lizzo, c'est Europe 2, Saint-Serge. Dans un instant, nous appellerons des Serges au hasard en France pour leur souhaiter bonne fête. Merci d'être avec nous tous les matins. Entre 7h et 11h, on remet le couvert l'après-midi pour vous accompagner. 15h30, 18h.

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2: C'est énorme ça.
3: Salut tout le monde, bonjour. Toc toc, on fera pas mal. On va vous l'a remis dans la tête,
4: c'est
3: celui-là.
4: C'est
3: qui est
4: là?
3: C'est la Saint Serge aujourd'hui. Bonne Serge, oui c'est ça, oui.
5: Oui c'est ça.
3: Bonne fête à tous les Serges. Alors Serge, Saint Serge, il est pas très connu hein, de Barbara. Ouais, ouais. Alors Saint Serge et Bacchus, présentés comme des militaires romains. Mort, martyr, hein, évidemment.
2: Bah, Bacchus, c'est le dieu des patrons des vignerons.
3: Oui, au début du 4e siècle, leur culte s'est développé dans l'Orient chrétien. Serge est associé à Rezafa, en Syrie, où un lieu important de pèlerinage lui aurait été consacré à Saint-Serge, dis donc. On était pas bien. Appelez-moi des Serges, tiens. Allez, on y va, on va leur souhaiter bonne fête. C'est parti. C'est aujourd'hui le 7 octobre.
6: Mais c'est pareil, Serge, c'est, tu l'appelles pas, tu cries directement.
2: Serge, Serge. Hein, Serge. Pourquoi tu dis tout le temps un Serge?
3: Serge, avec Michel. Serge?
4: Et putain, allô, Serge?
3: Un Serge? Pourquoi il arrête pas de dire un Serge? Alors, ça va? Eh ben alors, c'est quand vous voulez.
6: Ça sonne même pas.
3: Ça ne sonne même pas. Donc, j'appelle. Voilà, ça sonne. Ça y est, c'est parti.
4: Serge.
3: Serge. Attention, le téléphone sonne. Serge, décrochera-t-il le téléphone? Le suspense, c'est terrible. Serge est peut-être chez lui. Serge est peut-être en train de se dire, tiens, le téléphone sonne, j'ai pas envie de répondre. On va peut-être en prendre un autre, non? Voilà, parce que finalement, si ça sonne pendant une heure, nous appelons un autre Serge. Serge. Dis donc, c'est bien compliqué pour avoir un Serge pour lui souhaiter bonne fête. Allô?
7: Oui.
3: Bonjour, madame. C'est madame? Monsieur?
7: Non, c'est monsieur.
3: Ah, pardon, monsieur, j'avais pas entendu. C'est Serge?
7: Oui.
3: Bonne fête, Serge.
7: Oui, merci.
3: C'est aujourd'hui. Eh ouais, c'est aujourd'hui. On est en, là, c'est Europe 2. Là, on est en direct à la radio. On voulait vous faire une bise et vous souhaiter bonne fête, Serge.
7: Oui, à la radio. Quelle radio?
3: Europe 2.
7: Europe 2, je connais pas.
3: Oui, bah, vous voyez Europe 1.
7: Je connais que Europe 1 un peu, mais pas beaucoup. Ah, mais bah, Europe 2,
3: je connais pas. Eh bah, ben à côté, il y a Europe 2. C'est la même maison. C'est de l'amusement. C'est du voilà. Je suis avec toute l'équipe. Dites bonne fête à Serge.
8: Bonne fête, Serge.
7: Oui, là, il y a un souci, je ne vois pas qui ça peut être. Non.
3: C'est Europe 2, c'est Europe 2, oui, mais c'est la radio, c'est la radio. Voilà, là, la France entière vous entend, Serge. Allô? Ah, il y a un souci, vous ne savez pas qui c'est, mais c'est la radio.
7: Oui, mais dites-moi qui c'est que vous êtes, la radio, vous avez un nom, ou un prénom.
3: Ah, pardon, moi je m'appelle Sébastien, je m'appelle Coé, on est sur Europe 2. Je présente Stouff, Pierre, bonjour. Corentin, je vous présente Serge. Tout le monde. Hein.
2: Bonjour.
3: Je présente Vito, il y a Théo qui fait la vidéo, voilà, puis je peux vous présenter tous les tâches si vous voulez. Donc on est tous là, et on voulait vous souhaiter bonne fête, bon Serge.
7: Et merci beaucoup, c'est très très gentil, voilà.
3: Ouais, mais il y a beaucoup de gens qui y ont pensé ce matin?
7: Non, j'ai déjà eu un début avec, soi-disant, une fille qui me disait, je vous rappelle, mais elle ne m'a pas rappelé.
3: Oui, bah ça c'est Mel qui essayait votre numéro de téléphone, mais je ne peux pas tout vous dire sur les secrets. Alors, je vais vous chanter une petite chanson, mon Serge, parce que c'est votre fête.
7: Allez.

0: rime, fallait une rime. Bonne fête, Serge.
1: Merci beaucoup, c'est sympa.
0: Gros bisous. Gros bisous. À bientôt.
1: Bisous.
0: Génial, Serge. Sur Europe 2. Allez, et au début, on était.
2: Ah,
0: oh, maintenant, c'est un copain. Ouais. Allez, on revient tout de suite.
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2: Salut Franck, bonjour à tous. Dans un instant, nous reviendrons sur la peste en Russie. Faut-il avoir peur de cette peste pulmonaire? Alors attention, aujourd'hui, une personne est décédée.
3: Oui.
2: Une personne.
3: Une laborantine.
2: La jeune fille du laboratoire.
4: Il n'y en a pas eu plusieurs?
2: Non.
4: Qu'il y avait...
2: Non, pour l'instant, il y en a une, je crois.
3: De 28 ans, ouais.
2: Voilà, de, c'est une jeune fille.
4: Celle qui a fait tomber la fiole.
2: Voilà, oui, enfin, on va dire ça comme ça, ouais. Mais on n'est pas dans le. Donc, on en parlera dans un instant. Vladimir Poutine viendra nous dire lui-même, voilà. En personne, s'il faut s'inquiéter ou pas. Le dossier des auditeurs, ma petite souffle, était.
5: C'était qui vous voulez remercier publiquement?
2: Ah, très bien, ça.
5: Parce qu'on me disait la gratitude, c'est bien.
2: C'est important de faire du bien et de
4: la
2: dire.
4: La gratitude,
2: de...
4: c'est ma maman, moi j'ai. Hein.
5: Mais, quoi, la gratitude?
2: La gratitude.
5: Oui, la gratitude.
4: La gratitude. Exactement, le manger pas équilibré, quoi.
2: Ah, ouais, d'accord. Ok,
5: ouais,
2: donc dans un instant, si vous voulez faire pleurer, oui, laissez-le. Et puis on aura le bac à coco, je vous enverrai faire un tour avec Vacances et Hall dans le club vacances de votre choix, à la mer ou à la montagne, c'est vous qui choisissez. Vous jouez avec nous, vous envoyez COE, C-A-U-E-T par SMS pour jouer au début de votre message, C-A-U-E-T, vous l'envoyez au 7, 12, 13. Et tout à l'heure, les vacances en famille, ce sera grâce à Europe 2, 10h28. J'ai une info qui vient d'arriver, et non, encore une fois, et non.

0: Un adolescent colombien de Bogota.
1: Ouais.
0: S'est inséré une pile LR20.
2: Ah ouais, c'est pas la plus petite. Hein.
3: Ah, c'est lesquelles ça?
2: C'est les moyennes. Ah, elles sont comme ça quand même.
0: Bon, dans
2: ça
0: les, va. Dans les fesses.
1: Ouais, quand même. Hein.
4: Oh,
0: parce qu'il pensait que ça lui donnerait plus d'énergie. Évidemment,
2: ça se tente.
0: Est-ce que j'ai besoin de vous dire que ça n'a pas marché?
2: Ça dépend si dans,
0: non,
2: dans le fond, on a un petit ressort et une lamelle de l'autre côté.
0: Non, Piet, il n'y a pas de ça dépend. Il a dû être hospitalisé après de grosses douleurs au bas-ventre 2 jours plus tard. Bah oui, parce que la pile allait remonter.
5: Évidemment. C'est les grosses en plus.
0: L'effet suppositoire. Il a fini par l'évacuer sans passer par la case opération chirurgicale. Et je peux vous dire qu'il a eu beaucoup de chance.
2: Ah oui.
0: Bon, c'est-à-dire que maintenant, le problème, c'est que le monde entier sait ce qu'il a fait.
2: Eh oui.
0: Alors, il a eu quelques séquelles. On l'a retrouvé en train de jouer des cymbales dans la forêt. Voilà, prenez pour le lapin du Racel. Attends, c'est d'Uranus. Mais voilà. Donc, non, on ne met pas là.
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2: Ce que vous ne voyez pas, c'est que pendant la pause, si vous ne nous suivez pas sur les réseaux, si vous n'êtes pas sur Twitch, TikTok, Facebook ou YouTube, passe pas ton micro. Stouf, elle parle aux gens. Ouais. Elle parle aux gens.
3: Et alors, avec eux, on a des discussions.
2: Alors, là, j'étais en train de lui dire, Stouf, on y va. Et je la vois comme ça. Tu sais, je la vois avec le micro, mais vraiment posé comme un comptoir. Elle me dit, non, mais là, nous, on est là pour faire rire les gens dans cette merde ambiante. On est là, nous, pour donner du sourire, quoi.
4: C'est quoi? Le prochain air de Piette, je laisse ma place à Stouf.
5: D'accord, je le ferai avec Stouf.
2: Ah non, mais c'était.
3: Elle était accounée, je la voyais avec son micro. Mais parce qu'on est entre nous, c'est sympa, on se connaît. Il y a les nouveaux auditeurs qui arrivent justement sur les réseaux pour nous regarder et échanger. Et il y a les fidèles, les anciens. Donc nous, on se cache rien.
5: Je peux dire quand il y a un hater, s'il s'en prend plein la
3: tête. Quand il y a un hater, c'est tout le monde qui lui tombe dessus. C'est pas moi.
5: Ah bah oui, mais toi aussi.
3: Moi aussi.
6: Toi, tu vas morfler, toi.
2: Ah bah, s'il y a un hater qui arrive, les gens disent, t'inquiète, on a ton adresse IP.
4: Elle envoie des drones.
2: Merci à vous tous de nous avoir choisis aujourd'hui. Nous aurons d'ici quelques minutes, qu'est-ce qu'on écoutera? J'adore les Cardigans.
5: Les Cardigans, ouais.
3: Ah ouais.
2: Ça, c'est bon. 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
2: 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Oui, Stouf.
3: Je connais pas, mon nom, si on peut faire des battles d'aura.
5: Ah bah si, le battle d'aura. Six Seven.
6: Ah, pitié.
4: Avec Babouche.
3: Ah, mais mon fils, il me fait ça, je comprenais pas.
5: Ah, mais voilà.
3: Il me fait le truc, là.
2: Bah
5: oui, c'est
2: le
5: battle d'aura, ça, ouais.
2: Les amis, j'ai vu.
3: Je comprenais pas.
6: On en rira dans une dizaine d'années de ça.
5: Oui, quand ils paieront pas nos retraites.
2: J'ai vu des proviseurs faire des battle d'aura.
6: Ah ouais?
4: Un gendarme aussi. À Lille, il y a un gendarme qui
3: fait. Mais en fait, on invente ce qu'on veut. C'est on invente ce qu'on veut en fait.
6: Il y a des pas qui sont déjà plus ou moins élaborés, tu vois.
3: Ça prend, d'accord.
6: Il y a des attaques. T'as des attaques.
3: Ah, oh, vas-y, on
6: après,
3: en fait
6: tu peux
3: une.
6: Te les faire, quoi. Non, on va appuyer alors nous.
3: Mais on invente.
4: Ça va devenir des Pokémon, là. Salut.
2: Non, ça deviendra une épreuve du bac. Pour avoir des points supplémentaires, t'auras une battle d'aura.
4: Option aura.
2: Bon, la peste pulmonaire est particulièrement dangereuse à cause de son mode de transmission et elle serait donc elle viendrait de la Russie.
4: Hein, ouais. Le retour en Russie.
2: Ah oui, son taux de mortalité, si elle n'est pas traitée par antibiotiques, bon, bah, c'est 100%.
6: C'est ça, 48 heures.
2: C'est vite plié l'histoire. Le temps que vous disiez, tiens, j'ai l'impression que j'ai le nez bouché, bam, c'est fini.
6: C'est ça.
2: Ah, on a qui pour en parler?
4: Ah, on a Vladimir Poutine. Hein. Ah,
6: ça, c'est bien, ça.
4: Avec nous. Bonjour.
6: Principal intéressé.
7: Bonjour, France.
4: Bonjour.
6: Bonjour.
7: Comment on va?
4: Bah, nous, ça va.
7: Pardon, je fais pas bisous.
4: Pourquoi?
7: J'ai un petit virus qui circule dans le pays.
6: Ouais.
7: Rien de grave.
4: Ah, rien de grave, c'est quand même la peste, monsieur Poutine.
7: Oui, peste. Non, mais là, moi, non. Je parlais répète.
4: Vous avez la répète. Ah ouais, ouais.
7: Je bombarde pas que Ukraine en ce moment. Vous voyez, je bombarde aussi Jacob de la Font,
4: Vous êtes humain aussi, hein, ouais. Ouais, bon, pas besoin de détails. Du coup, la peste, il faut que le monde entier s'en inquiète, là, ou...
7: Non, pas la peste. La peste, c'est réglé, peste.
4: Ah bon?
7: J'ai tué peste.
4: Ah bon? Ah oui.
6: Ouais, mais
7: balle dans les deux yeux, peste.
4: D'accord.
7: Il y en a plus. Par contre, nouvelle maladie.
4: Ah bon? Dans le pays?
7: Scorbut.
6: Oula.
7: Choléra.
6: Oula.
4: En Russie, là?
7: Typhus.
6: Oula.
7: Lèpre.
3: Oh. Aïe.
7: C'est pas Kajink.
4: D'accord.
3: Ah ouais.
7: C'est les 4 en 1. Vous voyez, c'est le tacos XL 4 maladies supprément fromage merguez et sauce épicée.
6: Ah d'accord.
4: Et vous nous annoncez ça, en toute détente. C'est quand même grave,
7: oui,
4: là.
7: Je suis maladie. Toujours pleine détente. Voilà, je... Pas inquiétude, vous.
4: D'accord.
7: Pas inquiétude, nos stress, comme on dit. Vladimir gère, fougère.
4: D'accord.
7: Vladimir s'occupe scorbut, choléra, typhus, lèpre.
4: Un par un.
7: Un par un.
4: D'accord.
7: Moi, pas blagué.
4: D'accord,
6: mais
4: on fait confiance.
6: Comme ça qu'on tue les virus.
4: Ah non, mais on espère que ça va fonctionner, en tout cas.
7: Par contre, j'ai une maladie qui arrive ici.
6: Ah bon?
7: Mais je connais pas.
4: C'est quoi?
7: La pécole.
4: Ah bon?
6: C'est quoi ça?
7: La pécole, que c'est peau du cul qui se décolle.
6: Oh, mais ça va, on va la gérer, celle-là. Ouais.
7: Si vous avez traitement, je prends.
4: D'accord.
7: Je suis preneur. À bientôt, bisous. Non, pas bisous. J'ai
4: dit ça.
1: Toilette,
4: check.
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1: Salut à tous, merci de nous avoir choisis. C'est Europe 2 tous les jours, 10h42. Et pas tous les jours, 10h42, mais on est Europe 2, nous sommes là tous les jours, virgule, 10h42, deux points. C'est le moment d'avoir nos auditeurs aujourd'hui. À qui vous avez envie de dire merci? Qui vous avez envie de remercier? Prenons par exemple mon David. Ça va, David?
2: Ça va et vous?
1: Ça va, David. On se prend un petit peu de bonheur dans ce monde de bruit, David. On a envie de distribuer du bonheur, de la rigolade et du sourire. David, t'habites où?
2: J'habite à Haguenau.
1: Haguenau. Raconte-moi un petit peu alors, à qui tu veux dire merci?
2: Ben, merci à vous surtout, merci d'être là tous les matins, merci de nous faire du bien tous les matins quand la vie est pas forcément rose, et c'est grâce à toi que je te suis depuis la méthode, depuis Fun TV, j'ai même mis la tête dans la mayonnaise sur Énergie à un moment, et c'est grâce à toi que je fais de la radio, et
1: c'est
2: grâce
1: vrai?
2: Oui.
1: Tu fais de la radio sur quoi?
2: Sur une web radio à l'heure actuelle.
1: Ah, mais c'est bien, qui s'appelle comment?
2: SLI.
1: D'accord. Et c'est quel genre? Et tu fais quoi? Quel genre de...
2: Je mixe en fait tous les samedis soirs et j'anime en même temps.
1: Ah, c'est marrant.
3: Bien.
1: Ah, c'est bien. T'es passionné. C'est quoi ton autre métier? Parce que tu fais peut-être pas que ça, évidemment.
2: J'essaye de sauver des gens. Là, je suis à 130 sur l'autoroute avec l'ambulance.
1: D'accord.
4: Ah, j'ai eu peur.
5: Je suis des gens à l'arrière.
1: Je suis à 130 en centre-ville, mais
5: on va y arriver. J'arrive
4: à esquiver pour l'instant, mais
3: on n'entendait plus, c'est Kier Dodan.
1: Merci pour ton gentil message. Ouais, alors t'es là depuis la première heure, quasiment.
2: Quasiment, oui, depuis plus de 20-25 ans, quasi.
6: Fun TV, on y est chez.
1: Non, mais il dit Fun TV, c'est Fun Radio.
7: Ouais.
1: C'est
7: oui,
1: Fun Radio et ça devait être Koé TV, c'est un mélange des deux.
2: Oui, Koé TV, oui.
1: Voilà. Alors, si vous savez que Koé TV, c'était une émission... Bon, clairement, aujourd'hui, tu ne peux plus la faire.
6: Ouais.
1: Mais c'était une... Non, vraiment, pas du tout. Mais c'était une émission qui ne ressemblait à rien. Tous les invités venaient le matin très tôt, il était 7h du mat', il y avait ceux qui ne s'étaient pas couchés, ceux qui avaient bu, ceux qui ne venaient pas. Il y avait des invités qui ne venaient pas à la télé, qui ne voulaient pas venir à la télé, mais qui venaient à la radio.
3: D'accord.
1: Jean Reno, par exemple, il ne voulait pas venir sur TF1. Mais par contre, venir à l'émission de radio, il adorait ça.
4: Il était content s'il y avait des stripteaseuses.
1: Dès qu'il y avait une stripteaseuse, il disait « Ah !» Il y avait un côté ultra décomplexé de gens qui s'amusaient. Alors ouais, voilà, comme toutes les émissions... Comme tout le direct et comme des émissions qui ont 20 ans, des fois t'allais dans le mauvais goût, dans le machin, dans le truc, mais il n'y avait jamais de mauvais fond.
3: Alors, surtout dans l'émission. Moi j'ai découvert plus tard, du coup, parce que j'étais plus jeune. Non, mais en fait c'était le mélange des invités. T'avais des invités, mais qui n'avaient rien à voir ensemble.
4: Et on les mettait à contribution.
3: Ouais, voilà, t'avais une personnalité politique qui était avec un humoriste.
1: Et nous, on pouvait avoir Loana, qui était à côté d'un chanteur des années 80, de début de soirée, qui était
4: et
1: là.
4: Et un député.
1: Qui était à côté de Robert Hue, qui se présentait aux élections présidentielles, et qui était à côté de Nicolas Sirkis d'Indochine.
3: C'est ça.
1: Et t'avais tout ce petit monde qui se regardait des fois bizarrement, puis qu'après qu'oubliait qu'ils étaient et à la radio et filmés.
4: C'était en direct.
1: Ah oui, il y a eu des. Je me souviens, à l'époque où il fumait, de Florent Pagny qui fumait des trucs, bon.
4: Ah,
1: aïe. Voilà, et il fumait sous la table.
4: Ah ouais, la Patagonie.
1: Et donc on lui disait, écoute, Florent, faut vraiment pas que tu
4: t'arrêtes. Il y a la fumée qui sort.
1: La fumée sortait. Et en fait, on lui disait, faut que t'arrêtes parce qu'on est filmé quand même. Donc il y a un moment vraiment, faut que tu. Du genre, on s'en fout, il n'y a rien de mauvais, c'est que des bonnes herbes.
4: Il n'y a pas de tabac, il disait.
1: Mais
4: il n'y a pas de tabac.
1: Et les invités qui étaient à côté de lui, commençaient à changer de couleur.
3: Bah oui, forcément.
1: Il y avait comment elle s'appelait, celle qui faisait
7: Marie Pervenche.
4: C'est une autre histoire, ça.
1: Ouais, mais enfin bon,
4: ça s'était passé en coulisses, elle était revenue l'autre.
1: Elle se mettait des PV à elle-même. Mais en tout cas, merci pour ta fidélité, mon David. Merci, c'est gentil. Mais puis c'est grâce à vous qu'on continue.
2: Merci à vous.
1: Je t'embrasse fort, mon ami. Salut, David.
2: Bisous, salut.
1: À bientôt, belle journée à toi. Va doucement quand même sur l'autoroute parce qu'il y a des gens qui sont derrière. C'est pas pour se prendre un accident. Maureen, bonjour Maureen.
8: Oui, bonjour.
1: Bienvenue sur Europe 2. Le remercie qui aujourd'hui, Maureen.
8: Alors moi, je vais remercier mon mari.
1: Très bien, ça.
8: Parce qu'il m'a fait une cuisine merveilleuse et c'était exactement la cuisine que je voulais. Il n'est pas du tout du métier, il est chauffeur routier.
1: Ah,
8: et donc, il part toute la semaine sur la route et tous les week-ends, il était... sur la cuisine, les travaux de la maison, enfin voilà.
1: Bon, je cuis le poulet dans le lave-vaisselle.
4: Oui, la plaque de cuisson, elle est au plafond, à la place de l'autre, mais bon.
1: J'ai tué le chien en ouvrant le placard, mais sinon ça va.
3: Frigo est à l'horizontale, tout va bien.
1: Qu'est-ce qui t'a fait comme cuisine de rêve? T'avais demandé quoi, par exemple? Parce que les femmes, elles ont toujours des exigences sur des.
8: Honnêtement. Vu l'état de ma cuisine actuelle, parce qu'on est en procédure pour vice caché, j'ai eu des effondrements dans ma cuisine.
1: Ah, ma pauvre.
8: c'était très très compliqué. Et honnêtement, je voulais quelque chose de simple. Donc la petite cuisine blanche d'IKEA, on a refait ressortir les murs en pierre que j'ai moi-même refait les joints de pierre. Et il m'a posé un plan de travail, un super évier.
7: T'as vu qu'elle est tombée du camion.
8: Quelque chose de simple, mais... T'as
7: vu qu'elle est tombée du camion, t'avais pas trop le choix non plus sur la couleur.
8: Ouais.
1: C'est-à-dire qu'il a volé chez les collègues, dès qu'il pouvait, il piquait une porte.
7: Ça dépasse un peu sur la terrasse.
8: Non, pas du tout.
1: La cuisine, elle fait 8 mètres dans une pièce de 4, mais bon. On l'a poursuivi sur le mur, car elle remonte. Mais tu sais quoi, il n'est pas bricoleur, mais il a voulu te faire plaisir, c'est le bras, c'est
8: pas bravo. Un très très beau travail et même au bout de 14 ans de vie commune il sait encore me surprendre.
7: C'est beau, c'est beau.
8: Tous les 6 m'entends dans son camion, simplement lui dire que je l'aime.
1: Si tu l'entends klaxonne de coups,
8: un peu d'amour dans ce monde de bruit.
1: T'as raison, bisous ma belle. Bisous.
8: Hey,
1: comment il s'appelle ton chéri?
8: Je m'appelle Sébastien.
1: Je peux te dire que Seb, quand il va rentrer vendredi, ça va être la fiesta à la maison.
4: On va tester la cuisine. On va tester le plan de travail.
1: On va tester le plan de travail.
4: Il
1: va arriver, il va prendre sa chérie, il va entendre. Là, c'est des plaques chauffantes. Excuse-moi, je ne savais plus où je les avais posées.
3: Il n'y a pas de vis caché là.
1: Bisous. Salut Maureen. Bisous. Valentin, ça va Valentin? Il n'y a pas de vis caché.
9: Oui, bonjour toute l'équipe, bonjour tout le monde. Bonjour Coé, bonjour Stu, bonjour Pierre, bonjour Corentin.
1: Salut mon ami, vas-y, à qui
9: j'ai un petit peu le coup de pression là, un petit peu de stress, mais ça va aller. Hein.
1: Ben non, il faut pas avec nous. Enfin, vas-y, je t'écoute.
9: Il y avait tellement de choses que je voulais remercier déjà vous, comme l'avait dit notre collègue tout à l'heure. Je tiens également en fait à remercier Helmut pour
1: qui
4: on n'a rien entendu.
1: Qui tu veux remercier qui Helmut quoi?
9: Je tiens à remercier Helmut Fritz pour toutes ces années de pur bonheur avec sa musique et son petit accent très sympathique.
1: Helmut Fritz, c'est étonnant de se réveiller un matin en disant tiens, je remercie Helmut Fritz. Voilà, ça m'énerve.
9: Non, plus sérieusement, je tenais à remercier une ancienne prof de français à l'époque qui avait cru en moi et que je tiens encore vraiment à remercier malgré toutes ces années, parce que ça fait déjà facilement plus de 10 ans que c'est passé. Et je sais pas si je peux en parler, si je peux dire son nom peut-être.
1: Ça dépend, qu'est-ce qu'elle a fait?
9: Écoutez, en fait, tout simplement, elle avait cru en moi à l'époque où les profs ne croyaient pas en moi. Elle a su m'ouvrir les yeux sur la réalité des choses et voir le potentiel que beaucoup de monde ne voyait pas. C'est et bien. Aujourd'hui, je peux lui remercier. Je peux juste la remercier, cette prof, parce
1: je
9: que
1: vous en prie,
9: sans elle, je serais pas là aujourd'hui.
1: Elle est pas sûre, vas-y.
3: Vas-y. Dis son nom.
9: Son nom c'est Madame Staub.
1: Donc quoi? Ça veut dire qu'elle a cru en toi quand tout le monde disait que t'étais nul, machin. Elle t'a dit non, tu vas être super et tu vas y arriver.
4: Bon, j'ai pas eu mon bac, mais vous savez
1: qu'il y a plein de profs comme ça. Hein. Souvent, on met les profs dans le même. Mais il y a des fois des profs qui. Il suffit que vous rencontriez. Il y a des profs qui peuvent vous dégoûter de certains cours parce qu'ils vous aident pas. Et vous avez des profs qui vont vous filer un petit coup de main à certains moments et qui vont vous redonner goût et qui croient en vous et ça change tout. Et il y en a beaucoup qui sont comme ça.
3: Carrément.
1: Je te fais une bise, mon ami. Salut Valentin. Embrasse Madame Staub. À bientôt.
9: À bientôt. Merci à toute l'équipe.
1: Salut mon Valentin. Bisous. Vous restez là dans un instant
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1: Je vous emmène en vacances avec Vacancéol. À tout de suite.
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2: Je ne ronfle pas.
3: Ah bon ?
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3: Ah oui.
2: Il n'y a absolument rien à voir.
4: Romain, bienvenue sur Europe 2, mon Romain, comment ça va ?
5: Ça va bien.
4: Ça va très bien. Romain, il va jouer avec nous. Il va peut-être emmener sa petite famille en vacances grâce à Vacances Eole. Il choisit qui pour jouer ?
5: Corentin,
4: voilà, papier, stylo. Dans un instant, 5 catégories et une lettre. C'est ça, comme le petit bac. Nous avons Amélie qui va jouer avec nous. Bonjour Amélie.
6: Bonjour Coé. Bonjour
4: Amélie.
6: L'équipe.
4: A choisi qui Amélie ?
3: Je vais galérer avec
4: Pietre. Pietre et Corentin. Oh là là, les deux là. Les deux. On a même nos standardistes là.
6: Ah oui, on a l'équipe de ça ensemble.
4: Ah, attention là, l'équipe là, je peux te dire que là. Alors, voilà, les deux, elles vont essayer de jouer. Vous essayez, hein ? D'accord ? Vous essayez, vous avez les catégories ?
6: Oui.
4: Alors les catégories, c'est quoi ce touf ?
7: Hentai.
3: On a un ustensile de cuisine.
4: J'ai entendu. Hein.
7: Ah pardon.
4: Alors,
3: préférences.
4: Ustensile de cuisine, oui.
3: Quoi marque de luxe.
4: Oh. Ouais, marque de luxe.
3: Quelque chose de mou.
4: Quelque chose de mou.
3: Dans un sac à main. Je suis tout le temps nul.
4: Ouais,
3: j'ai
4: dans un sac à main, oui. Ouais.
3: Et un mot ancien.
4: Et un mot ancien. L'avantage dans un sac à main, c'est que tu peux tout mettre.
7: Ah bah oui, oui.
4: Selon la taille du sac. Et un mot ancien avec la lettre S.
6: Attends, c'est ça le français.
4: C'est vrai.
6: C'est ouf, transmission.
4: On est copains de lettres.
6: Ouais, copains.
4: Waouh. Ustensile de cuisine. Marque de luxe. Quelque chose de mu. quelque chose qu'on met dans un sac à main. Et un mot ancien. On pose son stylo.
7: Dur, hein.
4: On y va. Pietre, un ustensile de cuisine.
3: Une fourchette.
7: Ah oui.
4: C'est de pire en pire. Plus rien qui va, quoi.
7: Fourchette. Saladier.
4: Saladier, oui. Très bien. Les filles, vous aviez quoi de votre côté ? Allumez le micro, sinon ça marchera pas.
8: Rien.
9: On a rien.
4: Ok, super. Ça valait bien le coup de venir à deux, hein. Allez, une marque de luxe, Pietre.
3: Sandro.
4: Ah. Oui, si, vu les prix, si.
7: Bah, ouais. Je l'ai mis, c'est mon fils.
4: Sandro, je valide.
3: Ah non, il a rien mis du tout.
7: Mec, j'ai écrit, Sandro. J'avais plus le temps. T'es sérieux, toi ?
4: T'avais plus le temps.
3: Il a écrit dans ses phalogrammes.
7: Je l'ai en tête. C'est écrit, je l'ai en tête.
6: Il y avait Saint-Laurent, sinon.
4: Non,
7: c'est Yves Saint-Laurent.
6: Oui, non, il y a Saint-Laurent aussi.
4: Mais Saint-Laurent, c'est vrai que ça existe aussi.
7: Okay.
4: Les filles ?
10: Charla Chappie, je sais pas quoi là.
4: Pardon ? Charla Chappie. Charla Chappie.
10: Ouais, c'est une marque de robe de luxe et tout.
3: Ah oui.
10: J'ai oublié le nom.
3: Alors, bah, okay, c'est dommage.
6: Okay. C'était la McCartney, si tu veux, mais.
10: Oui, mais c'est très connu.
4: Charla Chappie.
10: Ouais, ils sont même à la Fashion Week là.
4: Mais dis donc, c'est quoi ton VS ? Mais ça, c'est une Charla Chappie.
3: Ah, c'est pas mal comme technique. Même des films,
4: quand elle te dit des trucs, si ça cartonne au Moyen-Orient, ça s'appelle Fallout. Allez, Pietro.
3: De quoi ?
4: Bah, la suite. Quelque chose de mou.
3: Quelque chose de mou, de la soupe ?
4: Oui, c'est mou, t'as raison.
7: Slip.
4: Ah, si, c'est mou.
3: Ah, non.
4: Un slip, c'est mou.
3: Bah, ça dépend dans quelles circonstances.
4: Non, un slip, c'est mou. Pardon, tu le poses au sol, c'est mou. Un slip.
10: Les filles.
6: On a rien.
3: Oui.
4: Il y avait sexe. Hein.
7: Oui.
4: Ah, excusez-moi, un sexe mou, ça existe.
3: Oui,
4: hein.
3: Mais tu vois, on pense pas à la même chose.
4: Quelque chose qu'on met dans un sac à main.
3: Une sucette.
4: Oui.
7: Ouais. Soupe.
4: Non.
10: Non.
3: Pas
10: la
3: soupe.
4: Non.
10: Sac à main.
4: Non.
7: Bah si, tu peux avoir la petite brique.
4: Vraiment.
7: La liébig, elle passe.
4: Tu connais beaucoup de femmes qui ont une liébig là, à l'heure à laquelle on parle dans leur sac à main.
7: Peut-être. Ils ont bien des bouteilles d'eau là.
10: Les filles.
3: Non, pas de soupe.
9: Une serviette.
10: Oui.
4: Ah,
10: oui.
4: Ouais, très bien. Bien sûr, les filles. Bien sûr, serviette. Serviette hygiénique, pas de bain, idiot.
3: Ah, pardon.
4: On va rouler une serviette de bain dans un sac à main.
3: Serviette de plage.
4: Et enfin. Et enfin, un mot ancien.
7: Ça perd les popettes.
4: Allez, je vous le mets. Les filles, vous aviez quoi ? Vous êtes venus pour un mot, quoi. Ça valait bien le coup de vous déplacer.
9: C'était dur.
4: Bon, alors on a

0: Combien?
1: Bah c'est pas. Piètre.
2: Non. Allez. Mais t'es malade.
1: Mais si c'est piètre.
0: Attendez, on va récapituler. Récapitulez-moi vos mots.
2: J'ai qu'une info.
0: Récapitulez-moi vos mots.
2: Ustensile de cuisine, saladier.
0: C'est bon, c'est toi qui avais le point.
3: C'était la fourfette.
0: Non.
3: Surfette, non.
2: Ouais, après
3: non.
2: Marc Deluxe, Sandro.
0: Oui.
1: Non, mais tu as dit que j'avais pas marqué. Mais non,
2: j'ai écrit à la fin, j'ai dit Sandro.
0: Allez.
3: Sandro.
2: C'est le prénom de mon fils.
3: Ouais.
2: Quelque chose de mou, slip, tu me l'as validé.
3: Ouais. Soupe.
2: Dans un sac à main, j'ai mis soupe, donc ça, tu peux me l'enlever.
3: Non,
0: sucette. Sucette, oui.
2: Et sale perlipopette.
3: Sale perlipopette.
0: 4 égalités. Vous me trouvez quelque chose qui se met dans un sac à main.
2: Ah.
0: Vous me le dites, vous ne l'écrivez pas. Sac à main, lettre F.
2: Un foulard.
0: 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Voilà.
4: C'est super. Merci beaucoup.
0: T'embrasse. Belle journée. T'es contente, Amélie?
4: Ah, on est heureux, là, vraiment.
0: Ah, bah, je t'embrasse fort.
4: Romy qui saute à côté. Dis bonjour à Koé.
5: Joyeux.
0: Salut, mon grand. Allez, bisous, les amis. Je suis content.
2: Attends,
0: pour vous.
2: Oui. Et les filles, elles avaient quoi?
0: Ah, elles sont parties. Sont venus et un centre de porte des rien de tout. Oh, rendez-vous 15h sur Europe 1. Il y en aura pour tout le monde et 15h30 avec toute l'équipe sur Europe 2. Allez.
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0: Europe de bonjour, c'est Julien Frutet, bienvenue, il est 11h09. Alors vous sortez peut-être de réunion, vous avez la tête qui va exploser, votre patron qui vous a saoulé. Alors ok, ça peut arriver, hein, ça c'est classique, mais bon, c'est pas une raison pour faire comme cette femme qui a engagé une fanfare pour suivre son patron sur sa pause déjeuner pendant 5 jours, tous les jours. Et je vous dis ça alors que j'adore les fanfares, hein, ça peut vite m'échauffer, mais bon, le patron il a pas trop apprécié le projet. Il a appelé la police, pas drôle. Hein. Bon, Alex Warren arrive sur Europe 2, je vous le mets de côté, il arrive après Lily Wood and the Prick et Manon Lisa sur Europe 2, Pop Radio.
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Qu'est-ce que j'aime vous jouer ce genre de classique pop Europe 2. Voilà, Michael Jackson est l'un de ses morceaux les plus emblématiques. Beat it. Ça veut dire quoi, beat it? C'est une expression, en fait. Ça veut dire, on peut traduire ça par casse-toi, va-t'en, tire-toi. En fait, Michael Jackson parle de confrontation dans ce morceau, de violence et de virilité. Et il conseille de ne pas chercher la bagarre. Voilà, l'idée, en quelque sorte, c'est, t'as rien à prouver. S'il y a une bagarre qui se prépare, casse-toi. On n'est pas là pour jouer les machos qui doivent absolument prouver son courage. On n'est pas là pour ça. Michael Jackson sur Europe 2 Pop Radio.

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Stop Pop Europe 2 pendant 30 minutes non-stop et on apprend que David Guetta vient d'être élu DJ numéro 1 au monde pour la 6ème fois. Bah voilà, c'est qui le patron? Bah ouais, 6ème fois quand même, c'est bon, c'est le taulier, hein. Bah y a pas de débat. David Guetta, Love Don't Let Me Go sur Europe 2.

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Another, talk to you sur Europe 2.

Europe 2, conseil à toutes celles et ceux qui souhaitent changer de vie, de métier, se reconvertir, lancez-vous dans la clim. Ah bah attends, tu rigoles, je viens de recevoir un devis, lancez-vous dans la clim, si. Shakira, après Top Lo Stromae sur Europe 2 Pop Radio. Évidemment.

0: Europe 2, à tous les fans des Red Hot Chili Peppers, vous allez être servis. Je prépare l'un de leurs plus grands tubes sur leur album Stadium Arcadium, sorti en 2006. Album donc qui fête ses 20 ans cette année, et 20 ans, ça se marque. Là, il y a un coffret vinyle coloré qui vient de sortir pour l'occasion. On adore. Les Red Hot, je vous les passe après UGL sur Europe 2.
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0: Mais que c'est bon tout ça là.
1: Oh la vache.
2: Coup de cœur Europe 2 pour cette jeune artiste de 22 ans slovaque, elle s'appelle Adela et en réalité elle est clairement en train de passer du statut de jeune artiste prometteuse à celui de véritable révélation pop internationale. Ah, vraiment, Adela sur cette chanson Ain't in LA, elle parle de Los Angeles, elle vit là-bas, hein, ville incroyable, ok, mais elle dit dans la chanson, les personnes les plus canons, les plus badass ne sont pas forcément à Los Angeles. Je confirme, moi la personne la plus canon que j'ai vue dernièrement, elle vit dans ma rue, voilà, donc pas besoin d'aller à Los Angeles pour

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0: s'arrêter.
1: Europe 2, à tous les parents qui attendent leurs enfants là après l'entraînement de tennis, est-ce qu'ils vont faire comme mercredi dernier, sortir du cours sans raquette? Suspense.
2: Ah, je l'ai oublié.
1: Ah ouais. On a tous les mêmes, hein, si, si. Non, c'est pas juste votre enfant qui est comme ça, non. Ils sont tous pareils, vraiment. La playlist Pop Europe 2 pendant 30 minutes non-stop. On écoute Alex Warren après Ariana Grande sur Europe 2. 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

Europe 2 à 13h, il y a deux équipes là, hein. Celles et ceux qui font du sport là en ce moment pendant la pause déjeuner, bravo à vous. Et puis il y a les autres qui mangent un burger. Voilà, je fais partie des autres là, tu vois. Je vais même prendre un supplément frites avec de la mayonnaise, évidemment. Rihanna arrive, Olivia Rodrigo et puis Bormin pendant 30 minutes non-stop. C'est la playlist pop Europe 2. Bon appétit.

0: On vient d'enchaîner la playlist Pop Up en 2 pendant 30 minutes non-stop. Bon, ça a plu à tout le monde, hein, donc on se refait ça très vite. Hein, et c'est comme ça toutes les heures de toute façon. Teddy Swim se prépare sur Europe 2. Alors, il a annoncé son prochain album pour le 22 janvier. Trop bien. Et il sera à Paris fin mars pour deux concerts exceptionnels 2027. Génial. Teddy Swim, on l'écoute avec Lost Frequencies et Manon Lisa sur Europe 2.
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Bon, ce genre de classique pop en deux, franchement, peu importe l'heure, peu importe, voilà, ça fait toujours du bien, ça fait toujours plaisir. Ça plaît à tout le monde. Valeur sûre, évidemment. Voilà, Shaggy avec It Was On Me sur en deux.

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Bon, tous les matins en direct sur Europe 2, c'est Coé qui vous réveille. Il vous sort du lit avec son équipe, il vous accompagne au boulot et ça rigole. Hein, ça, c'est le moins qu'on puisse dire. Donc, ça, c'est tous les jours pour attaquer la journée sur Europe 2 entre 7h et 11h. Ensuite, il faut bien quelqu'un pour vous ramener à la maison en fin de journée. Bah ouais. Et c'est Coé qui s'y colle aussi. Sympa, hein, franchement. Donc, Coé avec vous le matin et l'après-midi entre 15h30 et 18h sur Europe 2. C'est le seul, hein, c'est le seul animateur là, qui vous accompagne comme ça matin et après-midi. Alors, tiens, je vous donne son numéro de téléphone direct. Comme ça, vous pouvez le contacter sur WhatsApp. Vous laissez vos messages au 06 33 11 32 11. Enregistrez ça. 06 33 11 32 11. Là, on profite de la playlist Pop Europe 2 pendant 30 minutes non-stop. Les Black Eyed Peas au programme. Jérémy Fréon et Muse sur Europe 2 Pop Radio.

On se régale avec la playlist pop Europe 2 pendant 30 minutes non-stop. Alors on écoute Avicii juste derrière la superstar Taylor Swift, alors qu'il vient de hisser son 16e single numéro 1. C'est fou ça quand même. Et donc 4 fois cette année. La 16e fois qu'elle se retrouve numéro 1 avec une chanson, et bien avec ce morceau-là. Voici Taylor Swift. On écoute Passion Zero sur Europe 2, pop radio.

Entendu à la machine à café d'Europe 2 il y a un instant, marre des gens qui mettent des photos sur les applis de rencontre qui ne ressemblent pas à la réalité. C'est vrai que c'est fâcheux ça. Oh, bah, c'est de la triche, oh, faut pas faire ça. Destiny's Child arrive après Tame Impala et après Tove Lo Stromae sur Europe 2.

0: Hors deux, on adore notre DJ producteur français Ugel. Il nous a régalé hein, tout l'été, franchement, et il continue de le faire. Et alors tiens, j'ai vu qu'il avait décidé, entre autres, pour des raisons médicales et de bien-être, de ne plus jouer en club après minuit. Alors il préfère les fêtes en journée ou en début de soirée. Bah, ça tombe bien nous aussi, parce que franchement, après 40 ans, t'as envie de voir les DJ en club, mais tu peux pas attendre 2 ou 3 heures du matin avant qu'ils arrivent. Non, à 23 heures, tu commences à bailler, hein, tu regardes ta montre. Donc c'est parfait. Très bonne nouvelle à propos du gel qu'on écoute avec Imagine Dragons et Pink sur Hors deux.
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0: Europe 2, un petit conseil, n'allez pas sur Instagram là de suite. Non, c'est pour vous que je dis un. Il y a des pubs pour le meilleur flan de la ville qui tourne. Voilà. Après, c'est comme vous voulez, hein, mais moi, là, je suis frustré, là, tu vois. Bon, aucune frustration en revanche niveau musique sur Europe 2. Là, on est tranquille. Martin Garrix avec Ed Sheeran, c'est Calais, Stromae ou encore Ariana Grande sur Europe 2.
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3: Oh, génial.
1: Miley, Dyster.

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4: On est parti mercredi 7 octobre, Coé sur Europe 2, 15h30, 18h, comme tous les jours, même en ce jour des enfants. Vous avez d'ailleurs peut-être les enfants à la maison. Et si vous voulez que Coé vous les garde, restez bien là et envoyez votre SMS, Coé par SMS au 7 12 13. Si vous voulez qu'on garde vos enfants, enfin en tout cas que Coé garde vos enfants tout à l'heure, comme on est mercredi. Il nous confiera leurs petites bêtises, leurs grosses bêtises, évidemment. On aura plein de choses dans cette émission. Il y aura du ni oui ni non, il y aura du 100 balais 1 mars. Et puis, pour commencer, on va jouer avec toute l'équipe. Tony, est-ce que tu es prêt?
5: Ah, moi, je suis toujours prêt.
4: C'est parti pour le Complète les paroles.
6: Nous allons jouer Stouf, Pietre, Corentin, Tony. Voici le jeu de Complétez-moi les paroles. Oh là là. Quand j'arrête à tout moment, on va jouer pour avec Robbie Williams. Ah oui, Robbie Williams. Mais vous n'en rêvez pas. Oh, on y va, attention.
4: Je crois qu'il chante en anglais à la base.
6: Mais non. Prends un ticket pour ailleurs.
7: Ça doit rimer avec bonheur, non?
6: Oui. Prends un ticket pour ailleurs.
7: Je ne l'ai pas en français.
6: Alors j'ai.
8: N'oublie pas ton 4 heures.
6: Et prends un train pour aller dans l'heure ou sans te priver de bonheur.
7: Ah, bah sans te priver de bonheur.
5: J'aime pas, mais qu'une réponse. Hein.
6: Voilà.

0: J'adorais ce titre-là.
1: Ouais.
0: Moi, j'aime bien le rock. Il n'y en avait pas un autre qui était rock quelque chose,
2: Rock This Party. Rock With You, je crois.
0: Ah, j'adore ce titre. Attention, les deux, vous êtes prêts?
3: Oui.
0: Deuxième chanson.
4: Rock DJ, tu veux dire?
2: Rock DJ, j'adore. Ouais. With You.
0: Allez, on y va.
5: Je veux profiter des sons que j'aime.
4: Ah bah ça c'est pour
5: prendre le temps avant que le temps prenne et m'emmène. J'ai des centaines de trucs sur le feu,
3: mais je fais du ce que je veux quand même.
5: J'ai des centaines de trucs sur le feu, mais je fais juste ce que je veux quand même.
6: Wow. Au fond, je crois que la terre est ronde pour une seule bonne raison. Après avoir fait le tour du monde, tout ce qu'on veut, c'est être à la maison.
0: Très bien, très bien, très bien. Pour l'instant, ils sont supérieurs.
7: Je suis impressionné.
0: Jean-Jacques Goldman.
4: Ah.
3: Oh, facile.
0: Laissez-les travailler.
6: Le temps

0: D'hiver en automne, ni froid.
1: J'ai fait tout le temps à poil.
0: Non, il me manque un mot.
2: C'est à poil.
0: D'hiver en automne, ni froid.
1: Hyper ni froid. Ah oui, putain, il y a froid à la fin.
0: Ni fièvre, ni froid.
3: D'hiver en automne.
2: Ah là, la dernière, c'est pour vous. Allez, la dernière.
0: Contre la blessure.
4: Ah, facile. Daniel Balouane.

0: un monde meilleur.
1: Même ma petite sœur, elle l'aurait trouvé.
2: Tu veux qu'on reparle de ton premier extérieur?
3: Bah, vas-y, balance un extrait, papa.
4: On va remettre un dernier extrait.
5: Un monde meilleur, qu'est-ce qui pourrait sauver?
1: Vous auriez dû vous arrêter à qu'est-ce qui pourrait sauver?
4: Ok, stop, top, top, top, top, top. Il est mauvais joueur?
1: Bah oui.
4: Allez.
3: Il m'a dit t'es où? Je
1: te rejoins. J'ai essayé. Prends un café, moi.
5: Il a vu ses copines, je crois qu'il a flashé. Je suis pas le plan B.
0: Oh putain,
3: tu sais, moi je l'ai.
4: Je suis pas ton plan B.
3: T'as maté le fessier.
5: Je suis pas ton plan B, t'as maté le fessier. Je prends tes appels, tu crois que je vais la
0: faire. Oh, c'est trop facile, oh.
4: Tu l'avais pas. Fort.
5: Trop tard, trop tard.
2: C'était une belle partie de Tony. Hein.
4: Reste avec nous, c'est Europe 2.
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4: Bienvenue sur Europe 2, merci de nous avoir choisis. 15h30, 18h, Coé sur Europe 2 avec tout à l'heure le Coé garde tes gosses, le grand retour. Si vous voulez que Coé garde vos enfants, ça se passe ici, chaque mercredi après-midi. Voilà, ils nous confient leurs petites bêtises. Pendant ce temps, vous avez un petit coup d'aspi à passer, une petite course à faire. Partez pas trop loin quand même, parce qu'il va pas les garder pendant 2 heures.
5: Il peut pas garder ma fille la nuit.
4: Oui, alors ça tu lui demanderas, je te laisserai le faire toi-même.
5: Ah ouais, parce qu'elle fait pas ses nuits, je suis très fatigué.
4: Ouais. Ah tiens Tony, toi qui collectionnes beaucoup les objets un petit peu insolites,
5: oui.
4: Il y en a peut-être un que tu n'as pas dans ta collection. Vous le voici.
6: Dans un magasin de Genève, beaucoup de Suisses m'ont laissé des messages. Une artiste autrichienne permet à ses clientes un service assez spécial. Corinne, 62 ans, s'est fait mouler la choupinette.
7: Je vais me faire mouler la vulve par Vicky et Janine.
4: Ce mot
7: je vais
4: déjà.
7: Pouvoir avoir un objet qui sera en fait ma vulve. Et je trouvais ça assez extraordinaire.
6: Corinne, je me permets une phrase, Corinne. Vous, faites-vous mouler ce que vous voulez, mais est-ce que vous pourriez arrêter de dire le mot vulve ?
8: La vulve, c'est la choupinette, c'est rigolo.
6: Non, mais dites le sexe.
5: Oui.
6: Je me suis fait.
5: Le vagin.
6: Le vagin, c'est pas beau non plus.
5: Le mignon, c'est mieux
6: je me suis fait mouler ma petite partie intime.
5: Ouais, oui.
6: C'est plus mignon que ma vulve. Excusez-moi, mais il y a un moment donné, c'est médical. J'ai l'impression que vous êtes chez le gynéco. Et qu'il
8: c'est
6: a vu.
8: Même pas médical, c'est.
6: Vulve aussi, je crois.
8: Ah,
5: c'est
6: le terme. Voilà. Alors, se faire mouler la choupinette, oui.
8: Voilà.
6: L'artiste en question a expliqué aussi les raisons qui poussaient les gens à venir faire cette expérience.
9: C'est une expérience qui a beaucoup de émotions. Ça dépend toujours qui vient, avec quel motif. Il y a beaucoup de gens qui viennent le faire pour se connaître mieux. Il y a beaucoup de gens qui veulent le faire pour avoir une jolie expérience avec sa bouffe. Mais il y a aussi des autres qui veulent juste avoir une journée avec beaucoup de rigoles.
6: Mais oui, puis il y a des gens qui veulent un cendrier original. Vous faites tenir votre cigarette comme ça entre les... Non mais franchement, mais qui peut avoir envie?
5: Il y a un auditeur hier dans le chat qui a mis un truc très drôle. Je vais le répéter, c'est pas moi qui l'a dit. Il a mis, à cet âge-là, Corinne, faut pas faire un moulage de vulve. Autant acheter une escalope directement.
6: Non mais...
10: Une escalope de chez Carrefour, il a mis.
6: Stouff, est-ce que ça deviendrait l'idée? On te propose, on te dit, allez... Tu as le kit, tu le fais chez toi, tu te moules la choupinette, est-ce que tu ferais ?
10: Aucun intérêt à le faire.
6: Alors que Pierre, je sens que l'idée, si on proposait un moulage du sexe, tu le fais et tu le mets où ?
11: En plus, ça tombe bien parce qu'il manque un IPN pour mon cabanon, là. Pour soutenir la toiture. Je trouve que ce serait parfait.
6: Je sais pas ce que tu soutiendras avec ça.
11: Mais sinon, au-delà de ça, si je pouvais, techniquement, je le ferais.
5: Pour voir. Parce que la sensation, quoi.
11: On nous l'avait déjà proposé sur une radio antérieure.
6: Mais moi, je l'ai fait.
11: Et c'est impossible à faire, en fait.
6: Il se trouve que moi, je l'ai fait.
10: Bah, parce qu'il faut tenir longtemps.
6: Je l'ai fait parce que j'étais parti avec le kit. Et en fait, on nous avait envoyé ça dans l'émission. Alors, un membre de l'équipe l'avait fait dans un autre studio. Bon, il nous avait ramené un bout de truc qui ressemblait à rien, avec lequel j'ai joué quand même pendant des semaines sur mon bureau. Et je me suis dit, je vais le tenter chez moi. Alors, je vous explique les conditions. Les conditions, c'est qu'il faut faire un moule. Et ensuite, vous faites couler le latex.
11: Ouais.
6: Vous avez compris ? Donc, ça veut dire que votre choupinou, votre zizi, il faut le mettre dans un préservatif.
5: Et oui.
10: Ah oui.
6: Voilà. Et il faut être en forme.
11: Et c'est ça.
5: Et oui.
6: Donc, une fois que vous êtes en forme, il faut le plonger dans un truc en plâtre froid.
11: Ouais.
6: Et quand vous le mettez dans le truc en plâtre froid, vous entendez un magnifique bruit qui ressemble à... avec le plâtre qui déborde. À ce moment-là, vous devez attendre.
10: Il n'y a pas de séchage express ?
6: Non, vous devez attendre, je crois, ça a duré, c'était 10 minutes. En maintenant...
11: C'est impossible.
6: En maintenant, il n'y a pas d'autre mot, l'érection.
5: Ouais.
6: Ce qui est impossible, puisque l'environnement autour de vous est froid. Donc, au bout d'un moment, puis après, vous coulez...
11: Je sais pas si le froid joue vraiment à quelque chose.
6: C'est
11: déjà le principe. Puis même le visuel, tu te regardes, tu te vois toi avec un truc dans le plâtre.
6: Les gars, et
11: alors faut vraiment se kiffer. Hein.
6: Et après vous coulez le latex et vous mettez au four, au frais, je crois, au frais.
5: Au four, non.
6: Et je l'ai fait.
5: Et alors ? C'est ça qu'il y a sur ta cheminée ?
6: Non. Franchement,
11: on en a fait un zizi sauteur.
6: Franchement,
11: c'est le petit truc grand comme ça,
6: une sorte de barbe à papa sauteur. Vous vous souvenez de Barbie Mou là, le Barbie dur, je crois qu'il s'appelait le rose. Vous voyez voilà ça. Vous lui mettez deux pieds, un petit remontoir, c'est un petit zizi sauteur. C'était une honte.
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2: Dans un instant, on va parler mariage. Alors, on va parler mariage puisque vous le savez, Coé va se marier l'année prochaine.
3: Il m'a pas invité.
2: Ah, tout ça. Ah oui, pas encore reçu le carton. Peut-être qu'il va arriver, on sait pas.
3: Ah ouais, je pense qu'il va arriver.
2: On regarde la boîte aux lettres tous les jours.
3: J'espère.
2: Donc, on parlera de mariage tout à l'heure puisqu'apparemment, il y a une mère qui a célébré un mariage et qui a un petit peu pété un câble. On en reparlera avec toute l'équipe dans un instant. Mais juste avant ça, c'est l'heure de jouer au ni oui ni non. On accueille Marine.
4: Bonjour Coé, bonjour toute l'équipe.
5: Marine, elle habite où, ma petite Marine?
4: Aix-en-Provence.
5: Ah, très belle ville. Ouais, ville étudiante, ville qui bouge toute l'année, Aix-en-Provence.
4: Tout à fait.
5: Non, mais c'est vrai, c'est très très joli. Le seul problème que je trouve à Aix-en-Provence.
6: Il n'y a pas la mer. Eh ben oui.
5: Il ne vous manque que ça.
6: Limoges, pareil.
5: Non, mais vous avez la montagne Sainte-Victoire, vous avez le climat, vous avez les restaurants, vous avez des belles places, vous avez des fontaines. Il manque la mer.
3: Pizza Capri, j'adore.
5: C'est vrai?
3: C'est des magasins de pizza, tu sais, mais à la part. Et tu choisis 5 parts différentes et tout, et elles sont excellentes.
5: C'est vrai.
3: Le bois et tout, j'adore.
4: Tout à fait.
5: La bouffe, maman. Tu vas jouer avec nous, tu vas peut-être gagner 100 ou 200 euros, Marine, d'abord. Il va falloir affronter le timing, le chronomètre de notre Corentin.
7: Mauvais, ça.
5: Non, Corentin, concentre-toi.
7: Je panique, en fait.
5: Mais pourquoi tu paniques?
7: Parce que je veux bien faire. Et...
5: Ah bah, allez, mon grand. Allez, on y va. 3, 2, 1, top, c'est parti, mon Corentin. Corentin, content d'être là?
7: Très content.
5: Il était comment ce petit piment?
7: Très fort,
5: il t'a brûlé un peu?
7: Beaucoup.
5: C'est vrai, t'es pas habitué à manger piquant?
7: Pas du tout, non, je...
3: Il peut se foutre de moi là-bas, là. Il a fait quoi?
6: Il a fait la doublette en plus,
3: voilà, 10 secondes. Non.
5: 10 secondes, 43.
7: Vas-y, on recommence. Non,
5: Il faut que Marine fasse plus que toi pour gagner 100 euros et plus.
7: Moi, ce que je veux, c'est le bonheur des auditeurs.
3: Tu peux faire
7: j'ai fait exprès.
3: Tu
5: Marine, on répond du tac au tac, hein, on ne se pose pas trop de questions, d'accord?
4: Oui.
5: Allez, top, c'est parti. Marine à Aix-en-Provence, c'est ça?
4: Tout à fait.
5: Est-ce que la vie est belle à Aix-en-Provence?
4: Exactement.
5: T'es heureuse, t'es maman?
4: Heureuse.
5: Des enfants?
4: Deux,
5: comment ils s'appellent?
4: Luciano Valentina.
5: Oh, c'est très. Je l'ai dit, d'origine italienne.
4: Mon mari.
5: D'accord, t'as bien bossé. Hein?
3: Quoi?
8: Son mari,
5: d'accord, ok, t'as bien bossé aujourd'hui?
4: J'y suis en ce moment.
5: D'accord, tu fais quoi?
4: Gestionnaire de paye.
5: Ah, ça va, c'est cool.
4: Faut voir.
5: C'est la période des payes, là, non?
4: Exactement.
5: D'accord, très bien. Donc tu gères combien de personnes?
4: 250.
5: D'accord, oh. C'est énorme. Tu sais que si tu dépasses la minute, tu gagnes 200 euros?
4: Jamais de la vie.
5: Ça veut rien dire, ça. Jamais de la vie.
3: Fourchette.
7: Fourchette.
5: Couteau en bois. Dans les pots.
6: J'arrête.
5: Alors là, attention, Marine. Marine, nous revenons dans la règle du jeu, Marine. On ne peut pas laisser des réponses avec jamais de la vie. Et,
3: c'est une bonne technique.
5: Tu vois,
7: c'est le moment des pailles, oui, couteau.
5: Tu aimes ton travail, quelle belle moustache. Non, Marine, il faut que ça ait un sens. On va recommencer, Marine.
6: Très beau rire.
8: On reprend là, on s'est arrêté.
5: Non.
8: On recommence.
5: Le seuil avant l'élimination là.
8: Évidemment.
5: Faut que ça ait un sens.
3: Tu étais presque, hein, t'étais à 53 secondes.
5: C'est quoi ce rire?
3: C'est le manivelle, elle remonte de l'eau du puits.
5: Ah oui. Allez, attention, autre S, c'est parti. Marine, toujours à Aix-en-Provence?
4: Tout à fait.
5: Il y a la montagne Sainte-Victoire là-bas.
4: Oui.
5: Tu vas te
6: battre.
5: Cinq secondes, 13.
9: C'est la gestionnaire de paye.
5: J'étais obligé parce que je commençais à avoir des auditeurs qui disaient il y a trop de temps entre les réponses. Et quand j'ai dit, tu sais que tu peux gagner 200 euros? Jamais de la vie. Mais pourquoi cela donc? Bisous Marine, tu rejoueras avec nous, tu nous as bien fait.
4: Avec plaisir.
5: Bien, bisous, embrasse tout le monde à Aix-en-Provence. Bisous.
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5: Ah Vito, vous avez tous fait rire aujourd'hui. C'était très très drôle. Gros score, Corentin.
7: Ah bah 10 secondes. Hein.
5: 10 secondes,
7: ah
5: ouais. Non.
7: Non.
5: Allez, c'est Europe 2.
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0: Salut, il est 16h.
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0: Les amis, les enfants, aujourd'hui nous sommes mercredi, c'est la journée où tous les enfants sont à la maison, je vais garder vos enfants dans quelques minutes. Salut. 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
2: Salut Coé, bonjour à tous. L'automne déboule aujourd'hui sur le pays avec de la grisaille, des averses et une baisse des températures. On ouvre les parapluies juste après les infos. Certains lycéens ont pris goût au blocus et aux manifestations. Si la mobilisation est en baisse par rapport à hier, les cours sont suspendus aujourd'hui dans plus de 450 établissements. Sciences Po Paris est également le théâtre de blocage et de tensions depuis ce matin. Le Premier ministre Sébastien Lecornu prendra la parole à 18h30 ce soir pour évoquer la colère lycéenne, mais aussi d'autres sujets brûlants comme la crise des carburants. La bataille pour le budget commence et déjà une première défaite pour le gouvernement. Les députés ont rejeté aujourd'hui en commission la réforme de l'abattement fiscal de 10% dont bénéficient les retraités. Une mesure défendue par l'exécutif pour redresser les comptes publics. Ce rejet n'est pas définitif. Les débats repartiront dans l'hémicycle la semaine prochaine. La semaine des prix Nobel se poursuit. C'est aujourd'hui autour de la chimie et un Français est à l'honneur. Aux côtés du Japonais Kenzo Sohai, Henri Kagan a été primé par l'Académie pour ses recherches en catalyse asymétrique utilisée pour fabriquer des produits pharmaceutiques. Le prix Nobel de la paix le plus célèbre sera remis vendredi. Et puis après avoir commencé la semaine sous le soleil, le pays doit faire avec la pluie et les orages cet après-midi. Conditions très humides sur l'ensemble du territoire. Des averses violentes et des coups de tonnerre sont à surveiller dans les régions du sud. D'ailleurs, le Var est toujours en vigilance orange. Météo capricieuse accompagnée d'un mercure en chute. Comptez à peine une petite vingtaine de degrés en moyenne. Les conditions vont s'améliorer dès demain. Très bon après-midi avec Coé sur Europe 2.
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0: Bonjour, en espérant que vous passez un bon moment, mercredi après-midi, sous la pluie. Alors c'est pour toutes les régions. Alors pour le nord, il pleut. Région parisienne, il pleut. Au milieu, il pleut.
6: Et où est-ce qu'il pleut pas?
0: Attendez, laissez-moi finir les endroits où il pleut. Limoges, il pleut. Si. Donc sur la partie Saint-Tropez, il pleut. Marseille, il pleut.
6: Oui.
0: Nice, pleut.
6: Bah, ils en avaient besoin un peu. Hein.
7: Voilà, Barcelone, il pleut.
0: Il pleut. Voilà. Il ne pleut pas. Aujourd'hui, là, en théorie, si je ne dis pas de bêtises, vers la Bretagne, ça va. Tu n'as pas dit que c'était foufou. Et l'est de la France, Strasbourg, le Rhin, là, vous nous écoutez avec un peu de soleil. Le reste,
6: en fait, on s'est pris un truc de douche, là, au milieu, c'est la pomme de douche, en plein milieu de la France.
0: Et attention, parce qu'il y a des endroits où il y aura, en plus de l'orage, beaucoup de vent et des fortes pluies. Voilà,
8: bon. T'aurais pu me le dire avant.
0: Oui, alors c'est vrai que ma chérie, ce matin...
8: Je me suis gourée dans mon outfit du jour. J'ai mis le petit Bermuda avec les chaussures ouvertes. Vraiment à côté, quoi.
0: Écoute-moi, Tintin. Toute la matinée, qu'est-ce qu'on a arrêté de...
6: Vous avez pas de fenêtre chez vous?
8: Mais c'est hyper tendance, je ressemble pas à Tintin, mais arrête.
0: Il a raison. Tu sais qu'il faut ouvrir les rideaux de temps en temps. Quand même.
6: Il est 16h.
0: Ah, parce que c'est pas comme si ce matin, c'est pas comme si toute la matinée dans l'émission, on a dit « Attention, le temps change, pluie, c'est pas comme si on avait des fenêtres. »
8: Non, mais je me suis dit, on va peut-être passer à
6: côté. Cru.
7: Mais
8: oui,
7: tu étais dans la cave. T'as dormi dans la cave ou quoi?
8: Non, mais il m'a dit hier, belle semaine.
0: Donc, pas du tout ce que j'ai dit.
8: Si, tu m'as dit ça.
0: J'ai dit, ça se gâte mercredi. Et puis, c'est pas comme s'il y avait des applis, météo. Mais ouais,
7: et puis, en plus de la pluie, il fait plus frais en plus.
0: Cherchez pas, ça va être de ma faute. Mais en plus, c'est pas faux.
8: C'est toujours de ta faute.
0: En plus, c'est pas faux, elle a mis un truc ultra léger, donc il n'y a rien qui va.
7: Va pas de ton malade.
0: Bon, ouais, l'émission aujourd'hui, préparez-vous. Nous aurons dans un instant les enfants que je vais garder. Comment s'appelle le petit bonheur sur pattes que je vais garder? Eden.
6: Oui.
0: C'est mignon, Eden.
6: Oui, c'est mignon.
0: Voilà, et ben c'est Eden, c'est une fille ou un garçon, Eden?
8: C'est une fille.
7: Ça peut être les deux, Eden Hazard. Hein.
6: Pour moi, c'est un garçon, Eden.
0: Bah, pour moi, ça peut être une fille aussi.
8: C'est mixte.
0: On verra. Bon, écoutez, dans un instant, fille, garçon, poignée de porte, renard, je garde.
6: Garçon,
0: on gardera le petit Eden dans un instant.
6: C'est la gender reveal la plus rapide que j'ai faite de ma vie.
0: Ouais. Monsieur, comment?
6: C'est la gender reveal que j'ai faite la plus rapide de ma vie.
0: Monsieur Pietre, je pense que je vais parler du nouveau coussin anti-stress qui cartonne en ce moment.

0: et qui arrive de plus en plus. Et je pense que celui-là,
1: ouais,
0: quelque chose me dit que tu vas l'utiliser.
1: Il va me plaire.
0: Et je vais vous dire un truc. À l'inverse, je pense que Nat, tu ne vas pas du tout utiliser ce coussin anti-stress. Je vous en parlerai tout à l'heure.
2: Moi, je peux l'amener pour faire une sieste au boulot, par exemple.
0: Alors, je ne suis pas sûr de pouvoir l'amener au boulot pour faire une sieste.
3: C'est bizarre parce que quand tu parles de coussin, si tu dis que ça parle à piètre, c'est plus un coussin péteur.
0: Non,
3: moi, c'est le stress et lui,
0: non,
3: c'est...
0: c'est un coussin avec des dents. Alors, je ne peux pas vous dire.
4: Avec
0: restez avec nous. Non, il a... reste avec nous. Vous en saurez plus tout à l'heure.
4: Avec des dents, il a dit.
3: C'est bizarre, ça.
0: Le devine qui c'est tout à l'heure. Nous appellerons des gens au hasard en France. C'est le principe de cette émission de dire bonjour, devine qui c'est. Le blind test. On fera un blind test de mec bourré tout à l'heure.
1: Ah, bien,
0: vous entendrez des gars qui chantent des chansons un peu bourrées. Vous essaierez de les deviner. Et je rappelle que si vous êtes chez vous à la maison, vous pourrez jouer avec nous, ni oui ni non. Le principe est très très simple. Vous m'appelez, vous envoyez COE, C-A-U-E-T par SMS. Et vous, si, au 7-12-13. Et si je vous appelle, et si vous êtes tiré au... Et si on vous jouez tout à l'heure. Et si vous battez quelqu'un de l'équipe, c'est 100 euros. Et si vous faites plus d'une minute, c'est combien?
2: 200.
0: Excellent, Piette, c'est la première fois qu'il suit. Et puis on finira l'émission tout à l'heure avec 100 balles et 1 mars. Ta petite Nat va bien?
3: Très bien, j'ai un peu froid, mais ça va.
0: On a compris. Mon petit Pietro.
2: Ça va?
0: Regardez, il est en t-shirt. Mais
2: je suis un bonhomme, moi.
0: On a Tony qui est là, qui de toute façon toute l'année est en t-shirt, lui.
2: Oui.
4: T-shirt noir.
3: Ça va, poils,
4: hier, j'avais mis un blanc, hein, t'as vu pour toi. Et tu m'as même pas regardé.
0: Je te regarde tout le temps.
4: Non, tu me regardes pas.
1: Et chez lui, il est tout le temps en caleçon.
4: Non, maintenant, j'ai mis une sortie de bain.
1: Ah, hier soir.
3: Il a fait
1: le baignoir de bain.
0: Mais vous savez quoi,
4: Playboy, tu vois.
0: Moi, je rentre chez moi. J'ai une série, Nat le sait, de 2-3 jogging shorts.
1: Ouais.
0: Et donc, je mets mes petits jogging shorts.
3: Ouais.
0: Voilà, et je suis en mode détente, jogging shorts.
1: Ah ouais, jogging shorts.
2: Ouais, voilà. Ça va.
0: Pas de jogging long.
1: Mais moi, le problème avec Tony, quand il met les caleçons, c'est les caleçons, son caleçon qu'il est à porter la journée.
0: Oui, bah non.
1: Et c'est pas forcément des boxeurs.
0: Et oui, bah non.
1: Donc, des fois, quand il est dans le canapé en face,
4: il y a des
1: dommages collatéraux.
0: Ah ouais, bah,
1: dommages visuels collatéraux.
0: Il a vu sur Le Monde et Debouliche.
1: Eh oui, bien sûr.
4: Cornet de boule.
0: Vito va bien.
2: Oui, ça va.
0: Mon petit Corentin est en forme.
4: Très en forme, je suis tombé en arrière.
0: On a entendu la cascade. Laissez-moi vous parler de la nouvelle tendance dans les mariages qui cartonne, qui s'appelle le quiet wedding.
1: Alors qu'est-ce que c'est ?
0: Quiet qui vient de silence, calme. Wedding qui vient de mariage. L'idée est de réduire fortement le nombre d'invités et donc la facture finale. Donc et de privilégier uniquement les proches afin d'éviter les grandes cérémonies et aussi de rester discret sur les réseaux sociaux. Vivons heureux, vivons cachés. Le but n'est pas de dépenser moins, mais plutôt de faire de la qualité au lieu de la quantité. Ça permet aussi de plus profiter de chacun des invités.
1: T'es en train d'essayer de nous dire qu'on ne sera pas invité au mariage, c'est ça?
3: Non, il n'y aura que vous, en fait.
0: Il y aura une cotisation.
4: Mais moi, je suis assez chaud. Moi, je suis assez d'accord avec cette mode, parce que je trouve qu'on invite des personnes souvent dans les mariages par obligation.
0: Eh ben oui. En fait, le principe est simple, c'est d'éviter de faire venir les cousins, les arrière-petits cousins que vous n'avez pas vus depuis 5 ans, que vous vous sentez obligé d'inviter parce que vous dites c'est la famille, et au final, vous avez le tonton bourré, le cousin. En fait, vous leur servez, parce qu'ils ne savent pas où se mettre. Ils ne connaissent personne, ils ne s'amusent pas vraiment, c'est les premiers à vous dire au revoir, donc au final, c'est de rassembler. C'est ce que je vous disais en
3: raison. Il y a un message là ?
0: Non, oui. Mais, mais c'est ce que je. Non, mais
1: en fait, cette info n'existe pas, c'est lui qui
0: je suis en train de l'inventer. Je suis en train de créer cette info. L'idée, c'est de faire qu'un mariage de gens qu'on aime.
3: Et alors, t'aimes pas mes cousins ?
0: Si, je les connais pas. Donc, alors, vu qu'on parle des invités.
4: Mais t'as souvent aussi, t'as les amis des parents, les voisins.
1: C'est ça, les voisins.
0: Alors, vu qu'on parle des invités qui peuvent rendre les mariages un peu lourds, je suis tombé sur une vidéo d'une mère qui est en train de marier un couple. Écoutez, le souci, c'est qu'elle s'emporte contre les invités qui font trop de bruit.
5: Si j'annule, il n'y aura pas de mariage en fait. Hein. Donc je trouve ça un petit peu triste, et surtout pour les mariés qui sont là, les futurs mariés.
6: C'est toujours comme ça.
5: Non ?
6: C'est bon.
5: Vous ferez la fête quand ce sera le moment. Là, c'est un acte de mariage. Mais c'est son degré de maturité.
7: Qui se lève, s'il vous plaît ?
5: Pardon ?
7: Qui se lève pour le consentement ?
5: Normalement, c'est l'assemblée qui se lève, c'est pas les mariés.
0: Elle est dure,
4: elle est sèche. Hein.
1: Elle avait pas envie d'être là.
5: Vous pouvez aussi marier à ma place si vous voulez, monsieur. Je vous demande simplement de respecter la cérémonie.
4: Chéri l'a quitté la veille.
0: Non, je pense qu'au début, honnêtement, elle avait raison parce que quand il y a des mariages trop bruyants, ça reste un truc sérieux, surtout la mairie. Mais honnêtement, le côté désagréable comme ça, elle sait très bien que si tu lui dis, madame, détendez-vous, c'est un mariage. Vous voulez que je me détende? Eh bien, au revoir.
1: Je vais me détendre.
0: Ah non, mais je vous assure, si je pense que vous lui parlez comme ça.
3: En
0: c'est...
3: même temps, t'invites ton équipe, c'est très bien que ça va être le bordel.
4: Non.
3: Déjà, il y a la femme de Pietre. Il y a Steph.
1: Ah, c'est bruyant déjà.
8: Tu rigoles, le mariage de Bordas, c'était la plus calme.
1: Ouais, parce qu'elle était briefée.
4: Non, parce qu'elle était bourrée.
0: Et parce qu'elle avait un collier électrique, moi je l'ai vu.
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0: Elle avait un collier citronnel. Tu sais, un petit jet de citronnelle. Allez, reste avec nous. Bon mariage à ceux qui y pensent, comme nous.

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2: C'est Europe 2 que vous écoutez, salut. Je vais garder vos enfants dans un instant. Il y a marqué Coé, garde tes gosses. On dit pas des gosses quand même, on dit des enfants. Mais non plus, le coussin anti-stress, le coussin le plus confortable
3: alors,
2: du monde.
3: Voir.
2: Je vous le présenterai dans un instant, mais pour la seconde. Oui, oui, non, non, on ne dit rien, monsieur Piet.
3: On
2: ne dit rien. Qu'est-ce qu'on écoutera, Vito?
4: Keisha.
2: Très bien, Keisha. T'as raison de ne pas mettre de micro, c'est bien. C'est... Franchement, ça ne sert à rien
4: mais
2: en radio.
4: Non, parce que quelqu'un me parlait dans le casque, je ne sais pas qui.
2: Ah, mais j'ai bien compris, mais tout ça ne sert à rien. Voilà, j'ai bien compris.
4: Ah, ben c'est les standardistes. Vous pouvez arrêter de parler quand je parle, s'il vous plaît.
2: Quelle mauvaise foi, celui-là. Nous allons faire un gros bisou à Laure. Bonjour, Laure. Ou Laura. Laura?
5: Oui.
2: Bonjour, comment
5: salut,
2: ça va?
5: Salut, toute l'équipe.
2: Ça va bien, Laura. En pleine forme?
5: Ça va super.
2: Ah, très bien. Laura, comment elle s'appelle? C'est Eden, le petit garçon?
5: C'est Eden, oui.
2: Alors, raconte-moi un petit peu, il est comment Eden? Il est gentil, il est sympathique, cet enfant. Il a quel âge déjà?
5: Il a 10 ans.
2: Il a 10 ans, très bien. Il est comment dans la vie? Raconte-moi un peu.
5: C'est un rayon de soleil, il a toujours le sourire. Il est gentil comme tout, très empathique.
2: Alors, tu sais quoi? Je vais me faire un plaisir de le garder.
5: Il travaille bien à l'école, voilà. Mais il fait quand même quelques bêtises.
2: Oui, mais un enfant,
3: c'est ce qui nous intéresse aussi.
2: Mais un enfant qui ne fait pas de bêtises, pas un enfant.
5: C'est pas un enfant.
2: Bah voilà.
5: C'est pas un enfant heureux.
2: Bah ouais, tu as raison, il doit au moins avoir touché une fois la vitre du four pour se rendre compte que c'est chaud. Bah,
3: allez, passe-nous le petit hams à la douane.
2: Voilà. Allez, passe-moi.
5: Je vous le passe.
2: On va faire un bisou à Eden. Eden?
5: Oui?
2: Salut mon grand!
5: Salut!
2: Bienvenue sur Europe 2, ça va Eden?
5: Oui, et vous?
2: Ouais, on va très bien Eden. Tu sais que là Eden, c'est ton moment à toi. Hein. C'est toi la star, hein, mon grand. Maman,
5: okay.
2: elle a dit que t'étais gentil comme tout.
5: Ah.
2: Et elle m'a dit que tu travaillais très bien à l'école.
3: Ah,
2: tu travailles pas bien?
5: Ça va.
2: Ça va, t'as pas manifesté cette semaine?
5: Non.
2: Non, maman, elle t'a pas laissé manifester. Si tu devais changer quelque chose à l'école, qu'est-ce que tu changerais? Il aime tout.
3: Qu'est-ce que vous voulez dire?
2: Il aime tout, cet enfant. La cantine, tu manges à la cantine?
5: Oui.
2: Est-ce que c'est bon?
5: Ça va.
2: Ah bah, tu vois.
6: Ouais, alors. Il y a des frites à la cantoche ou pas?
5: Non.
2: Non,
3: il n'y a pas de fruits ça.
2: Ah oui,
3: c'est que des brocolis maintenant.
2: Ah oui, quand même.
3: Ah bah oui, c'est fruits et légumes.
2: Vas-y Eden, raconte-moi un petit peu, est-ce que tu as fait des bêtises? Vas-y, je vais noter tout ça. Vas-y, dis-moi. Qu'est-ce que tu as déjà fait?
5: C'est maman, elle voulait que je prenne la douche tous les jours et Doudou, il apprenait jamais, du coup, je l'ai mis dans les toilettes pour qu'il apprenne.
3: Ah oui, quand il prenait un bain.
2: Attends, c'est-à-dire que tu as mis ton Doudou dans les toilettes pour qu'il prenne un bain?
5: Oui.
2: Mais est-ce que c'est vraiment le meilleur endroit pour se laver de les toilettes?
5: Non.
4: D'accord. En plus, il avait la brosse pour se grasser le dos.
2: Ah oui. C'est quoi ton doudou? C'est un quoi? C'est quel animal?
5: C'est un âne.
2: Un âne, ouais. D'accord. Et alors, donc quand tu l'as mis dans les toilettes, tu t'es peut-être dit que t'avais fait une bêtise, non?
5: Non.
2: Et tu l'as ressorti? Est-ce qu'il sentait bon?
5: Non.
3: Ah oui. Non, puis il y a peut-être de l'eau bleue, etc. Ça désinfecte, c'est propre.
2: Il devient du bleu, Doudou.
6: J'espère qu'il n'y a pas quelqu'un qui a oublié de tirer la chasse en partant.
3: La veille, non, tu sais, quand la nuit, tu ne tires pas la chasse, et puis le gamin, tu vas au réveil.
2: Il faut arrêter de dire. Non, c'était propre quand t'as mis Doudou.
5: Oui.
2: Bon, voilà.
6: Il n'y avait pas de bouée.
2: Ça, c'est rien. Ça, c'est pas une bêtise. T'as voulu laver. Qu'est-ce que t'as fait d'autre comme bêtise?
5: C'est la maîtresse a demandé les métiers des parents et moi j'ai dit que maman elle saignait les gens au lieu de soigner les gens. Du coup, elle a...
4: Oui, il y a une lettre, ça change.
2: Attends, du coup quoi?
5: Du coup, elle a été convoquée au portail.
6: Ah ben, elle saignait les gens.
7: Les mains en l'air, madame.
2: Mais c'est parce que tu t'es trompée, maman, elle saigne pas les gens.
6: Soigne.
5: Non.
2: Qu'est-ce qu'elle fait, maman?
5: Elle est aide-soignante de nuit.
2: Bon, aide-soignante
3: voilà.
2: De nuit.
3: Avec un couteau, aide-soignante.
2: Allez, bah dis-moi une dernière bêtise et puis après je te laisse tranquille, mon petit Eden.
5: J'ai voulu faire un gâteau seul, mais au lieu de mettre du sucre, j'ai mis du sel et du poivre.
8: C'est original.
3: Il fait des expériences.
2: T'as voulu faire quoi? Comme un gâteau au yaourt, c'est ça?
5: Oui.
2: Et alors, il était pas bon?
5: Non.
2: C'est vrai que quand on met. Et pourquoi t'as mis du sel et du poivre?
5: Parce que j'ai voulu tester au lieu du sucre.
2: Et alors, t'as testé, et résultat?
5: Pas bon.
3: Des fois, c'est comme ça qu'on fait les plus belles découvertes.
2: Bien sûr, mais là, on t'inquiète pas. Prochaine fois, tu m'appelles, je te dirai pas bon.
6: Et t'es en quelle classe, Eden, du coup?
5: CM2.
6: Oula, bientôt ah, sixième.
2: Et l'année prochaine, la sixième avec les grands.
6: Collège.
5: Ouais.
2: Enfin, si le collège n'a pas brûlé d'ici là, parce que dans la rue en ce moment, allez, je t'embrasse, mon petit Eden, je te fais un gros bisou, t'es un petit garçon adorable. À bientôt,
8: bisous,
2: mon grand.
8: Eden.
6: Bisous.
5: À bientôt.
2: Bisous, mon bonhomme. Bisous, bisous.
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1: 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Reste avec nous sur Europe 2, on est de retour dans un instant, dans quelques secondes. Le plus beau coussin anti-stress ou le plus moche, celui que vous n'oserez peut-être jamais mettre dans votre lit, c'est le nouvel objet qui cartonne. Je vous explique ça dans un instant et le devine qui s'y arrive.
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1: Bonjour, c'est mercredi après-midi, c'est Europe 2, on revient.
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3: Bonjour, c'est Europe 2 que vous écoutez. Il y a Tony qui est avec nous, qui gère cette émission. Il y a Corentin qui est en train de gérer ses livraisons. Ouais, non, mais vous savez, j'ai bien compris que quand il décroche le téléphone et qu'il sort, c'est qu'il y a encore une livraison parce qu'il y a la chambre du petit qui arrive, il y a un nouvel appartement, il y a tous ces meubles, il y a l'intégralité d'un appartement là, qui arrive en trois jours.
2: J'ai une photo, il y a livraison, une photo, il y a 12 cartons dans ma porte et là, je viens de recevoir l'appel, le sèche-linge arrive. Je vais pas rentrer chez moi tout de suite.
3: Non, mais c'est surtout qu'il va falloir monter parce que c'est que des cartons plats, je suppose.
2: Regarde, il y a déjà ça devant là.
3: C'est-à-dire que si effectivement il rajoute le sèche-linge,
4: tu peux rentrer chez toi.
3: Mais c'est bien. Là, vous avez vu quand même maintenant comme c'est génial. Avant, tu voulais meubler un appartement. C'était une galère. Tu prenais le camion fourgon de quelqu'un. T'allais chercher à droite, à gauche. On te disait c'est livré dans 3 mois, etc. Maintenant, globalement, il a fait les trucs classiques, les Ikea, les Leroy Merlin, etc. Il a son appart en une semaine. Mais c'est génial.
2: Là, j'ai pas pris les dimensions par contre. Le canapé rentre pas.
3: Et il a pris les nouveaux canapés. Vous savez, c'est les canapés qui arrivent dans un carton plat. Et en fait, il arrive. Moi, il m'a montré. C'est-à-dire, tu te dis,
4: il est gonflable.
3: C'est une sorte de mousse.
5: Comme les matelas.
3: Et en fait, tu ouvres le truc et ton truc
4: Comme les croissants en boîte de conserve là dans les.
3: Les dinderoles.
4: C'est ça.
3: Bien ça.
2: Il faut le laisser. Moi, c'est de 4 jours, je crois.
5: Tu parles de ton matelas. Hein.
2: Du canapé.
6: Ils font
3: pareil. Mais et l'appart, il a des canapés gonflables aussi. Et
4: son appart, pareil.
3: Il a une cuisine gonflable. C'est nouveau.
5: Sa nouvelle meuf, pareil.
3: Il a un frigo roux.
2: Mon fils aussi.
4: Fais gaffe, il y a ta bagnole qui se dégonfle.
3: Je viens d'avoir aujourd'hui le nouveau coussin anti-stress. Et vous allez me donner votre sentiment parce qu'on apprend que 59% des Français, 6 sur 10, se déclarent stressés. Alors d'abord, est-ce que c'est votre cas dans l'équipe?
5: Oui.
3: Toi, t'es stressé. Là, elle est stressée. Des fois, elle met du temps à s'endormir. T'es en stress, toi, des fois.
5: Souvent.
3: Et pour pas grand-chose.
5: Oh, ça va.
3: Non, il suffit que il suffit que quelqu'un lui ait demandé un truc, lui ait parlé d'un truc, et la nuit, c'est.
2: Pareil.
3: Les yeux ouverts, elle regarde le plafond, elle repense. Si, c'est vrai.
5: Ouais.
3: Pied trop haut, pas stressé.
6: Bon, pas du tout, moi. Ah non, mais lui, j'ai jamais vu quelqu'un d'aussi peu stressé.
2: Moi, je suis un gros stressé de la vie.
3: T'es un stressé, Tony. Ouais.
6: J'étais un gros stressé.
3: Et là, maintenant, je suis cardiaque.
6: Maintenant que je suis cardiaque, sans déconner, ça m'a changé.
3: Il y a longtemps que tu ne nous l'avais pas dit. Ça.
6: La manière de voir un peu la vie et d'être moins stressé parce qu'en fait, il n'y a rien de grave. À moins la mort de quelqu'un ou quoi, tout le reste.
3: Monsieur Vito.
7: Moi, je ne suis pas stressé, mais par contre, oui, je peux ne pas dormir le soir parce que je réfléchis, je pense à des trucs.
2: Et toi?
3: Alors je suis un stressé. C'est-à-dire que je rien pendant 3 jours et bam, d'un seul coup, je cumule et à un moment.
4: Oui, mais t'arrives à t'endormir en 30 secondes dans un canapé pourri, quoi.
3: Oui, mais parce que parfois j'ai mal dormi à d'autres moments. Enfin, je gère mon sommeil, mais ça, c'est autre chose.
5: Non, il se réveille. Et la nuit, on parle beaucoup du coup.
2: C'est vrai? Ça va, toi? Ouais, super.
3: Mais comme elle garde ses trucs dans les oreilles, elle comprend rien ce que je lui dis.
4: Donc, vous avez un truc devant les yeux, de toute façon, vous voyez pas non plus.
2: Vous parlez de vous.
3: J'ai trouvé quelque chose pour les Français qui sont stressés. Français. Vous qui nous écoutez peut-être sur l'appli Europe 2 dans le monde entier, c'est votre nouveau coussin anti-stress qui vient de sortir, qui fait le tour des réseaux, l'équipe à la photo. C'est le coussin qui a la tête d'une poitrine féminine.
4: C'est le coussin blou-blou.
3: Il est censé reproduire la sensation d'une étreinte réconfortante après une longue journée. Et en fait, il a raison. T'es censé, quand t'es un homme, mettre ta tête, bam, entre les deux seins du coussin. Et c'est censé être réconfortant.
5: C'est que pour les mecs, en fait.
4: Bah non, tu veux les filles à pas aimer aussi, hein, du coup.
3: Parce qu'en fait, c'est censé rappeler les seins de la maman.
2: Et oui, c'est ça.
3: Il y a un côté un peu enfantin dans l'histoire.
4: Non, ça devient glauque.
3: Non,
2: moi, j'ai tété mon coussin.
3: Mais non, c'est pas censé être sexuel, les gars. Il y a que vous qui voyez ça. C'est censé être le truc réconfortant de la maman.
6: Quand la maman te prend et se te pose contre elle.
5: C'est comme l'odeur de ta maman, hein, ça pèse.
3: Alors je sais, Nat, elle est en train de me demander, y a-t-il un coussin en forme de testicule?
4: C'est le même principe.
3: Mais est-ce que c'est pas plus joli d'avoir un coussin en forme de sein qu'un coussin en forme de deux couilles poilues?
2: C'est pratique, tu peux le mettre en porte-clés comme ça quand tu stresses.
3: Oh, c'est beau. Tu stresses, tu mets ton nez dedans.
6: Mais ils ont fait un autre oreiller, tu sais, où c'est un bras de quelqu'un. C'est pour les filles qui demandent tout le temps à leur gars de venir se coucher en même temps qu'eux. Et ça me fait péter un plomb. Je comprends pas. Vous avez besoin de votre doudou là, on est un doudou en fait.
4: C'est l'inverse.
3: Hein. C'est quoi votre technique pour évacuer le stress, Pietre?
4: Pas rentrer chez moi et dormir chez Tony.
3: D'accord.
4: Ça me déstresse de ouf.
5: Moi, me donner tes pieds. Te donner mes pieds.
4: Ça, j'ai le droit aussi, ça. C'est assez chiant. Hein.
3: Il faut que. C'est genre 1h30. Hein. Alors, moi, quand je demande un grattage de dos, j'y ai droit 9 secondes 30.
4: Mais le massage des pieds, il y a un truc qui peut être rigolo, parce que tu sais, t'as toutes tes terminaisons nerveuses dans les pieds. Et il y a un petit schéma à faire qui correspond à l'intestin. Et si tu veux l'envoyer aux toilettes, tu lui maxes que ce truc-là. Comme ça, et t'insistes bien, là.
3: Je ne savais pas, je vais vérifier celui-là. Vito, pour se déstresser, il a quoi?
7: Ah, ben moi, c'était un peu comme Pietre. Ou alors, des fois, je prends mon téléphone, mon chargeur,
2: les toilettes.
7: Un petit jeu, et là, sur les toilettes. Et là, 45 minutes de déstress, là.
2: C'est 3 fois qu'on dit
3: tu sais que tu peux perdre le sang dans tes jambes. 45 minutes avec assis sur la cuvette de toilette.
7: Ouais.
3: Tu te lèves et tu tombes.
7: C'est bon.
3: À tout de suite, c'est Europe 2.
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3: Préparez-vous au blind test des gens bourrés, puisqu'on va bientôt rentrer dans le week-end. Demain, c'est jeudi, après vendredi, etc., etc. Vous avez peut-être fait la fête ce week-end. Eh bien, les gens se chantaient. Parfois, c'est pas nickel. Blind test des gens bourrés après le devine qui c'est qui arrive après Teddy Swims. Tout ça, c'est Europe 2.

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1: On embrasse la concurrence qui nous écoute tous les jours, et vous toutes et vous tous qui venez peut-être de vous brancher sur Europe 2, qui ne nous connaissez pas, qui êtes peut-être en voiture, dans les transports. Eh bien oui, tous les matins, entre 7h et 11h, nous sommes là.
2: Et entre y a un canapé qui vient d'arriver.
1: Et Corentin vient de se lever. Je crois que voilà, c'est un canapé mou. Tout est mou, hein, ce qui arrive chez lui, tout est gonflable. Donc il y a un nouveau truc qui vient d'arriver. Peut-être une table de cuisine molle.
3: Peut-être une chérie aussi.
1: Ouais, qui vient d'être livré. Mais je vous l'ai dit, tout est gonflable. Bon, carton. Nous avons vous nous écoutez dans la voiture, vous nous écoutez dans les transports en commun. Merci d'être là tous les jours entre 15h30 et 18h en plus du matin. Et si vous, demain matin, vous voulez gagner votre loyer, si vous voulez que je vous appelle à 8h25, c'est très simple. Vous m'envoyez un SMS, vous envoyez loyer, L-O-Y-E-R, vous le faites maintenant. Demain matin, peut-être que vous serez tiré au sort. Je vous appelle, je vous pose une seule question qui est. Quelle est la seule radio qui paie votre loyer?
4: Mais tu forcément, ne le sais même pas. Europe 2.
1: Bah évidemment que c'est Europe 2.
4: Je connais que la réponse.
1: Vous gagnez. Il faudrait connaître la question. Et vous gagnez le montant de votre loyer. Voici le devine qui c'est. Appelez-moi des gens au hasard. On va juste demander. On a de la Marie-Antoinette aujourd'hui.
5: Oui. Marie-Antoinette.
1: Oui. C'est pas jeune.
5: Ouais.
1: Pas jeune, jeune.
5: C'est 17e siècle.
1: Oui.
5: 16e.
1: C'est pas la même.
3: Elle a perdu la tête, Marie-Antoinette.
1: Oui.
5: Comme Suzette.
1: Suzette.
3: Aussi.
1: Elle a perdu la tête. C'était Marie-Antoinette.
4: Antoinette.
1: Chut. Allô?
6: Oui.
1: Marie-Antoinette?
6: Oui.
1: Et bonjour, devine qui c'est?
6: Je reconnais pas ta voix.
1: Je t'appelle pour dire un petit bonjour, devine qui c'est?
6: Ben, raconte-moi. Présente-toi.
1: Ah oui, mais si je me présente, ça marche plus. Parce que si ça, il faut deviner qui c'est qui appelle pour dire bonjour. Je me suis dit, tiens, je vais appeler Marie-Antoinette, ça fait longtemps que je l'ai pas appelé.
6: Ah bon?
1: Eh oui.
6: Parce qu'on se voit de temps en temps.
1: Oui. Oh bah oui.
6: Ah bon?
1: Ah oui.
6: Bon, allez, ne me tiens pas en haleine comme ça.
1: Oh,
6: parce que...
1: quel suspense. Mais qui ça peut être? On s'est vu il n'y a pas longtemps. Hein?
6: Ben, je sais pas.
1: Oh, bah, enfin. Bah, qui ça peut être?
6: Hein? Bon, allez.
1: C'est la famille. Bah, c'est la famille. Oh là là, tu m'as même pas reconnu.
6: Ah bon?
1: Bah, tu reconnais toujours pas. La famille.
6: Arrête de me faire attendre comme ça.
1: Mais qui ça peut être de la famille qui appelle pour dire bonjour? Hein?
6: Je sais pas, je vais raccrocher. Hein?
1: Ah, tu connais plus personne de la famille, toi, t'as oublié tout le monde.
6: Oui.
1: Ah bon? Moi, ça te fait rire, t'as oublié tout le monde de la famille, t'es plus famille,
6: ben,
1: toi.
6: Pas toi, mais je voudrais savoir qui tu es, quoi.
1: Qui, hein? ça peut être de la famille? Ah.
6: Oui, ben, il y a plein de monde dans la famille,
1: y a
6: hein,
1: qui
6: elle est un petit peu grande, donc...
1: Il y a
6: Tu dois pas m'appeler souvent, parce que je reconnais pas ta voix.
1: C'est vrai, j'avais un bout de temps. C'est
6: Mais tu vas me tenir combien de temps comme ça?
1: Ah bah, qu'est-ce que tu trouves? Moi j'ai le temps. Hein. Moi il y a Slam là qui
6: oui,
1: passe.
6: Oui, mais moi j'ai pas le temps parce que je suis en train de finir de passer mon aspirateur.
1: Ah. Oui, enfin bon, c'est pas non plus.
6: Si, c'est urgent.
1: Ah bon? Ah bah, c'est urgent de passer l'aspirateur. C'est un neveu. Oh bah, un neveu, c'est. Hein? Ah oui, les neveux, oublié tout le monde.
6: Oui.
1: Eh ouais, elle a oublié tout le monde. Dans les neveux, il y a qui?
6: Ben, il y a Guillaume.
1: Et? Il y a Guillaume et?
6: Nicolas.
1: Eh ben, voilà. C'est Nicolas. Ben voilà.
3: Nico.
1: C'est Nico. Ben voilà.
6: Ah non, c'est pas Nicolas.
1: Ben pourquoi?
6: Sûrement pas.
1: Ben bah pourquoi?
6: Ben parce que t'as pas la même voix.
1: Ben alors là? Ah ben alors ça, c'est le téléphone. C'est le nouvel iPhone.
6: Ah oui, c'est ça, c'est moi qui déraille.
1: Décaroche un petit peu, hein. Ça va bien alors?
6: Bah écoute, on pousse dessus des fois, mais bon, tant qu'on arrive.
1: Tant
6: qu'on arrive à se lever le matin, ça va.
1: C'est le principal. T'as l'air en pleine forme.
6: Oui.
1: Ça m'arrange pas. Oui, ça va.
6: Et toi aussi, t'as l'air en pleine forme.
1: Bah, pleine forme, j'étais là, j'avais envie de jouer. J'ai dit, tiens, je vais appeler Marie-Antoinette, je voulais qu'on parle de l'héritage.
6: Oui.
1: Savoir, je suis toujours dessus.
6: Quel héritage?
1: L'héritage, tiens. Mais savoir, ça arrivera le plus tard possible. Mais je suis toujours dessus. Parce que j'ai
6: bien sûr.
1: Parce que voilà, parce que j'ai eu des frais cette année, donc je voulais dire, ah bah d'accord, bah c'est gentil, c'est gentil.
6: Oui, moi aussi j'ai des frais, j'ai ma voiture au garage, oui, donc j'attends pas l'héritage parce que je sais pas quand est-ce que ça sera.
1: Non,
6: donc,
1: attends, oh là là, attends, je n'attends pas. Hein. Mais bon, faudrait pas que ça pas dans trop longtemps quand même. Donc en tout cas, écoute, merci, hein, c'est toujours gentil de m'avoir laissé sur l'héritage. Voilà, ça c'est. Par contre,
6: eh ben,
1: Guillaume,
6: c'est bien.
1: Guillaume,
6: bon,
1: non.
6: Allez, je vais te laisser, hein.
1: Est-ce que
6: tu rappelleras un autre jour quand je serai disponible.
1: Bah, tu es disponible, tu as que l'aspirateur à passer.
6: C'est ça. Mais il faut que je finisse quand même.
1: Tu pourrais me donner plus que Guillaume sur l'héritage parce que Guillaume.
6: Guillaume, Nicolas, Carole, Laurent, Yannick,
1: moi. Ouais, mais Carole, ça a toujours été ta préférée, toujours.
6: Non.
1: Si, je l'ai vu, je l'ai vu.
6: J'ai deux enfants, les aime tous les deux.
1: Oui, mais Guillaume, tu l'as bien aimé. Donc moi, je voulais avoir un peu plus que Guillaume, si c'était possible. Parce que la dernière fois, il a dit du mal de toi et...
6: Bon, bah c'est pas grave.
1: Bah allez, quand même,
6: bisous,
1: ça mériterait un peu moins.
6: Laisse, pense-y. Parce que ça déborde dans ma cuisine.
1: Pense-y, bisous, bisous. Je t'aime, moi, plus que Guillaume.
3: Tu t'aimes pas, Guillaume.
1: Parti la d'appel.
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0: C'est Europe 2, dans un instant, vous allez pouvoir jouer avec nous. Nous allons pouvoir jouer tous ensemble. Qui sera le plus fort pour reconnaître les personnes les plus bourrées qui vont chanter? Alors même moi, je n'ai pas les réponses, donc je pourrais jouer avec vous.
1: Moi, je joue pas, c'est moi qui ai fait les personnes. Ouais.
2: Tu le fais bien.
0: Hein. Non, c'était pas plus tard que.
1: C'était
3: en sortant du resto, c'est dit.
0: C'était dit.
2: Et on est d'accord, c'était pas une imitation.
1: Non, pas du tout. Que du vrai.
0: C'était de l'abus d'alcool et dangereux pour la santé. Vous restez avec nous, on aura tout ça. Et puis tout à l'heure, je vous parlerai d'un nouveau sac à dos. Alors, pour les gens parano, un nouveau sac à dos pour enfants. Est en train de sortir, c'est très très glauque. Je vous en parlerai tout à l'heure, il y aura le ni oui ni non. Vous allez pouvoir jouer avec nous tout à l'heure. Si vous êtes chez vous à la maison, vous envoyez COE, C-A-U-E-T par SMS. Vous faites plus que quelqu'un de l'équipe, vous gagnez 100 €. 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Et puis, Nat est avec nous aujourd'hui, je sais que c'est son jeu préféré.
2: Mais je suis forte au ni oui ni non.
0: Ah non, c'est pas celui-là.
2: Ah non, c'est vaut mieux avoir.
0: Le retour du vaut mieux avoir. Avec nous.
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0: Ah bah, il suffit juste de réfléchir, il faut être stratégique avec le vaut mieux avoir. A tout de suite, c'est Europe 2.
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0: Cette jeune femme n'est pas montée comme toutes les jeunes femmes.
1: C'est fou.
0: Le tire-mon-doigt, même Piètre à Paris, ouais. et c'est Stouff qui est mort de rire. Nat qui est mort de rire.
52: C'est Piètre qui l'a écrit, il rigole plus à ses
1: vannes. C'est surtout c'est Nat, on a enregistré Nat.
0: Parce qu'on avait le tire-mon-doigt, mais on n'avait pas le bruit. Donc elle le fait mieux que tout le monde. Bienvenue sur Europe 2. Dans un instant, je vous emmène direction 17h. On aura un point sur l'actu, mais très, très, très rapide. Et ensuite, on repartira sur le ni oui ni non tout à l'heure. Voici le blind test où tout le monde va jouer, le blind test de gens qui ont un petit peu bu, qui vont chanter. Il faut donc trouver, alors, le chanteur ou le titre ?
1: Ah bah le titre. Pas l'un des deux.
0: L'un des deux. D'accord. Est-ce qu'il y a une période bien particulière? Est-ce qu'on est sur une musique de fête? Est-ce qu'on non. est sur
1: un indice, c'est Monsieur Patin qui a géré donc.
0: Ah oui. Il y a que des trucs de vieux.
1: Il y a du rock. Voyage.
0: Monsieur
1: du rock.
0: Parce que Monsieur Patin, c'est notre auteur qui est assez jeune physiquement. Oui. Mais alors en termes de musique, il va loin.
2: Non, il est très rock.
52: Il a des goûts très éclectiques.
0: Éclectiques. Éclectiques. Allez, on écoute premier.
3: On sait go pardon.
0: Michael Jackson Thriller.
52: Ouais.
0: Ah oui. Allez, très bien. J'ai mis le premier. Attention. Nat, le deuxième c'est toi.
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2: Facile.
0: Y a pas un son qui tombe juste. Hein.
2: Every breath you take.
0: Écoute le derrière.
4: Every breath. Oui, ok.
2: Every breath you take.

0: Maroon 5.
1: C'est Red Hot.
2: Ah oui, Red Hot.
3: Oh oui, bien sûr.
1: Tiens, ça me fait repenser que tout à l'heure, il y a des auditeurs ce matin qui nous ont dit, mais pourquoi vous faites jamais jouer Théo, qui gère la vidéo, Audi Winninon, il y jouera tout à l'heure.
2: Ah, moustache. Ah.
1: Moustache, tout à l'heure, c'est Benson Boboon, c'est lui qui va jouer. Vous savez que comme Benson Boone, il fait des sauts périlleux arrière, nous on a Benson Boboon, il fait un saut périlleux, il se tue.
2: Une galipette.
1: Donc tu vas jouer tout à l'heure.
3: C'est des roulades.
1: Tu vas jouer, alors on continue.
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4: way.
1: Si on
4: sait. 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
2: Comment ça fait?
1: Je l'ai pas.
2: Oh là là, oui, c'est...
4: Paroxy
2: ou... Comment elle s'appelle la chanteuse? C'est Heavy Cross, la musique? Ouais. Heavy Cross.
1: Remets le début.
4: It's a boo-boo way.
1: C'est gossip.
2: Ouais.
1: Aucun rapport, vous voulez le chercher loin quand même. D'accord. D'accord, ok, très bien. Qu'est-ce que vous avez un peu bu? Quelle chanson vous chantez, vous?
2: Moi, c'est Tagalagala.
1: Quand t'as un petit peu bu, Nat, qu'est-ce que tu chantes? Quel genre de chanson t'aimes bien?
2: Dalida, elle aime bien.
1: Ouais, elle aime bien les chansons un peu comme ça. Ouais, si, c'est vrai.
5: Ouais, c'est vrai, je suis un peu dans les. Oui, c'est ça. C'est un peu les chansons Yann Muller, moi, j'aime bien. Ouais.
1: Allez, on continue.
4: Gagago. Gagago. Gagago. 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I wanna say.
0: Je l'ai. YouTube.
2: Ah oui.
1: On est d'accord que le cacacong, c'était la batterie.
2: C'est la batterie du
1: Est-ce
2: début.
1: Est-ce qu'on peut réécouter le cacacong du début?
4: Cacacong.
1: Cacacong.
0: La basse avant de.
1: Allez, on continue.
4: Cacacong. Alors
1: que non,
4: allez, c'est
1: du début.
4: Cacacon.
0: La basse à rondelle.
1: Allez, on continue.
4: Cacacon.
1: Alors que non, allez, c'est du début. On a changé.

0: Plus pour je sais plus.
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2: Les Turtles.
0: Ah,
3: ah ouais. Ah, il connaît les Turtles. Je te dis, éclectique. Ah, on connaît la musique, mais personne connaît les Turtles. Ouais.
4: Comme là, tout le monde dit, c'est musique d'une pub, ça.
0: Mais oui.
3: Bon, allez, encore un.
2: Un dernier.
3: Un dernier.
2: Ah oui. Benassi.
0: Satisfaction.
3: Attendez, je veux l'entendre. Ah oui, d'accord.
5: Benny Benassi, c'est ça?
3: Ouais, il est 17h.
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3: On n'avait pas été si mauvais que ça. Un point sur les infos, bravo. Un point sur la météo. On est de retour dans un instant avec Lenny Wininon et le sac à dos pour enfants mauvais goût. Jérémy Desiderati, que se passe-t-il dans l'actu, mon Jérémy?
7: Salut Coé, bonjour à tous. Du gris depuis ce matin et la couleur du ciel ne va pas changer ce soir. Conditions météo difficiles que je vous détaille en fin de flash. La colère lycéenne d'abord franchit de nouveau les grilles des établissements et l'acte 4 se profile déjà. Plusieurs syndicats de l'éducation appellent à la grève pour la journée de demain. Mobilisation plus faible aujourd'hui. 9 lycées sur 10 fonctionnent normalement. Le gouvernement, par la voix du Premier ministre, ce soir tentera d'apporter des réponses. Sébastien Lecornu doit prendre la parole dans un peu plus d'une heure. Combattre l'antisémitisme et le terrorisme, c'est l'engagement de la France. Emmanuel Macron rend hommage aujourd'hui aux victimes, 3 ans après les attaques du 7 octobre. L'émotion a gagné Israël depuis ce matin. Des milliers de personnes ont observé une minute de silence sur les sites attaqués par le Hamas. À Paris, une exposition a été installée place des Vosges pour saluer la mémoire des 1200 victimes. Après 8 mois en orbite, l'heure est venue pour Sophie Adnaud de redescendre sur Terre. L'astronaute française et ses 3 coéquipiers ont quitté la Station Spatiale Internationale à la mi-journée après 237 jours passés dans la stratosphère. 27 heures de voyage les attendent avant d'amerrir demain au large de la Californie. Et puis côté ciel toujours, c'est l'agitation qui domine en cette fin de journée. Depuis ce matin, les averses se multiplient sur l'ensemble des régions et les orages sont parfois violents, notamment dans le sud. Toutes les vigilances oranges ont été levées il y a quelques minutes. Les caprices du ciel vont quand même se prolonger dans la soirée et dans la nuit, avant un retour à des conditions plus calmes prévues pour demain. Un jeudi à vivre encore dans la fraîcheur. Très bon après-midi avec Coé et toute l'équipe sur Europe 2.

0: Excusez-moi si vous m'avez entendu faire oh là là, j'ai un cil depuis ce matin.
1: Le
0: dans l'œil, c'est.
1: Soit pas évident à gérer ça. Hein. Hein.
0: Cil le chanteur dans l'œil. Mais non, un cil dans l'œil. Et ça me met depuis ce matin, je n'en peux plus, je deviens dingue.
2: I was born by river.
1: Non mais. C'est... Chaque fois que je cligne de l'œil, il se met à chanter, le con.
2: C'est chiant.
0: Ça veut vraiment. Ça fait très très mal, c'est très pénible. Comment ça va l'équipe?
1: Ça va.
0: Mon petit Pietro est en forme?
1: Ouais, ça va. Je tiens le coup.
0: Ah oui, on a des grosses émissions. Hein.
1: Ah, ouais.
0: Le matin, l'après-midi, entre les deux, un petit passage à Europe 1.
2: N'arrête pas.
1: On va prendre 5 ans dans une saison.
0: On jongle entre les mauvaises nouvelles. On essaie de faire nos petites conneries là, pour faire rire tout le monde avec des trucs pas drôles. Ouais. Mon petit Corentin va bien.
2: Très bien.
0: Il est heureux.
2: Je gère les livraisons.
0: Ça y est, le frigo mou est arrivé. Tout est arrivé.
1: La maison molle.
0: Mon petit Tony.
3: Je suis très fatigué à cause de ma fille, mais je l'aime, donc tout passe.
1: Bah, attends, j'ai dormi chez toi cette nuit, j'ai rien entendu, moi.
3: Ah non, mais
1: j'ai
3: toi,
1: bien dormi,
3: mais,
1: moi.
3: Non, mais tu sais ce qu'il a fait hier. On arrive à la maison et tout, et au bout d'un moment, on boit un coup et tout, et il me regarde, il me dit, ça boit de te le dire, il faut que tu ranges la table de ton salon. J'ai dit, mais attends, mec, il y a des médicaments parce que je suis cardiaque. Il y a tous les trucs de la petite.
1: Même quand c'est le bordel chez lui, c'est parce qu'il est cardiaque.
3: Il y a tous les trucs de la petite qu'on met sur la table quand il vient de dormir pour qu'il ait sa chambre, tu vois. Et il me fait des remarques.
1: Je pouvais pas cuisiner.
3: Il est à l'hôtel et il me fait des remarques.
0: Je me permettrais de rajouter, est-ce que tu pourrais ranger ton bureau également
3: aussi,
0: ici
3: c'est pas mon bureau.
0: Parce qu'il se trouve qu'il est vitré et qu'en deux semaines, t'as réussi à foutre une merde. On dirait une chambre d'adolescent.
4: T'es bordélique en fait.
3: Vito, ah, j'ai jamais vu ça. Vito, il a dit, on dirait un ose.
1: C'est un
3: magasin comme
2: tu rentres, mais tout en bordel,
3: pas rangé.
0: Mec, c'est un ose.

0: journée porte ouverte après des soldes à moins 70%. Mais j'ai jamais vu ça. Ton bureau, il est vitré. Tu passes dans le couloir, on voit ça.
1: Je ne suis pas seul dans ce bureau.
0: Oui, bah c'est pas Patarin qui fout le bordel.
1: J'ai deux énergumènes dans le bureau qui foutent la merde.
0: Madame Nathalie, comment elle va?
2: Moi, ça va très bien.
0: D'accord. Ils sentaient qu'ils sont tous invités l'année prochaine au mariage. J'étais content.
2: Ah, oui.
3: Et il veut qu'avec le Corentin, on fasse les petites mademoiselles d'honneur et qu'on porte ta robe.
0: Tu veux qu'ils soient mademoiselles d'honneur?
2: C'est une blague.
0: Et choisir la robe.
1: Mais moi, je fais le curé.
2: On est dans la merde.
0: Et voilà, non mais voilà, donc autour mariage l'année prochaine, mois d'août.
2: Le 25.
4: Ah, quelle date?
2: 25 août.
0: 25 août, alors, les amis.
2: Notez.
4: Ah, je suis pas dispo.
0: Notez. Non, mais ça va être.
3: Il y a la date et tout. Ça va,
2: mais bah, oui.
0: Évidemment. Bah, enfin, attends, ça se prépare.
5: Tu sais que j'ai dit à ma chérie, elle m'a dit, qu'est-ce que je mets?
3: Mais alors, c'est ça, moi je pense que là ma chérie, elle vient d'entendre le truc, elle est partie, elle a pris sa voiture, elle a cherché une robe.
0: Mais les filles, c'est fou, leur préoccupation première, c'est. Nous, ça va être, j'espère qu'il y aura à boire et à manger.
3: C'est ça.
0: Les filles, c'est qu'est-ce que je vais mettre?
2: Et on se change le soir.
4: Elles vont appeler les autres pour savoir, tu mets quoi, toi? Non, est-ce que t'as trouvé la tienne, toi, Nat, d'ailleurs?
2: Je suis en plein dedans, là.
0: Elle m'a envoyé des robes hier, de celles qu'elle ne prendra pas, en disant, regarde comme c'est moche. Ah, bah non, oui, c'est bien ça. Oui. Elle me montrera. J'ai pas le droit de voir celle qu'elle va porter.
2: Mais je crois que celle qu'elle. Je pense que je vais travailler avec une créatrice du Nord. Je suis du Nord, donc autant faire du Made in France.
3: Menteuse, t'as été paparazzé chez Tati Mariage il y a 3 jours.
1: Mais t'as eu qu'une seule robe?
2: Mais je sais pas, je me tâte à changer le soir. Regarde sa tête.
1: Mais non, pour danser. Parce que souvent, les mariés. Elles ont 2-3 robes.
2: Oui, parce que mon mec danse super bien.
0: Range déjà ta table.
2: Je avec toi.
0: Voilà, range ta table.
4: Bah ouais, peut-être rajouter une autre émission là pour payer les robes.
0: Je vais appeler
3: RFM. Hein.
0: Je vais changer de maison parce qu'ici ils ont plus de sous. Je vais appeler RMC voir un peu si.
3: Vous voudriez pas acheter quelqu'un dans les grandes gueules?
4: Juste à moi. Hein.
3: Voilà. Histoire si de. Tu veux, je te fais mon scato.
2: En plus, j'ai envoyé des croquis à la créatrice et elle m'a dit, bah dis donc. T'as quand même des goûts bien précis.
3: Déjà rien que ça, le mot là.
2: La dentelle de Calais coûte très cher.
3: Voilà. Déjà rien que le mot créatrice, déjà, tu sais que t'as un zéro en plus.
4: Les bretelles en truffe. Le décolleté en caviar, nickel. On va être bien.
5: Un petit voile en saumon.
3: Il y aurait une jartière.
2: Allez. Je suis trop vieille.
0: J'ai envie. Si, on peut prendre du blé, il y aura une jartière. Ouais, bien sûr qu'il y aura une jartière. Évidemment.
4: Bonne idée,
0: je t'en mets une sur les bras, je t'en mets une sur les jambes. Allez, non, on va mettre des jartières partout.
2: Mais la jartière, c'est bien quand t'es jeune.
0: Ouais, bah t'inquiète, on va la faire quand même.
2: J'ai 48 ans.
3: La jartière et avec un TPE.
0: Voilà. T'inquiète, je viendrai avec la carte bleue, je pourrais gérer un logiciel sur le téléphone.
5: C'est beau aussi, il va mettre une jartière.
0: Bien sûr. On aura tous des jartières, j'arriverai avec mon téléphone. Attendez, votre carte bleue. Clac. J'ai pas mis d'argent si tu l'as mis quand même. Voilà. Évidemment que j'allais prendre du pognon un peu. Dans un instant, le ni oui ni non. Voilà. Dans la série, il faudra bien que je me rembourse. Dans la série, c'est de mauvais goût, c'est hallucinant. Ça vient de Turquie. Ils viennent d'inventer le sac à dos pour les parents parano, le sac à dos par balle pour protéger les enfants cas d'attaque terroriste dans les écoles. Faut aller chercher celui-là. Le principe, il est simple. L'enfant met son sac sur son ventre qui est en Kevlar et il devient protégé. Il pourrait résister à des trucs de calibre 357 Magnum, etc.
4: C'est pas idiot.
0: Ah non, c'est pas idiot.
4: C'est glauque, mais c'est pas con.
2: Ouais.
0: Mais enfin bon, c'est terrible de dire ça. Tu dis à ton copain, à ton gamin de se balader avec un sac à dos. Autant il y a des régions, on va regarder aujourd'hui, triste anniversaire avec ce qui s'est passé en Israël. La Turquie est quand même un truc un peu plus. C'est plus calme que le reste du monde.
3: Le problème, c'est que les sacs à dos des gamins, ils sont déjà lourds. S'ils ont un truc par balle, tu lui mets sur l'épaule.
0: Je vais te dire, en France, pas besoin. Les affaires scolaires, tu les retournes entre 3 classeurs de Madame Bullich. Les bouquins d'anglais, d'allemand. Rien qui passe.
3: Non.
0: Il n'y a rien qui passe. C'est un truc de fou. Bon, voilà, écoutez, ça existe. En tout cas, pour ceux qui le savent, qui le veulent, c'est en vente partout. Vous devriez, si vous vouliez inventer quelque chose qui rendrait la vie des enfants plus facile, ça serait quoi, Vito?
5: Moi, ça serait une petite visière pour les protéger des potions de certains profs, tu sais. Quand tu viens de corriger ta copie, là, il parle bien près, là. Ou alors qu'il pue, tu sais.
0: Ouais, la mauvaise année. Moi, j'aimerais bien qu'il fumait la pipe. Un prof de physique. Je peux te dire.
3: La laine.
0: Matin, j'allais voir, j'avais souvent oublié mes doigts. Monsieur, j'ai oublié. Et lui, il est arrivé, j'ai dit t'as deux doigts de mourir.
1: Il sent le saucisson à l'ail, ce gars-là.
0: Café
1: en général.
0: Et odeur pipe, c'est terrible. La petite chérie, qu'est-ce que tu fais si vous
2: Moi, ce serait plus une blouse pour tout le monde. Au moins, ils ne se prennent pas la tête, les enfants.
0: Ah, tu penses que ça faciliterait leur vie d'avoir une blouse?
2: Oui, la moquerie de certaines. Les enfants,
5: mais
2: entre
5: une
2: eux,
5: blouse de créatrice.
2: Ouais, oui, évidemment.
3: Avec de la dentelle de Calais.
2: Non, mais je pense que s'ils sont tous habillés pareil, il y a moins de. Je sais pas. Je pense que il y a trop de harcèlement entre.
0: Oui, c'est vrai. Les fringues, les marques
2: et tout, ils sont trop marqués.
3: Moi, je leur ferais des fausses cartes d'identité pour qu'ils puissent acheter des clopes et du Red Bull.
4: Parce qu'ils aillent en boîte.
3: Et qu'ils aillent en boîte.
0: Ça m'étonne pas de lui.
4: Qu'ils apprennent à bouffer, à faire à manger à partir de 2 ans. Parce que le soir, c'est l'angoisse. Qu'est-ce que je vais faire?
0: Bah oui, c'est pas compliqué. T'as raison.
2: Tu penses à toi, là.
4: Ah ouais, je peux plus.
0: Tony.
1: Moi, c'est une trottinette, tu sais, pour le sac, pour le cartable, où ils peuvent se mettre dessus et il y a le cartable électrique.
3: Je crois que ça existe déjà.
4: Ah ouais?
3: Oui.
0: Il faudrait que tu inventes des trucs qui existent déjà depuis 4-5 ans. C'est bien, c'est une bonne idée. Non?
1: J'ai une idée.
0: Non, puis il faudrait un truc quand les gens se jettent d'un avion, fou, une espèce de toile qui se gonfle, ça leur permettrait de descendre plus doucement.
1: Ça a l'air génial.
0: On appellerait ça un truc pour parer la chute. Je lance des idées, genre parachute.
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4: Ah, le monde est devenu totalement fou, là.
5: Ça
4: Vito,
5: vient d'où,
4: ça, hein? Je ne sais pas. C'est un extrait de film. On écoutera quoi, monsieur Vito, dans un instant?
6: Riri. Je vais retrouver la cassette. Et
4: pas sûr que Riri, on l'appelle comme ça. C'est plus. Rihanna, d'accord. Ouais. Rihanna, c'est bien.
6: Donc, comment va-t-on?
4: On écoute.
6: Ah, ton cil.
4: Mon cil.
6: Dans l'œil.
4: Il est sorti de l'œil.
7: Il faut faire un vœu.
4: L'autre, il a pas Rihanna, tout ça, parce qu'il a mis 5 minutes à essayer de trouver cil. Pour faire une connerie. Cette Europe 2 que vous écoutez, voici le ni oui ni non, ça c'est Rihanna que vous allez entendre. Faisons une bise à David qui est en ligne avec nous. Ça va, mon petit David?
8: Salut mon grand Coué, salut Stouff, salut Pietre, salut.
4: Non, Stouff n'est pas là, c'est Nathalie qui est là, mais c'est pas grave.
7: Salut,
4: c'est,
7: bah,
4: c'est
7: salut
4: une très, très belle salut. Femme qui remplace une très belle femme.
5: Et voilà, donc, tellement bien dit.
8: On la connaissait intimement, j'ai l'impression.
4: Oh, je la connais à peine. Mais peut-être que ce soir j'ai des chances de conclure.
9: C'est un malentendu.
4: Tu fais quoi dans la vie?
8: Ça fait un mois que je cherche un travail, je fais des missions intérim là, donc je passe des entretiens. Voilà, c'est.
4: Ah bah c'est bien, tu cherches dans quoi?
8: Un peu de tout, logistique. Voilà.
4: Dans quel coin de France?
8: Alors, je suis du Pas-de-Calais, je suis de la région de Béthune.
4: Ah. D'accord. Et t'as du mal à trouver là-bas?
8: Bah voilà, allez, hein. Après j'ai l'âge que j'ai 43 ans, donc
4: ouais,
8: on trouve peut-être des petits jeunes, je sais pas.
4: Non. Alors ça, 43 ans, non, t'as un mélange d'expérience, t'es pas foutu à 43 ans, tu rigoles.
9: Heureusement.
4: Quoi.
6: C'est le meilleur âge.
4: Regarde-moi, 50.
9: Gagne,
4: non, vas-y, rien de ça, tu me demanderais de soulever une caisse.
5: Regarde, tu t'es fait mal, là.
9: Je te rappelle que tu te fais mal au dos avec une chemise.
4: David, tu vas jouer face à Théo, qui est le garçon qui fait toute la vidéo chez nous. Alors, Théo, le principe est très simple, c'est le ni oui ni non. Si tu fais. Si David. Si, déjà, on va voir le timing que tu fais.
7: Champion.
4: D'accord?
10: Ok.
4: Ok. David devra faire plus que toi. Si David fait plus que toi, il gagnera 100 euros. Sinon, plus de 2 minutes, c'est 200 euros.
5: Une minute.
4: Okay. Une minute, pardon.
10: Bah, David, ça va être facile. Je suis très, très nul.
4: Arrête, s'il te plaît.
10: J'ai la pression.
4: On y va?
7: La pression.
4: Attention, c'est pour mon Théo de la vidéo. Top, c'est parti. Ça va, mon Théo?
10: Ça va.
4: Cette chemise, elle vient de chez toi?
10: Uniqlo, ouais.
4: Et tu l'adores.
5: Uniqlo,
4: ouais. Il nous a fait combien?
7: Moins de 4 secondes.
4: Bravo.
5: Tu parles pas souvent, mais c'est efficace quand tu parles.
4: Franchement, oui, non, tu fais une performance. Je vais te mettre avec Vito, vous allez faire une team, les deux, là.
7: Non, non, je suis passé à la radio, écoute. J'ai rien à voir. Voilà,
4: ouais.
7: Mon passage à la radio.
4: Il vient de tout perdre en 52 secondes. Il vient de paumer. Bravo, mon Théo. Nous allons. Alors, David, il faut faire plus de 4 secondes. Vas-tu y arriver?
8: Je rappelle, David,
4: qu'il faut que tes réponses soient quand même assez enchaînées. Hein. Oui. Faut pas laisser de blanc, sinon on recommence à zéro.
5: Et ça veut dire quelque chose, parce qu'hier, on avait quelqu'un qui nous répondait okay. Ça va, poignée de porte.
4: Mais
5: ça marche pas.
4: Attention. Top, c'est parti. On est du côté de Béthune, c'est ça, David?
8: Bien sûr.
4: Très bien. Ça se passe bien là-bas?
8: Carrément.
4: T'as envoyé beaucoup de CV?
8: Effectivement.
4: D'accord. C'est dur pour l'instant, les réponses?
8: J'ai confiance en moi.
4: Tu cherches dans quoi exactement?
8: Logistique.
4: Logistique, ça veut dire quoi la logistique?
8: Je sais pas.
4: Comment ça, tu sais pas ce que c'est ton boulot?
8: Je cherche.
4: Mais tu
8: je
4: cherches, cherche. Mais dans quoi, c'est quoi logistique?
8: Un peu de tout, logistique aussi dans la radio.
4: Dans la radio, la logistique?
8: Europe 2 par exemple.
4: Mais je comprends pas, c'est quoi comme métier logistique, de la logistique?
8: Logistique, c'est industriel, c'est quand on range des choses.
4: D'accord, et ça c'est ton boulot?
8: Je cherche du boulot, j'ai pas encore de boulot.
4: Non mais c'est là-dedans que tu cherches.
8: C'est exactement ça.
4: D'accord, bon, ta chérie te met la pression ou pas?
8: J'ai pas de chérie.
4: Ah, tu cherches une copine, une femme?
8: Éventuellement, d'accord. Ça serait excellent.
4: Brune, blonde?
8: Brune,
4: de pas blonde?
7: Forte poitrine.
8: Avec des yeux verts.
4: D'accord, ça se trouve à Béthune.
8: Exactement.
4: Bah écoute, on va passer une annonce. Si jamais il y en a une, je lui dis de t'appeler.
8: Moi c'est David. Donc vous appelez David.
5: Eh, on peut lui dire que c'est bon.
4: Eh, la pression qui se met. Je m'appelle David. Vous pouvez appeler David. le gars il fait psychopathe. Je m'appelle David. Oh, appelez-moi David, c'est gagné. Mon ami, c'est gagné.
8: Tu as
4: fait plus que Théo, bah, en même temps c'était 4 secondes, tu as fait plus de la minute, donc tu gagnes 200 euros que je t'envoie chez toi.
8: Je te fais
4: un gros bisou et continue de nous écouter.
8: Je vais pouvoir faire un plein d'essence pour aller chercher du travail.
4: Ah, voilà. tu en fais ce que t'en veux de ces 200 euros, avec ça tu auras 2 litres et vraiment
8: c'est ça.
4: Bisous mon ami, bisous
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3: Bon, on va l'écouter un jour, Rihanna ou pas?
4: Ouais, juste après. Là.
3: Rihanna avec Road Boy. Voici pour l'instant le Vaut mieux avoir, première partie. Oh le principe du Vaut mieux avoir est simple.
5: Je donne aux toilettes.
3: Non. Je donne une possibilité à quelqu'un de l'équipe de manger, de boire, de lécher, de toucher quelque chose ou l'autre.
5: Pourquoi tu joues jamais, toi?
3: Si, je joue.
4: Si, il joue. Il joue à chaque fois.
3: Mais si, je vais jouer dans un instant.
4: Parfois, il a mangé un oignon.
5: Ah oui,
6: à cause de ça. Ça va. Ouais, quoi que non, c'est dur.
3: Tony. On va commencer par toi.
4: Allez.
3: Vaut mieux avoir. À boire. Cul sec.
5: Oh.
3: Un petit verre de Viandox.
5: Oh.
3: Ou l'autre. Le Viandox, c'est ce truc qui donne du goût au plat.
6: Et ouais, fais gaffe, oui. L'autre, c'est peut-être ranger ton appart. Hein. Et là, tu vas en chier. Hein.
5: C'est pas bon pour la santé, le Viandox, je crois.
7: Toi, tu dors où ce soir? Je me rappelle plus.
6: C'est toi.
5: Ah, ouais. Et le Viandox, c'est chimique, hein.
4: Ah, je pense que comme
3: c'est
4: ça,
3: c'est salé. Je sais pas si c'est chimique.
5: Non, mais c'est pas bon pour la santé, ces trucs-là.
4: Ça me dérange pas.
6: C'est ultra salé, fais gaffe, t'es cardiaque.
3: Moi, mon père, il en a mangé toute sa vie.
5: Non, mais c'est bien,
6: mais faut en mettre 3 gouttes.
7: Bah, c'est surtout que c'est dégueulasse.
4: Un petit peu, mais là, c'est un shooter.
3: Bon, allez, on va pas dire. Viandox, c'est Viandox. Alors, vaut mieux avoir.
7: J'ai peur derrière, là.
3: À manger un cul sec, à petit boire un petit cul sec de Viandox ou l'autre.
6: Oh, ça sent
3: Viandox. Viandox. L'autre, c'était deux culs secs de Viandox.
6: Oh, tu vois, oh, il s'en sort bien.
3: Allez, mon grand. Ça, alors ça. Alors ça, faut pas se poser de questions.
5: Fais voir ça. Ça ressemble à quoi? Fais voir, c'est quoi?
6: Bah,
5: c'est
4: du jus. Ça me rappelle, tu sais, quand la soupe, elle arrivait.
6: Non, mais c'est du cuba en liquide.
3: Ouais, on dirait
5: de la sauce soja, non?
4: Oui, un peu.
3: Ouais,
4: un
3: oui,
4: peu
3: c'est ça. Il y a surtout beaucoup de sel, je pense.
4: Celle-là, ça m'a débloqué un souvenir. Ça m'a débloqué un souvenir.
5: Il va être mal.
4: Quand ma grand-mère apportait la
3: cuisine.
4: Et mon. Ouais, je te jure, avec l'odeur, il mettait ça dedans.
3: C'est pareil.
5: Là, tu vas aller aux toilettes direct.
3: Tu sais que ma mère. Buvait du Viandox chaud.
6: Oui, dans les bars, ça se faisait le matin. Oh, et les ouvriers, souvent, ils prenaient un Viandox chaud le matin avant d'aller bosser.
3: Alors, je pense qu'ils sont tous morts depuis. Qu'est-ce qu'il y a? Qu'est-ce que c'est de négocier?
5: Mais je pense que c'est meilleur chaud,
7: non? Je dis juste qu'il y en a beaucoup.
3: Pour alors, tu sais quoi? Tu n'es pas obligé de tout boire. Ouais, je te le dis, franchement.
7: Non, mais je veux faire, parce que tout le monde fait les gages.
3: Par
7: donc
3: contre,
7: je
3: te conseille de faire cul sec. Ne t'embête pas trop à...
7: Je vais après.
8: Allez, Tony.
6: Et après, tu nous dis s'il a du slip, s'il a du retour.
5: Oh,
6: il a tout pris.
5: Ah, j'ai mal au cœur. Dégueu.
3: Tu vas nous dire je suis cardiaque.
4: Non,
3: c'est
4: Tony,
3: pas bon.
4: Pas
3: Tony, c'est pas bon. Tony, c'est pas bon.
5: C'est salé, non?
4: Je sais pas masser, moi.
3: Ah, ça a pas l'air bon. C'est pas bon.
4: Ouais.
3: Ouais, d'accord. Eh bien, voici Nat, le vaut mieux avoir.
5: C'est
3: Nat.
5: Ouais, je me sens pas bien.
3: Vaut mieux avoir. À appeler Victoire.
6: Il est pas bien.
3: Ta fille, ma belle-fille,
6: oui.
3: Notre chérie.
6: Ah,
5: je crois qu'elle est en cours.
3: Et lui dire qu'elle a été adoptée ou l'autre.
5: Oh bah vas-y, j'appelle Victoire. Rien à foutre.
4: Oh non, la peau.
6: Eh, mais tu le premier dog, hein.
9: De toute façon, elle le sait déjà, donc.
5: Vas-y, j'appelle Victoire.
9: Ah,
5: téléphone. Vas-y.
6: Tu veux pas les vomir, sérieux, Tony?
5: Mais oui.
4: Oh.
6: Allez.
5: Ah oui, vas-y.
3: Adopté, ça s'est passé quand?
5: Bah.
4: Ma naissance.
3: Elle venait d'où?
5: Elle venait de.
3: Ah oui, voilà, non, mais tu vois.
6: Elle prévoit le truc.
3: Elle prévoit le truc.
5: Ouais. Elle venait de l'Italie, tiens.
3: Pourquoi tu fais pas avec ton téléphone?
5: Bah, mon téléphone, il est là-bas.
3: Ah oui, et tu peux pas te déplacer, il y a 2 mètres.
5: Mais elle répond plus à toi qu'à moi.
3: Non, elle va répondre à toi. Allez, on y va. Attention. Dans un instant, Nat appelle Victoire, elle a été adoptée.
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3: Allez, c'est pas bon le Viandox, hein. 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
4: Rihanna.
3: Ah bah quand même. Rihanna, c'est Europe 2. Bienvenue, chut, taisez-vous.

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4: 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Salut, voici donc le moment d'appeler. Il y avait le vaut mieux à voir alors que Tony, depuis tout à l'heure, est en train de vomir dans la poubelle, puisque le viandox, visiblement, ça n'est pas très bon.
5: Je crois que j'aime pas le viandox.
4: Ouais, mais par contre, silence, parce que c'est le moment d'appeler le vaut mieux à voir de Nat. Nat a donc sélectionné le fait d'appeler Victoire pour lui dire qu'elle a été adoptée. Elle a choisi ça au vaut mieux à voir. C'est parti, on y va.
6: T'as un scénar en tête, hein. Sois crédible.
4: Et après, on fera piètre. Allez, vite.
6: Arrête de faire du bruit, je sors. Sors.
7: Allô ?
8: Oui, ça va ?
7: Ouais, ça va, ma chérie ?
8: Oui.
7: Je te dérange pas ?
8: Non.
7: Bon, écoute, en fait, il faut que je te parle d'un truc, parce que tu sais, là, comme on se marie, on est en train de faire les papiers, machin, tu sais, chez le notaire, la mairie, machin. Et donc, on va avoir un nouveau livret de famille. Donc, voilà, famille recomposée. Et j'ai un truc hyper délicat à te dire, en fait. Et bah, je suis obligée de te le dire parce que tu vas le découvrir. Donc, c'est pas facile. T'es toute seule ?
8: Bah oui.
7: Bon. Alors voilà, donc premier enfant Sacha, deuxième enfant Victoire. Et,
8: ouais.
7: Et en fait, je suis obligée de dire où tu es née. Et
8: en fait.
7: Non, non, je te jure. Et en fait, bah, je voulais te dire que avec papa, on t'avait rien dit, mais on t'a adoptée.
8: Et non, maman, tu crois vraiment, j'ai 5 ans, je vais y croire.
7: Bah non, mais Victoire, c'est pas une connerie, je te jure, on t'a caché ça.
8: Et...
7: Mais non, non, non, c'est vraiment, c'est pas une bêtise. Ouais, c'est bien,
8: non, t'es pas une tranqueuse, hein.
7: Je suis pas quoi ?
8: T'es pas une tranqueuse, personne va y croire.
7: Bah si, pourquoi tu crois pas ?
8: Mais maman, je ressemble à Sacha comme deux gouttes d'eau, et je te ressemble, et je ressemble à papa aussi.
7: Ouais. Bon, tu me ressembles pas beaucoup.
8: Bah, si.
7: Si.
8: Tout le monde le dit. Tout le monde le dit.
7: C'est les bonnes joues, ça.
8: Non, mais n'importe quoi. Mais en plus, maman, je sais très bien quelle heure il est. Hein. Je suis pas bête.
7: Ouais, non, mais peut-être que t'as fait de la chirurgie quand t'étais petite, non ? Pour me ressembler.
8: Oui, non, mais là, t'es pas en train de travailler, peut-être.
7: Non, pas du tout.
8: Bah oui, je connais pas vos horaires d'émission.
9: Elle a été adoptée, famille à nous. Famille à nous.
10: Bienvenue, Victoire.
9: Bienvenue, Victoire, nouvelle famille.
11: Retour maison.
9: Retour maison, Victoire, de nouvelle famille.
11: Kazakhstan.
9: Victoire. Bon, voilà. C'est Victoire, fille à moi, qui va venir à la maison. Ah oui, oui, oui, Victoire.
11: Victoire.
9: Ah, Victoire, qui vient de la nouvelle famille à moi. Victoire.
11: Spécialement pour toi.
7: C'est Borat.
4: Bon, ça marchera jamais. Allez, bisous,
7: bon,
4: Victoire.
7: Voilà,
8: maman, ta blague, vraiment 0/10. Hein,
4: c'est vrai que t'es
8: hey,
4: pas okay. Une tronqueuse.
7: Ah, ouais, ouais. Bah, c'était l'idée de Pietre.
4: Ouais, ouais, ouais, bah, fallait bien le jouer. Ouais, allez.
9: Bah... À tout à l'heure, Victoire.
7: Allez, bisous.
10: Bon, bisous à Sacha.
9: Sacha aussi, hein, t'es adopté.
4: Allez, voici le beau mieux à voir de Pietre. Pietre.
5: Voilà. Allez, Pietro.
4: Beau mieux à voir.
12: Mais pas de piment.
4: Allez, chez la poignée. De porte du studio.
12: Oh, c'est jouable ça.
4: Mmh. Ou l'autre.
7: Oh.
12: Lécher de poignée de porte, ça va faire combien de temps qu'elle n'a pas été nettoyée celle-là ?
5: Là, celle-là.
4: Ah, ouais, celle-là.
5: On n'a jamais fait les écrans.
12: Il y a encore les empreintes de Camille Combal dessus. Mec.
4: Là, ça n'a jamais été nettoyé, alors la poignée de porte.
7: Non, mais si tu fais ça, Charlotte, elle te dégage.
5: C'est pas moi, hein. C'est moi.
7: C'est toi. Ah, mais toi, elle va te dégager aussi. Hein.
5: Wow.
10: Gros porc, Dalic.
7: Ah, elle va te traiter de porc.
4: Ouais. Vite, après, on a...
5: L'empreinte la plus vieille, c'est celle qui a posé la porte, hein, je pense.
4: Ouais.
5: Vas-y, non. Je m'en fous, je le fais.
7: Oh non. Oh, là, là, là, là. Oh non, Pietre, tu peux pas faire ça, c'est dégueu.
5: Mais je suis antivirus,
4: mais
5: c'est
4: mon deuxième nom. C'est ouf, quoi.
7: Non, mais il y a des matières fécales et tout.
5: Ah, bah, j'avoue.
7: Tu sais que j'ai vu une étude il y a pas longtemps là-dessus.
10: Et il y a Stouff qui a touché la poignée.
7: C'est ignoble. Il y a de tout, il y a de l'herpès, il y a tout, c'est dégueulasse.
4: Ah ouais, c'est crado.
7: Non, c'est dégueu.
4: C'est crado.
7: Tu vas attraper un bouton de fièvre, tu vas attraper des trucs.
4: Non, bon, vas-y, l'autre. L'autre.
12: Ouais.
10: Ça fait un quart d'heure que le mec il est non-stop en train de.
12: Oh, j'en peux plus. Hein.
4: L'autre c'est lécher le bord de la poubelle.
7: Ah, mais non. C'est une galère de papier.
10: Non, magique celle-là. Ah oui.
7: C'est une corbeille à papier, non?
10: C'est celle-là.
7: Non, c'est pas possible.
10: Asim, gars.
5: Quand ça a été, quand on a écrit le texte, c'était pas comme ça, mais là, il y a une mise à jour.
10: Incroyable.
5: Non, mais non. Attends, je suis en train de vomir dedans depuis
7: le temps.
4: Non, et on retrempe dedans. Qu'est-ce qui domine, l'œuf ou le Nutella?
2: Le Nutella.
10: Bah oui.
2: Mais c'est pas dégueu.
7: Ah bah oui, tu vois.
5: C'est sûr.
4: On va terminer avec Corentin.
10: Ah non.
4: Vaut mieux avoir à manger une gousse d'ail trempée dans le Tabasco ou l'autre?
7: Tabasco,
10: ça me fait vomir à chaque fois. Et là, je suis à deux doigts avec toi. Mais l'autre, ça va être deux gousses d'ail.
4: Non, pas forcément. Non.
10: Si, ou ça va être du tabasco avec.
4: Non, je te jure que non. Voilà, tu te dis pas ce qu'il y a dans l'autre, mais il n'y a pas de tabasco.
10: Sur ma tête.
7: Ah, mais il vomit vraiment, c'est dégueu. Ah,
5: la poubelle au tabasco.
10: Oh, attends, de l'ail. T'as juré, hein.
4: J'ai juré. C'est donc ou une gousse d'ail trempée dans le tabasco ou l'autre.
2: L'autre. Vas-y, sois sport.
7: Le vomi de Tony.
5: Pour le beau jeu.
10: Allez, l'autre.
4: L'autre. Trois choux de Bruxelles crus.
7: Ça va.
5: C'est mauvais, ça.
10: Ça a quel goût? J'en ai jamais mangé.
4: Eh ben, c'est le moment.
10: Oh, mais il y a de l'eau et tout, les.
4: Ah ben, oui, ça tient toujours.
7: Alors,
4: dans l'eau.
7: Ils sont pas crus, hein. ils sont cuits, puisqu'ils sont, c'est en conserve.
4: Alors, ça a un goût, hein, quand même, le chou de Bruxelles, qui n'est pas mauvais.
2: Ah ouais, c'est horrible.
4: Mais ça a un goût.
2: C'est dégueulasse.
7: C'est pas mauvais.
4: C'est pas mauvais.
7: Non, c'est pas mauvais. C'est juste que c'est froid, là.
10: C'est très bon.
4: Bah, ben voilà. Ah ben, tu vois, comme quoi, on a plus le temps pour la suite. La suite, ça sera...
7: Ah non, c'est toi la suite.
4: Non, j'ai pas le temps.
7: Ah non, c'est dégueulasse. Hein. Tu le fais. Hein.
2: Si, tu vas le faire, mon pote.
4: Allez-y.
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4: Dans un instant, c'est le mien.
2: Où allait ma montre?
4: Où allait ta montre? Dans un instant également, 50, 100 euros peut-être à gagner.
10: Pasta kiki.
4: Attention. Eh oui, où allait ta montre? Pasta kiki, de belles paroles.

0: Écoutez, restez là dans un instant, s'emballer un mars. On verra si on a le temps, on se dépêche parce qu'on arrive très très vite à la fin de l'émission. Je vous dirai ce qu'il y a gagné dans les cases, mais en tout cas, il y aura s'emballer un mars. Faut, on est obligé de faire le mien, du
1: oui,
0: vaut mieux
1: oui,
0: avoir.
1: Oui,
0: bah,
1: non,
0: bah, allez-y, donnez-moi le premier, allez-y, je vous dirai. Allez-y.
2: Alors, vaut mieux avoir à déclencher une tapette à souris avec ton nez.
0: Jamais de la vie. Non, elles sont cinglées. Mais, arrêtez avec les tapettes à souris, ça fait deux fois que vous me le faites.
1: Ou bah arrête de râler, René.
2: Ah ouais, bête, fin.
3: Ou mettre son zizi dans la tapette à souris.
2: Ou l'autre.
1: Bah, et quoi, tu veux quoi alors l'autre.
2: J'ai dit le très appelé. Ou l'autre.
1: Bah oui, tu veux quoi.
4: C'est une tapette à souris ou
2: l'autre
4: Tabasco.
2: L'autre.
1: Ouais, c'est quoi l'autre.
2: C'est ton dernier mot.
0: Reste avec nous après la pub, je vais dealer.
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0: Allez, on va négocier. C'est Europe 2, à tout de suite, on est de retour. J'ai pris l'autre.
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1: Merci de nous avoir choisi, c'est Europe 2. On va se dire au revoir dans un instant. Vous allez peut-être jouer avec nous au jeu des 100 balles et 1 mars, puisque aujourd'hui, il y aura à gagner quoi? Il y aura à gagner dans les boîtes à cadeaux, il y aura... Une version de Guerre et Paix de Tolstoï en russe, une cocotte en papier faite maison, un livre Comment être une femme et réussir, un démarrage en côte aux éditions Miso, une carte de fidélité aide à renouveler en juin 2003, une bouteille en sirop d'orgeat plus 3 cachous les jaunis et une menace de Chuck Norris. Est-ce qu'il y aura à gagner aussi?
32: Je mets les pieds où je veux, Little John. Et c'est souvent dans la gueule.
1: Sans oublier un briquet frontière, gentiment offert par les mecs du bout de l'étage, un épingle, wow. Une épingle à Maurice, à Maurice, pardon, qui est une épingle offerte par un vieux qui s'appelait Maurice.
33: Ah,
1: mais
33: c'est bien ça.
1: C'est après mon vaut mieux avoir. Alors, j'avais le droit entre quoi?
33: Mettre ton déclencher une tapette à souris avec ton nez.
1: Mais les gars, vous savez qu'il faut que ce soit raisonnable parce que bientôt ça va être jeter sous la ligne 9 du métro ou déclencher une mine antipersonnelle avec son zboob. Ouais. Bah évidemment,
34: bah, il a eu peut-être aller chez Brigitte.
33: Et est-ce que c'était pas ça le choix raisonnable là-bas?
1: J'ai pris l'autre.
33: T'as pris l'autre?
1: J'assume.
35: Et bien la ligne 10, c'est juste là-bas.
33: C'est faire un aller-retour jusqu'au bureau de notre directeur d'antenne Fifou avec les chaussures de Nat.
34: J'ai mis des talons.
35: Énorme.
36: Les talons, ils sont morts là.
33: Qui globalement un pied qui est plus grand que le tien.
34: Attends, tu prends pas le talon.
35: Avec 800. Un peu de chance, on va voir RFM par un petit trou, ouais.
36: Et quoi, 800 mètres, à travers.
1: Eh bien, j'ai pas de soucis.
36: Ouais. T'es sûr, parce que la tapette à souris, c'est...
1: Eh ben, j'ai aucun souci.
36: Oh là là.
1: Ah, je garantis pas de pouvoir les mettre. Hein. Qu'est-ce que c'est que ces
33: pieds? Bah si, tu choses du combien, Nat? 41
34: 39.
33: 39?
1: Non, ça rentre pas.
34: Mais si, bah si, tu mets pas le bout, c'est une sandale, derrière. Donc voilà. Par contre, avec les chaussettes, tu vas glisser. Enlève les chaussettes, tu vas glisser.
1: Mais non, justement, c'est en fait.
34: Tu me casses pas mes talons, hein.
35: Ah, c'est glauque.
34: Et vas-y, avec dignité. Avec dignité.
1: Que voulez-vous que je demande?
33: Eh ben, tu vas voir.
34: Je mets les tiennes.
33: Et tu lui demandes si t'es assez déconstruit.
36: Ils sont où les gars de frontière?
35: Ah, tu vas être reçu là-bas.
33: Oh la vache.
35: Ça lui va bien. Il court un peu quand même. Ça lui va bien les talons quand même.
36: Bon, pendant qu'il fait ça, on peut peut-être commencer le s'emballer à Mars.
1: Non, vas-y.
35: Ouais.
33: Allez, quand même.
35: De toute façon, il va revenir que demain.
33: J'entends crier jusque là. On accueille Anaïs. Salut Anaïs.
2: Bonjour, bonjour l'équipe.
36: Bah écoute,
34: salut.
36: Je te prends la place de Koué parce que bah voilà, t'as entendu, il est parti en mission.
33: Aïe, et on l'entend.
36: Aïe. On dirait qu'il marche sur du verre pilé. On va jouer donc au 100 balles Air Mars et aujourd'hui c'est un 100 balles spécial dessin animé. Donc tu vas devoir retrouver le dessin animé. On va te donner trois mots, trois indices. Ouais. Il va falloir que tu devines quel est le dessin animé qui se réfère à ces trois mots. Est-ce que tu as compris?
2: Ok. Oui, parfait.
36: Allez, c'est parti.
33: Allez.
36: Garçon. Secouriste et chien.
33: Garçon, secouriste.
36: Mais
33: j'y
36: chien.
33: Connais rien en dessin.
2: Je vais dire la patte patrouille, mais j'avoue pour le gars.
36: Eh ben bonne réponse, bravo.
3: Patte patrouille, t'es qui vole en embrouille. Qu'il y a un souci. Patte patrouille, vite il repart.
36: Félicitations.
35: Moment.
36: Eh non, il est coupé à ce moment-là.
35: Un meilleur moment.
36: C'est donc, tu peux choisir une case. Tu peux choisir la case à cadeaux.
4: La case à cadeaux. La case à caca. La case à cadeaux. La case à caca. La case à cadeaux. La case à cadeaux.
36: Alors Anaïs, quelle case tu choisis? Tu as le choix entre 1 à 10.
2: Et bien, je vais choisir la
35: 7. Attends, il y a Kate Moss qui revient.
36: Oh là là.
33: Kate Moss.
36: Christian Louboutin.
34: Alors,
33: j'ai l'impression qu'il gifle.
35: Christian Louboutin.
33: Ah non, c'est Christian Port.
34: Oh là là. Et on dirait Katia dans Le Père Noël est une ordure.
35: Ouais. Oh là là. Le pire, c'est qu'ils vont faire 2 cm de moins maintenant, tes talons.
33: Ça dépend, ça dépasse.
34: C'est ça.
33: Vous en êtes où?
36: Alors, on a eu Anaïs, elle a bien répondu, elle a choisi la case numéro 7, Coco.
35: Et qu'est-ce qu'il a
33: dit? La 7.
36: Ouais, la 7.
34: Tu m'as agrandi mes chaussures.
33: Sans balai à Mars.
36: Ah non.
33: Oh. Mais non. Anaïs,
2: oui.
33: Je t'avais même pas fait de bisous, je t'ai même pas dit bonjour. 100 balles, 100 balles et à Mars, le chèque de 100 euros, c'est pour toi direct.
36: Faudra aller voir la vidéo sur les réseaux.
2: Super, merci beaucoup.
33: Mais où? Voilà, je ressemble à rien avec ces chaussures-là. Alors?
34: Bah, elles sont agrandies maintenant.
33: Oui, mais c'est plus confort. En même temps, t'avais des corps aux pieds.
34: Tu vas m'en racheter une paire.
33: Allez, Maline. J'ai le temps ou pas?
36: Non, c'est fini là.
33: Ah bon, ben voilà. Bah écoutez, on dit bonjour à Anaïs. Elle prend 100 balles et 1 mars et tout va bien. Je vous fais des bisous. On revient demain matin.
35: À demain.
33: Allez,
35: bisous.
33: Vous serez là à 7h?
35: Oui.
33: Allez, gros bisous. Je vous aime fort. Soyez prudents sur la route. À demain.
35: Bisous.
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33: Quelle émission! Quelle émission, vous m'avez fatigué, il est temps. Je rentre, je me couche, dans 10 minutes je suis couché. Christophe Marceau sur Europe 2 arrive. Tout savoir dans l'actu et évidemment la météo, c'est avec Jérémy Desiderati.
5: Salut Koé, bonsoir à tous. De la grisaille, des averses et des coups de tonnerre. Le ciel ne nous fait pas de cadeaux ce soir. Les régions du sud ont de nouveau été les plus touchées. Le pourtour méditerranéen a les pieds dans l'eau depuis ce matin. Une tornade se serait même formée du côté du Gros du Roi dans le Gard cette nuit. Sans dommages majeurs, plusieurs axes de circulation ont quand même été perturbés aujourd'hui. Ce soir, les régions du sud ont de nouveau été les plus touchées. Le pourtour méditerranéen a les pieds dans l'eau depuis ce matin. Une tornade se serait même formée du côté du Gros du Roi dans le Gard cette nuit. Sans dommages majeurs, plusieurs axes de circulation ont quand même été perturbés aujourd'hui, notamment dans le département du Var. Retour au calme prévu dans les prochaines heures.

0: perturbé, voire suspendu dans un lycée sur 10 aujourd'hui. Faire sa cuisine ou se laver avec de l'eau en bouteille, c'est devenu le quotidien de plus de 90 000 Français. Fin septembre, 94 000 personnes étaient privées d'eau du robinet dans l'Hexagone, selon le ministère de la Transition écologique. Un chiffre en hausse par rapport au précédent bilan. Les conséquences de la sécheresse et de la canicule historique subie durant l'été.
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0: Après un début de semaine au soleil, l'automne s'est rappelé à nous aujourd'hui. Impossible de sortir sans son parapluie. Attention aux averses et aux orages, toujours d'actualité dans le sud ce soir. Toutes les vigilances oranges ont été levées, preuve que l'on va quand même vers le mieux. D'ailleurs, demain, le soleil fait son retour par l'ouest, même si le thermomètre est encore à la baisse. Comptez seulement une quinzaine de degrés maximum de Brest à Lyon en passant par Limoges ou Paris. La suite, c'est avec Christophe. Bonne fin de journée sur Europe 2.
2: Ouais, j'ai pas aimé cette journée grisaille. Non. Merci Jérémy, on se dit à demain. Bienvenue la France qui sort du boulot. On termine la journée ensemble avec Kavinsky, Phoenix, Angèle, Alex Warren et peut-être, qui sait, 30 000 euros pour vous. Hein. 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Peut-être.

0: J'ai passé ce titre en nouveauté il y a quelques années sur Europe 2, 2002. Hein. Ouf, ça remonte, hein. Allez, bonjour tout le monde, j'espère que ça va. Bon, grosso modo, aujourd'hui, là, c'était le premier jour vraiment pour toute la France de l'automne. Bah, j'ai pas aimé, hein. Je sais pas vous, mais moi, j'ai pas aimé, hein. Non, on veut retrouver le temps du mois de septembre avec ce soleil, avec ces températures qui nous faisaient penser au mois d'août, hein. Bon, bref, j'espère que la journée, en tous les cas, s'est bien passée. Christophe Marceau, on s'est marré avec Koé, là, toute l'équipe. Bah, nous, on va se faire plaisir avec la playlist Pop Europe 2. J'ai du Bormin, là, qui arrive en nouveauté. J'ai du One Republic, du Ella Langley aussi. Et puis, je vous passe au moins deux des trois titres du triple mix Pop Europe 2 d'ici 19h. Avec un chèque de 30 000 euros à la clé pour vous. Si je vous passe les trois titres, envoyez Pop par SMS au 7 12 13. 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

Europe 2, voici celle qui vient de passer 24 semaines à la tête du classement des 100 meilleurs titres du moment aux États-Unis. Le Billboard Hot 100, détrôné cette semaine par le nouveau Taylor Swift. Voilà, hop, t'es gentil ma grande, mais tu me laisses la place. Bah ouais, ça se passe comme ça. Et la Langley là maintenant, et juste après, numéro 1 dans notre cœur, Manon Lisa sur Europe 2.

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Europe 2, vous feriez quoi, vous, avec 30 000 euros? Alors, je viens de demander à ChatGPT ce qu'il ferait, lui, avec 30 000 euros. Il me dit un vol en apesanteur. Bon, ok, pourquoi pas. C'est 25 à 30 000 balles, hein, quand même. Hein. Ou bien s'offrir un lion empaillé. Il a complètement craqué. 29 000 balles, hein, le lion empaillé. Non, mais n'importe quoi. Moi, je sais que vous, vous saurez quoi faire avec 30 000 euros. Deuxième titre, donc, là, maintenant, du triple mix Pop Europe 2, l'aimant avec M.O. encore. Il reste Alex Warren, Emerald Eyes. Imaginons que je vous le diffuse, là, juste après. Envoyez Pop par SMS au 7 12 13.

Europe 2, je suis en train de me faire engueuler par Karine qui est à Niort, qui me dit, allez Christophe, t'aurais pu quand même faire un effort et nous offrir les 30 000 euros, j'ai trop besoin de changer de voiture. Bah ouais, je comprends bien, mais non, c'est pas pour maintenant, mais ça peut arriver avant 21h, hein, donc reste à l'écoute, hein, reste avec moi. Another, là, dans quelques instants, et juste avant Martin Garrix, et puis à Tchirin sur Europe 2.

0: Europe 2, je dis merci à Morgane à Cavaillon de nous écouter, à Adèle aussi à Hier, à Renaud à Vesoul, à Iris à Sainte et à Grégory à Thonon-les-Bains. Là pour tout le monde, la playlist Pop Europe 2 avec Bruno Mars, David Guetta Flames et Free Sky. Et bonne soirée les amis. Hein.
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Vous ne raterez rien de votre radio comme Nicki Minaj là maintenant. 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

Europe 2. Ça, c'est le triple mix pop Europe 2 avec Miley, Buzz Persuade, avec Léman aussi, et moi encore. C'est bien, hein, c'est vachement bien. Nouveauté en plus. Hein. Et Alex Warren. Si je vous diffuse ces trois artistes à la suite, envoyez pop par SMS au 7-12-13. Et comme je suis joueur, ah, je vous l'ai dit en même temps, hein, je vous avais prévenu. Hein. Alex Warren là maintenant, Emerald Eyes. Alors y aura-t-il les deux autres derrière? Bah écoute.

On est bien là, c'est la playlist Pop Europe de la pendant 30 minutes non-stop. Vous avez vu, à 20h maintenant, il fait nuit un peu partout en France. Hein. Ah ouais, les jours raccourcissent, mais enfin bon, c'est pas grave, on fait avec. Hein. Ariana Grande là maintenant avec Europe 2.

0: On a plein de classiques pop comme ça vous ressortir tous les jours, là, toute la journée. Le petit classique là qui va bien, là qui vous rappelle forcément quelque chose, voire qui vous procure une petite émotion. Avec Gwen Stéphanie à l'instant avec Europe 2. Bon, on est mercredi soir, tout va bien. Après demain, là, vendredi, Charlotte Cardin sera avec moi pour son pop-up star là sur Europe 2. On va faire connaissance parce que je ne l'ai jamais rencontré. Puis surtout, on va découvrir vendredi son nouveau single. Elle l'a annoncé là depuis 2-3 jours sur les réseaux sociaux. C'est bon, nouveau single. Et donc, elle sera avec moi pendant une bonne grosse demi-heure. Charlotte Cardin, donc vendredi sur Europe 2. On va revenir aussi là dans quelques instants avec Ugel Les Solto, avec Coldplay, puis Jérémy Frérot.
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0: Ah, j'adore. Europe 2, il aurait pu venir en taxi parce qu'il pleut. Ben non. Il aurait pu prendre un parapluie parce qu'il pleut, mais non, non, non, non. Non, parce que c'est un guerrier, hein. Vous allez retrouver Quentin à partir de 21h. Il a mis une casquette, cela dit. Hein. Bon, légèrement mouillé. Attrape pas la crève, hein, mon Quentin. Hein.
1: Oh, on verra demain.
0: Bah ouais, on verra demain, ouais. Ouais, tu m'étonnes. T'étais un peu malade en plus la semaine dernière.
1: Ouais, bah ça peut revenir. Hein.
0: Bon, je vous laisse avec Teddy Swims et puis Quentin à partir de 21h.

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Salut tout le monde, bienvenue sur Europe 2, content de vous retrouver. C'est Quentin, on démarre bien là à 21h, la playlist Pop Europe 2 pendant 30 minutes non-stop. Hier, je démarrais en vous disant que ça m'énervait un petit peu le retour déjà des films, des téléfilms de Noël sur TF1 et M6 à partir de lundi. Bah, finalement, quand je vois la pluie, le froid qui commence à arriver, pourquoi pas à partir de lundi s'installer le plaid, le canap, nickel. Martin Garrix et Ed Sheeran sur Europe 2.

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0: Europe 2 Pop Radio, est-ce que vous êtes de bonne humeur? Je demande ça surtout à ceux qui ont décidé d'arrêter de fumer. C'est le mois sans tabac qui a démarré. Je viens juste d'avoir l'info. J'arrête une semaine, on fera ça l'année prochaine. Non, c'est bon. Julien Doré et Bruno Mars arrivent sur Europe 2. Europe 2, Europe 2. Allez, zéro volonté.
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Je connais quelques-uns qui doivent stresser. Enfin, d'ailleurs, non, je les connais pas. Personne ne les connaît pour le moment, à part la prod de la Starac. La Starac revient sur TF1 samedi soir à partir de 21h10 avec des nouveaux élèves qui vont arriver au château de la Starac. On sera là samedi soir pour les découvrir. Marine a vécu ça il y a quelques années. Voici son nouveau morceau sur

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Jeudi, vendredi et ensuite, ah là là, le retour du week-end. Vous avez déjà prévu des trucs. Moi, j'ai prévu de manger des coquilles Saint-Jacques. Et ça y est, c'est la saison de la Saint-Jacques qui a débuté. Autant vous dire, on va pas laisser passer ça. Eva sur la piste et Tom Love avec Stromae sur Europe 2.

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1: 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Joseph Kamel est sur Europe 2.
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Est-ce qu'il y en a certains aujourd'hui qui ont essayé de creuser des potirons pour faire les décos d'Halloween à la maison, mercredi, jour des enfants? C'est pas mal comme occupation, hein. Puis ça prend du temps. Voilà, Temper City, Self-Aware, bienvenue, bonne soirée sur Europe 2.

Bonne soirée sur Europe 2 Pop Radio. Profitez bien de la playlist Pop Europe 2 pendant 60 minutes non-stop. Là, c'est un classique Pop Europe 2. À l'époque, c'est un raz-de-marée quand ce morceau des Red Hot Chili Peppers sort, Californication. Alors, on pourrait croire que c'est une ode à la Californie. C'est plutôt tout le contraire. Hein, ça dit.

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Préparez ça, on sait jamais. Maïlé, en tout cas, arrive après Coldplay sur

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pendant 60 minutes non-stop. Profitez bien de la soirée et prenez le temps, tiens, de découvrir cette artiste qui vient de Slovénie. Elle a fait plein de grandes écoles de danse, une très grande danseuse. Elle est aussi auteur, compositeur, interprète. Elle sait absolument tout faire. Son nom, Adela Ain't in LA.

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3: La peste pulmonaire est particulièrement dangereuse à cause de son mode de transmission et elle serait donc elle viendrait de la Russie. Son taux de mortalité, si elle n'est pas traitée par antibiotiques, c'est 100%.
4: C'est ça, 48
3: c'est,
4: heures.
3: C'est vite plié l'histoire. Le temps que vous disiez, j'ai l'impression que j'ai le nez bouché, c'est fini.
4: C'est ça.
3: On a qui pour en parler ?
5: On a Vladimir Poutine. Hein.
4: Ça, c'est bien ça.
5: Avec nous. Bonjour.
4: Principal intéressé.
6: Bonjour. Bonjour, France.
5: Bonjour.
4: Bonjour.
6: Comment on va ?
5: Bah nous ça va.
6: Pardon, je fais pas bisous.
5: Pourquoi ?
6: J'ai un petit virus qui circule dans le pays.
4: Ouais.
6: Rien de grave.
5: Ah, rien de grave, c'est quand même la peste, monsieur Poutine.
6: Peste. Oui. Non, mais là, moi, non. Je parlais ripette.
5: Vous avez la répète.
6: Je bombarde pas que Ukraine en ce moment. Vous voyez, je bombarde aussi Jacob de la Font,
5: Vous êtes humain aussi. Hein, ouais. Pas besoin de détails. Du coup, la peste, il faut que le monde entier s'en inquiète là ou.
6: Non, pas la peste. La peste, c'est réglé, peste.
5: Ah bon ?
6: J'ai tué peste.
5: Ah bon ? Ah oui.
4: Ouais, mais c'est balle
6: dans les. Balle dans les deux yeux, peste.
5: D'accord.
6: Il y en a plus. Par contre, nouvelle maladie.
5: Ah bon ? Dans le pays.
6: Scorbut.
4: Oula.
6: Choléra.
4: Oula.
5: En Russie, là ?
6: Typhus.
4: Oula.
6: Lèpre.
4: Oh. Aïe.
6: C'est pas Kajink.
5: D'accord.
4: Ah ouais.
6: C'est les 4 en 1. Vous voyez, c'est le tacos XL 4 maladies supprément fromage merguez et sauce épicée.
4: Ah d'accord.
5: Et vous nous annoncez ça, en toute détente. C'est quand même grave,
6: oui,
5: là.
6: Je suis maladies. Toujours pleine détente. Voilà, je. Pas inquiétude, vous.
5: D'accord.
6: Pas inquiétude.
5: Nos stress,
6: comme on dit. Vladimir gère, fougère.
5: D'accord.
6: Vladimir s'occupe scorbut, choléra, typhus, lèpre.
5: Un par un.
6: Un par un.
5: D'accord.
6: Moi, pas blagué.
5: D'accord, mais on fait confiance.
4: C'est comme ça qu'on tue les virus.
5: Ah non, mais on espère que ça va fonctionner, en tout cas. Okay.
6: Par contre, j'ai maladie qui arrive Russie.
4: Ah bon ?
6: Mais connais pas.
5: C'est quoi ?
6: La pécore.
5: Ah bon ?
4: C'est quoi ça ?
6: La pécore, que c'est peau du cul qui se décolle.
4: Oh, mais ça va, on va la gérer, celle-là.
6: Si vous avez traitement, je prends.
4: D'accord.
6: Je suis preneur. À bientôt, bisous. Non, pas bisous.
4: Là.
5: Allez, check.
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3: Aux Philippines, les personnes infidèles peuvent faire de la prison. Vous ne rêvez pas, l'infidélité conjugale peut être considérée comme une forme de violence psychologique lorsqu'elle provoque une souffrance émotionnelle chez l'épouse ou ses enfants. Il y a plein de pays du monde où souvent, quand la femme est infidèle, elle qui prend. Et l'homme, il fait ce qu'il veut. Non. Aux Philippines, c'est quand l'homme est infidèle. La Cour suprême philippine a confirmé cette interprétation. Le code pénal prévoit également des peines de prison pour certaines formes d'infidélité. De 6 mois à 4 ans pour le concubinage d'un homme marié, jusqu'à 6 ans pour l'adultère d'une femme mariée. C'est un peu plus dur chez les femmes. Il y a toujours ce truc-là d'inégalité, mais quand même, les conditions nécessaires pour une condamnation varient selon les situations.
4: Ouais, c'est chaud quand même, Simon. Combien ? 4 ans ?
3: Ouais, 4 ans de prison. Bon, alors, voilà la scène qu'il faut donc absolument éviter.
5: Mon mari est un bouffeur de minous. C'est-à-dire qu'avec moi, c'est les bulots, mais avec les autres, c'est les minous.
3: C'est dans camping. Ouais. La défense qu'il ne faut surtout pas avoir.
6: C'est rien, c'est juste un petit coup de bille.
3: Le mieux, c'est de trouver un accord à l'amiable.
7: Ah bon, parce que toi aussi, t'as eu une expérience ici ? Bon, si je comprends bien, il va falloir que je me dégrouille parce que j'en ai deux de retard, là.
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1: La copine du bilan des manifestations. Beaucoup de gens, plus de 250 000 personnes selon les manifestants, 3 selon la police. Bon, bah, la vérité est au milieu. Ouais. Il y a là aujourd'hui la chanson des poubelles.
2: Ah ouais, les cons.
1: La chanson des abribus.
3: Cassé.
2: C'est pauvre.
3: Cassé.
2: Ils n'ont rien demandé. Oui.
1: Il y a la chanson de la balle du flashball.
4: Est-ce que tu m'entends? Eh oh, est-ce que tu me sens? Eh
1: ah bah ouais, ouais. Hein.
4: Couche-toi, je suis là. Eh oh, oh, oh.
1: Oh, oh, oh, oh, oh. La chanson des jeunes casseurs qui font des vidéos pour leurs parents chez Footlocker.
5: Je ne m'enfuis pas, je vole.
1: Mais c'est pas vos baskets, ça.
5: Comprenez bien, je vole.
1: Bah non, parce qu'il faut payer, monsieur.
5: Sans fumer, sans alcool. Ouais,
1: ouais. Vous avez vu les magasins?
5: Je vole, je vole.
1: Ouais, bah, la chanson de la bibliothèque pour les casseurs.
6: Tout est chaos.
1: Où ça?
6: À côté.
1: Et alors?
7: Moi, je suis pas touché.
1: Ah non, non. Ah, les bouquins de Montesquieu, ils ont pas bougé d'un centimètre. Hein. La chanson des parents et les fils.
8: Tu seras peut-être pas le meilleur, mon fils. Pourtant, moi, je serai fier.
1: La chanson des mineurs qui sont en garde à vue.
9: Je voudrais parler à mon père.
1: J'ai merdé, c'était pas moi qui voulais des baskets. Et enfin, la seule chose qui motive vraiment les lycéens pendant les manifs.
10: Tac, tic, tac.
1: Fais des buts. T'as fait des buts? T'as fait des buts? T'es connecté? T'as fait des buts?
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2: Voici le top de Stouff du jour sur les trucs qu'on adore et qu'on détestait.
3: Détestait petit et qu'on adore adulte. Et bah, évidemment, on en parlait tout à l'heure, c'est la sieste.
4: Oh là là.
3: Avant, c'était limite tout la punition quand on t'envoyait à la sieste.
2: Ouais.
3: Aujourd'hui, je peux te dire que c'est un panard. Ouais.
4: Mon fils, il m'a fait une crise encore début de semaine.
3: Pour faire
4: une
3: sieste?
4: Bah non, parce
3: qu'il
4: doit faire la sieste à l'école encore et il veut pas la faire.
2: Voilà. Vous savez, moi,
4: je dis, mais mec,
2: quand je déjeune le samedi,
3: c'est ça.
2: Quand je commence à arriver au milieu de mon repas, je ne visualise que la sieste.
4: Ah mais ouais,
3: oui.
2: Ah je me vois, vous savez le petit rayon de soleil, je sais pas comment c'est fait chez vous, mais le petit rayon de soleil qui te caresse les pieds. Tu sais là, tu te mets, moi j'aime même mettre dans le lit, moi de plus en plus. Canapé, j'ai mal au dos.
5: Ah mais là, c'est horrible.
2: Mais si, tu te mets sur le lit,
5: journée,
2: un petit reportage.
3: La salée. Ouais,
2: je regarde la chaîne Histoire, mon ami.
5: Il a un lit médicalisé en plus.
2: La chaîne Histoire sur le montage des pyramides, et là tu pars,
5: Mais si j'ai envie de pipi, de faire pipi, j'ai le haricot. Ah,
2: bah riez.
5: Pour mon essai, j'ai la poignée, là.
2: La sieste, c'est fantastique.
3: Toujours en parlant de sommeil, il y a aussi se coucher tôt. Petit, tu dis encore 10 minutes, tu te lèves pour aller te laver les mains, pour aller boire, pour aller faire pipi. Aujourd'hui, si t'as la chance de te coucher tôt, c'est un bonheur absolu.
4: Une fois, j'étais 21h au lit, je me suis dit c'est tôt, et finalement, j'ai kiffé.
3: Et bah ouais.
4: Et le pire, c'est l'été. Tu vois, tu fermes ton volet, mais t'es encore le jour.
2: Mais c'est dans votre tête que vous pensez que c'est tôt. Je vous assure que vous se coucher à 20h30, 21h, oui, c'est peut-être tôt.
4: Bah oui.
2: Mais le matin, t'es en pleine forme.
6: Oui, c'est l'avantage.
5: Le mariage, il va être festif. Hein.
6: Ah bah là, mec, à 22h, tout le monde au lit. Hein.
4: La pièce montée à 18h.
2: Vous savez qu'avec ma chérie, quand on a vu le Wedding Planner, il nous a donné des lieux. Et il a dit, vous savez, là, il y a des lieux. Ils veulent que ça soit fini à minuit. Et maintenant, ça se fait de plus en plus les midi-minuit. Et là, elle m'a regardé, elle m'a dit ah non, hein, je sais pas quoi.
6: C'est normal, par respect pour les gens.
2: Les gens, ils seront rentrés chez eux vers minuit et demi.
6: C'est pas idiot.
5: C'est fou, parce que connaissant Nat, elle est pas du tout dans ce délire-là. Quoi.
2: Mais Nat, quand elle est partie, c'est une serviette sur le slip sur la tête, et puis elle est balayée.
4: Et on chante les sardines.
2: Alors que moi, je vais être très très honnête, passé 23 heures, je commence à bailler un peu.
5: Ouais, très tard, il va arriver avec le fromage, il va dire il n'y a plus personne.
3: Bah tiens, en parlant de nourriture, petit, on détestait, bon, ça dépend des enfants maintenant aujourd'hui. Mais c'est les légumes. On te mettait des haricots verts, des choux-fleurs, des choux de Bruxelles.
5: C'est toujours pareil.
3: Maintenant, tu dis, je vais faire du bien à mon corps.
2: Moi, je me suis surpris.
3: Attention, je vais prendre un peu de légumes pour transit, les fibres et tout ça.
2: Restaurant, la poêlée de légumes, je la prends.
3: Ouais, moi aussi, pareil.
2: J'aime bien.
6: Si on m'avait dit que les frites avaient le même truc nutritionnel que les haricots verts, crois-moi que je mangerais plus de frites et moins de haricots verts.
4: Tu prends les poêlées de légumes.
2: J'aime bien.
4: Et la personne à côté de toi qui prend des frites, tu tapes dans les frites.
2: Je tape plus dans les frites.
5: Ah bon, il fait plus ça.
3: Hier, il a pris une salade.
2: Il fait plus, je mange une salade et tout.
3: Non, vraiment.
6: Avant, c'était ça systématique.
4: Ouais,
6: C'est-à-dire qu'il les mangeait même avant qu'elles arrivent dans ton assiette. Ça t'est déjà servi.
4: J'ai bien mangé. Bah oui, t'as mangé deux plats.
5: Pire que ça, il a remplacé l'accompagnement pour mettre des légumes et ensuite il tapait dedans.
2: Fais attention, toi, parce que eux, ils peuvent se moquer parce que je les connais depuis des années. Toi, t'es nouvellement arrivé dans la bande, donc ne te crois pas tout permis.
5: Je dis ça parce qu'on m'a tapé dans mes
3: petits. On détestait recevoir des vêtements en cadeau, on trouvait ça.
2: Oui, c'est ta raison.
3: On était triste, c'était déceptif quoi. Maintenant, adulte, tu reçois des vêtements, tu kiffes, t'as un pull, des chaussettes, même si c'est des chaussettes mariconnasses, t'adores.
5: Faut pas qu'il soit tricoté le pull par la grand-mère.
2: Mais t'as raison,
3: petit, c'était très très déceptif. Tu ouvrais, tu fais.
4: La carte cadeau.
2: On t'a offert la carte cadeau, tu trouvais ça moche comme cadeau.
3: Voilà.
2: Aujourd'hui, t'as une carte cadeau, t'es super content.
3: On a aussi accompagné tes parents dans les magasins de meubles de déco.
6: C'était
3: la tannée quand t'étais petit. Si tu passes par tous les rayons, tu regardes. Même si t'as rien à prendre, tu regardes.
6: Faites partie de ces gens qui vont se promener chez IKEA le dimanche.
2: Magasin de déco, IKEA, c'est un magasin de première nécessité.
3: IKEA,
2: c'est pour meubler pas cher. Tu te dis pas, je rêve d'avoir un salon IKEA.
4: Du monde, tu peux rester 2 heures là-dedans.
6: Ouais, mais tu me fais pas sortir de chez moi pour aller me promener chez
4: IKEA. Du monde, tu passes
6: devant. Mais on a plein qui le font, ça.
3: Mais
6: c'est la sortie du week-end.
2: Moi, j'aime tout ça. Moi, ma chérie, des fois, les trucs de sac à main, elle peut m'emmener, j'adore. Les fringues pour femmes, j'adore. Je les essaye pas quand je dis j'adore. Non, vous avez compris quoi.
3: Sinon, j'avais la fessée.
2: Oui, mais ça me fait chier.
3: Voilà.
6: Attends, si.
2: Comme ça. Qu'est-ce que t'avais dit?
3: Non, rien, c'était juste une.
4: Si.
2: Qu'est-ce qu'il y a quoi?
3: Ça vient de venir à l'idée, j'avais la fessée, mais non, on en parlera plus tard, c'est une autre histoire.
2: Non, n'en parle pas plus tard. C'est quoi cette conclusion?
3: Envoie.
5: Non.
2: Ça veut dire quoi? Il y avait la fessée qu'on aimait pas quand on est jeune, et maintenant, c'est
3: ouf.
4: Et plus ça va, plus on en apprend.
2: Incroyable.
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2: La grosse rigolade revient. C'est Laurence Boccolini, c'est pas Cyril qui présente.
3: D'accord, je savais pas.
2: Pourtant, c'était le truc de Cyril, ça.
4: Bah ouais.
2: Ah oui. Ah ouais. D'accord. Bon, Laurence Boccolini, ok. Il y aura Chicandier, Philippe Lelouch, il y aura Isabelle Morini-Bosque, Maë, je sais pas qui c'est, Richard Orlinski depuis quand il est drôle, Tony Saint-Laurent, Carla Moreau, Tarek et Philippe Corti. Richard Orlinski. Bon. Il fait des statues. J'aime bien, il fait des statues, mais ça s'arrête là, quoi, non?
4: Non, non, mais apparemment, il aime bien ces trucs-là.
2: Ah, d'accord.
4: Oui,
2: tous les gens qui aiment bien des trucs, on leur laisse la télé.
3: Pour commencer, on a celui qui gère cette émission, même s'il ne la présente plus, c'est Cyril Hanouna.
5: Bonjour, les chéris. Bonjour, mon coé. Comment ça va, mes merveilles?
3: Ça va.
2: En pleine forme, en ce moment.
5: Mais je suis en pleine forme. Et quel darka chaque matin. J'adore vous écouter. Vous êtes des goûts. Non mais j'adore, ouais. J'adore. Ah, ça change des autres radios pour pas les citer, mais vous avez compris les chéris. Ouais, j'adore. Et merci de parler du retour de la grosse rigolade soir, W9.
3: Et d'ailleurs, pourquoi vous ne l'animez plus cette émission?
5: Ah oui, chéris, vous savez que je vous dis tout. Je l'anime plus parce que ça me fait chier, quoi.
3: Non mais
5: c'est clairement ça. Regarde, je vais envoyer un message à quoi, je vais dire que c'est vrai. Non mais c'est long à tourner. J'adore les blagues, hein. Mais à un moment donné, hein, les gueublas pendant 3 heures, j'ai autre chose à foutre. Ah mais je vous le dis. Puis l'avantage avec Laurence Boccolini, si tu fais une blague de merde, t'es le maillon faible. Au revoir, ça dégage. Merci d'être venu, rideau. Allez, bisous les chéris. Encore merci, je vous adore.
3: Merci.
5: Je vous adore.
3: Cyril.
5: Je vous écoute tous les matins,
3: nous
5: les chéris.
3: Aussi. Bonne journée.
5: Je vous écoute tous les matins, les chéris.
3: Et on reçoit l'un des invités de la grosse rigolade. Et c'est d'ailleurs sa première fois dans notre émission, c'est Chicandier.
6: Ah, salut mes superbes. Ah, oh putain, on m'a invité à la télé, je peux raconter des blagues. Ah, non, on va pas déconner, on n'est pas des putains de prix Nobel. Moi, j'aime bien faire rire les gens à une table pleine de cons et c'est parti en avant gagnant, les valseuses dans la pâte à crêpes. Ça te fera du caramel au beurre salé.
3: Je vois que vous êtes déjà en forme. Bon, vous avez des blagues pour ce soir qui sont prêtes?
6: On m'a dit, faut rester correct. Alors là, j'ai compris que c'était trompé de mec. Correct. J'ai déjà dit bon appétit avec la bouche pleine de sifflard, donc rien à foutre. Faut arrêter de faire les précieux. On est là pour rigoler, bordel. Une vanne, ça doit sentir la gitane froide, la croc renversée sur le paquet de slip de Louis XVI après la guillotine.
3: Il va falloir mettre les formes quand même, parce que là...
6: Les formes de quoi? Je te ramène déjà ma gueule de veau gratuitement. Ah, mais super. Donnez-moi le compte courant de Céline Dion et je pars vite dans une grotte au Népal. Et avec des filles de joie qui me débouchent ma bouteille de Châteauneuf du Pape. Bon, un pilard qui ferait frissonner la rondelle d'un putain d'Allemand. À ce soir, mes super.
3: Merci beaucoup, Chicandier. À ce soir.
4: Énorme.
3: Et on va terminer. Alors là, je sais pas comment ça va se passer avec une blague de Jean-Marie Bigard.
6: Oui, qui en fait une courte, tu vois.
3: Ouais,
6: c'est pour rond. L'affaire, c'est ça. Non, je gueule pas du tout.
3: Ah, merci, Jean-Marie.
5: C'est le roi des blagues aussi.
6: Non, je suis très calme, connard. D'accord. Tu vois. Une blague courte, c'est une carotte, tu vois. Une courgette, une pomme de terre, tu vois, et une bite qui se réunissent, tu vois.
4: D'accord.
6: Okay. Raconte leur rêve, tu vois. La carotte dit, dis donc, c'est horrible. Les mecs, ils m'ont épluché, ils m'ont râpé, ils m'ont assaisonné. La courgette a dit, oui. Dans mon rêve, on l'a découpé en rondelles, moi, on me faisait bouillir.
4: Oh là là.
6: Tu vois, la pomme de terre a dit, attends, c'est pire. Moi, c'est pire. On m'épluchait, on me coupait en lamelles, on me faisait frire.
4: Ah ouais, c'est rare.
6: Le zizi prend la parole, tu vois, il n'ose pas raconter du tout.
4: Non.
6: Ah bon? Les autres disent si, vas-y, dis non, ça non. Moi, les gars, hier soir, on m'a mis un sac sur la tête, ils m'ont secoué dans tous les sens jusqu'à ce que je vomisse.
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1: Question d'enfant 06 33 11 32 11. Bonjour.
2: Salut Koé, c'est Lola.
1: Salut toi.
2: C'est quoi le truc que tu fais encore comme les enfants en cachette?
3: Manger les crottes de nez.
1: Non. Manger les crottes de nez, non. Les jeter, oui.
3: Ah ouais? Puis dans le petit
1: tout. Ouais, puis comme ça de. Ouais, ouais, c'est possible, c'est pas. Ouais, ouais, ça, c'est.
4: Moi, je décolle sous le bureau de Stouff.
1: Ah, ouais. Moi, je décolle dans le sandwich de Stouff. Sur les petits morceaux de comté, là, comme ça.
5: Ah, c'est dégueu.
4: Oui, ça fait un topping.
1: Ouais, Didio, ils ont mis des grains de poivre dessus. Ah, donc,
3: oui, des
1: ouais, des petits trucs d'enfants comme ça. Ouais, voilà. Oui, ça m'arrive, ça m'arrive. Ouais, de. Voilà, les. Ouais.
3: Je cherche, moi.
1: Si, les chaussettes sales dans les chaussures, pensant qu'elles vont y aller toutes seules dans le bac à linge sale, tu vois. Voilà, ces petites restes.
6: Enlever le carton des yaourts. J'avoue que le carton autour des yaourts, là. Ma chérie, elle arrête pas de me dire quand tu ranges les yaourts, t'enlèves le carton.
1: T'as raison.
6: Il en reste un.
1: T'as raison. Ou ta chérie qui dit tu t'es lavé les mains quand tu rentres de l'extérieur, tu t'es lavé les mains.
4: Ah, je fais avoir à chaque fois. Fais sentir.
1: Évidemment, ouais, je fais ça aussi. Ouais.
7: Salut Vito, c'est Samaël. Quand t'étais petit, tu pensais faire quel métier?
6: Ah, moi je pensais faire pilote d'hélicoptère.
3: Ah ouais, c'est vrai ça.
6: Ouais, c'est pour ça que on en avait parlé, mais je voulais, c'est pour ça que j'avais fait. Vous savez, j'ai une petite carrière dans l'armée là.
1: De 48 heures. Et t'as fait quoi dans l'armée?
6: Une école de l'armée de l'air.
1: Justement. T'as appris à piloter?
6: Non, alors, deux jours.
5: J'ai
6: pas eu le temps de monter en hélicoptère, mais.
3: T'as même pas vu un hélico.
1: Il voulait être pilote d'hélico, il en a même pas vu un.
3: C'est mignon.
1: Oh, tu sais que j'ai 35 heures moi de formation en hélicoptère.
3: Ah ouais?
1: Ouais.
6: Comme Drucker?
1: Comment?
6: Comme Drucker.
1: Comme Michel. Ouais, ouais, ouais.
8: Et ça te permet de quoi, 35 heures?
1: Rien, tu sais piloter, machin, mais je suis pas allé au bout.
3: Tu le mets dans ton CV?
1: Non, ça sert pas à grand chose, mais ça et l'avion, voilà. Mais
6: tu préfères l'avion ou l'hélicoptère?
1: L'hélicoptère, c'est extraordinaire.
6: Ouais, ouais.
1: C'est plus dur? C'est plus dur.
3: Fais celui du Tour de France.
1: Ah non, mais c'est noble, c'est extraordinaire. T'es comme un gamin, quoi. Mais c'est cher, hein, trop cher.
8: Ah bah oui.
9: Coucou, c'est Agathe, j'ai 9 ans, et je voudrais savoir pourquoi les doigts dans le bain, ils viennent tout friper.
3: Les doigts dans le bain deviennent tout fripés,
1: mais t'as raison.
8: C'est à cause parce que c'est ta maman qui met de l'acide chlorhydrique dedans.
1: C'est peut-être parce que.
8: Pour se débarrasser de toi petit à petit.
1: Alors, on a l'explication, Stouff, tu l'as pas? J'avais l'explication.
6: C'est pas parce que justement, pour que nos doigts grippent mieux des parois, etc., pour qu'on s'adapte.
3: Cause d'une réaction du système nerveux qui entraîne la contraction des vaisseaux sanguins.
8: Ça n'a rien à voir.
1: Parce que toi, tu penses que d'un seul coup, tu deviens une grenouille.
8: Tu penses que tu restes trop longtemps, tu te transformes en dauphin.
1: Tu penses que tu laisses ta fille 5 minutes de plus, c'est un batracien. Quoi. C'est...
6: Moi, dans le bain, je commence à bouffer les mouches. Hein.
1: Non.
3: Je les dois pâcher.
1: Non, c'est vrai, c'est ça, c'est la réaction du corps, ma chérie. C'est donc quoi? C'est le.
3: La réaction du système nerveux qui entraîne la contraction des vaisseaux sanguins.
1: Bah voilà. Merci.
6: C'est chiant, c'est chiant.
9: Salut Pietre. Salut. Tu as déjà cherché ton propre nom sur Internet pour voir ce qu'on te dit de toi?
3: Allez, je vais le faire.
8: Alors, je l'ai déjà fait, mais je me souviens qu'une fois, à l'époque, j'ai pas été revoir dessus, quelqu'un avait, sur Wikipédia, n'importe qui pouvait te créer ton profil.
6: Oui,
8: et il y a un auditeur qui l'avait fait, il a raconté que de la merde. J'étais libertin, je faisais des trucs, mais n'importe quoi. Et j'ai pas été revérifié dessus, d'ailleurs. Faudrait
6: moi, j'ai voir. Interpol, là.
5: Moi, je tape piète, ça me met médiocre, dérisoire.
6: Ah oui, forcément.
1: Si, bah, c'est.
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3: Voici pour l'instant celui qui a travaillé, notre journaliste, qui a fait de l'investigation. C'est son travail, c'est Jean-Quête Exclusive qui a donc décidé de bosser sur les manifs, si je ne dis pas de bêtises, oui. Manifs des lycéens. Jean-Quête Exclusive.
4: Ils sont plusieurs milliers dans les rues, banderoles à la main, slogans en bouche et parfois, aucune idée de pourquoi ils sont là. Nous avons suivi des lycéens pendant la manifestation. Entre les fumigènes, les abribus pris pour cible et les mouvements de foule, certains découvrent même leurs revendications en arrivant sur place. Alors pourquoi manifestent-ils? Pour les conditions d'études, pour le budget, pour l'avenir ou simplement parce qu'un copain leur envoyait « Viens, il y a manif !» Nous avons rencontré des jeunes très mobilisés, mais aussi certains qui sont surtout venus pour rater 2 heures de cours. 90 minutes pour comprendre la colère des lycéens, c'est ce soir. Sur ces stars.
3: Et oui, mais parmi les manifestants, il y a aussi le fameux élève qui se demande ce qu'il fait là.
4: C'est un jeune manifestant très engagé, surtout pour éviter les cours.
3: Ah oui.
4: Au lycée, c'est le fameux élève du fond. 600 SVT, 4 en maths et 18 fautes dans un SMS de 3 lignes. Il manifeste pour défendre l'éducation alors qu'il écrit éducation avec 2 S. Il explique que les maths sont trop compliquées, mais quand on lui demande combien font 60 plus 7, il répond « 6-7 !» En français, il réclame davantage de moyens, mais il confond encore ça, CCDA, avec ça, SA. Et lorsqu'on lui demande pourquoi il manifeste, il répond très sérieusement
5: « Parce que c'est important. »
4: Pourquoi ?
5: Ben, je sais pas, tout le monde y va.
4: Un militant convaincu, à condition qu'on lui demande surtout pas de développer, c'est ce soir, sur ses stars.
3: J'en ai vu plein, des comme ça. Mais on va terminer avec le portrait de la semaine.
4: Dans le portrait de la semaine...
3: Comment il le fait dans le portrait de la semaine.
4: Dans le portrait de la semaine, une poubelle marron. Une poubelle comme les autres, qui passait ses journées à contempler les passants et à manger des trognons de pommes. Mais depuis qu'elle est installée à proximité d'un lycée, sa vie a basculé. À chaque manifestation, elle est renversée, poussée, frappée, parfois même envoyée à l'autre bout de la rue.
3: Terrible.
4: Une fois, elle a été retrouvée à 800 mètres de chez elle, devant une boulangerie. Sa sœur, une poubelle jaune, vit désormais dans la peur. Car elle le sait, après la marron, ça peut être son tour. Pourtant, la famille essaye de rester positive. La marron a même commencé à prendre des cours de self-défense, mais contre 300 lycéens et un fumigène. Et avec une bonne poignée, ses chances sont minces. Le portrait de la poubelle marron, c'est dimanche, dans 7 à 8. Sur...
3: C'est ça, dans un jacuzzi. Parce que depuis que ça marche, les trucs dans le jacuzzi...
6: Jacuzzi,
3: il y a des plaisirs. Tout est en jacuzzi des plaisirs.
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2: Tout de suite, c'est l'heure des moins grosses têtes avec Philippe Bouvard.
3: Eh bien, bonjour à tous. Bonjour et bienvenue, bienvenue sur Europe 2 et bienvenue dans les moins grosses têtes avec à mes côtés celle qui nous a avoué hier péter pendant 3 minutes dès que son mec sort du lit. Sauf,
4: c'est vrai.
2: Bonjour.
3: À ses côtés, ça fait un an qu'il a arrêté la cigarette, mais il serait pas contre une petite pipe, Piètre.
5: Bonjour.
3: À côté de lui, il a repris le sport, ouais. Notamment la boxe, mais pas n'importe laquelle, la pasta boxe.
6: Ouais.
3: Corentin.
6: Bolo.
3: Et enfin, le réalisateur de cette émission qui hier était habillé comme un témoin de mariage, mais aujourd'hui est habillé en...
6: Bon. Il est habillé, quoi.
3: Voilà, bah, c'est déjà bien, il est habillé. Vito.
7: Merci, bonjour.
3: Maintenant que les présentations seront faites, on commence avec une première question de monsieur Dominique Strauss de Cannes. En Italie, dans la ville de Tropea, quelle interdiction hyper spécifique et très subjective cible les plages locales?
6: Interdit de fumer, mais bon, non, c'est trop facile.
3: Alors non, alors je vous l'ai dit, c'est très spécifique et vraiment très subjectif et qui ne va pas dans le bon sens aujourd'hui.
6: Il n'y a pas le droit au maillot de bain, au bikini?
5: Non. Non, justement, pas le droit de devenir habillé.
3: Alors, vous avez le droit d'être en bikini.
7: Ah, mais il ne faut pas qu'il soit moche.
6: Gros.
3: Il est formellement interdit aux femmes laides, grosses ou disgracieuses.
2: C'est quoi ça? De se montrer
3: nues ou en bikini. La loi précise que ce droit est réservé aux femmes jeunes et belles dont le corps fait honneur à la beauté de la nature féminine.
2: C'est quoi, voilà, c'est en Italie.
3: Bonne réponse de Vito.
2: C'est une vanne.
3: Ça sert à rien de gueuler, je trouve.
2: C'est où, pour qui, en Italie, à Tropea, c'est ça?
3: Voilà.
2: Non mais attends, c'est pas une fake news ça?
3: Alors non.
6: Bah vérifie.
5: Non, je vais aller vérifier. Voilà. Je vais aller faire un tour.
3: Ouais. Avant de passer.
7: je reviens.
3: À la question suivante de monsieur.
8: Je suis assis sur mes.
3: De Houille.
6: Ah bah oui, c'est pas mal.
8: Assis sur mes de Houille.
3: Henri III pouvait s'évanouir quand il voyait quelque chose, mais quoi?
6: Sa femme.
8: Non.
2: Oh, ah, une araignée, un animal.
5: Est-ce que c'est une bête?
3: C'est une bête.
5: Ah, c'est une bête. Ah,
2: ouais.
5: Une grosse bête ou une petite bête?
3: Alors, c'est une petite bête. En théorie, les gens n'ont pas peur.
5: Ah, bon.
6: On en voit souvent ou pas?
3: Ah oui, mais lui pouvait s'évanouir.
2: Un moustique?
3: Non, c'est...
5: Un poisson rouge?
3: Oh non, c'est plus banal que ça.
7: Une poule.
3: Oh, c'est pas une poule.
5: Un chat?
3: Un chat. Dès qu'il voyait un chat rentrer dans la pièce, le souverain pouvait changer de couleur et tomber en syncope. Donc à la cour, il était pris d'une répulsion extrême et il avait interdit à tous les membres de sa cour de posséder un chat. Bonne réponse de Pietro.
5: Vous savez des choses, moi.
3: Voilà, bravo. Je suis très étonné. Vous savez comment est mort Henri III?
5: Non.
3: Poignardé par un moine. Ça n'a rien de drôle, mais je le dis comme ça.
2: Ah, voilà.
6: Il a bien pété l'ambiance.
3: Voilà. Et Henri II.
5: Je sais pas.
6: J'avais pas vu le 3.
3: Une lance dans l'œil. Voilà, donc Henri.
6: Et Henri 1.
3: Et Henri 1, bah, on n'a pas marqué grand chose. Bon, bah, mes chers moins grosses têtes, c'est fini pour aujourd'hui. On se retrouve jeudi prochain. Et n'oubliez pas, après une gueule de bois, si la brosse à dents ne passe pas dans ta bouche, c'est que c'est la brosse à cheveux ou à chiottes. Merci, au revoir, à la prochaine.
6: Bravo, Philippe.
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2: Le monsieur que vous allez entendre est à bout. Les Français sont à bout. Le prix de l'essence, des bordels dans les rues, les poubelles, les impôts. C'est facile de péter les plombs. Hein. C'est facile, hein. Eh bien, sachez que vous n'êtes pas les seuls, vous qui nous écoutez dans votre camion, dans votre camionnette, dans votre voiture, peut-être les infirmières en train de faire votre tournée, ceux qui bossent déjà. Le monsieur que je vais vous faire écouter, lui, il est plus qu'à bout. Déjà lundi, il a commencé une semaine comme ça, en laissant un message sur le compte Insta d'M6.
4: Bonjour la France, on est le 5 octobre, des blocus à prévoir dans toute la France, l'essence va baisser de 2 centimes, on a reçu la paye mais on a déjà plus rien, et la météo est bipolaire. Encore une semaine de merde.
5: Tout va bien.
2: Alors ensuite, il a laissé un message sur le compte Instagram du président Macron.
4: Hey, monsieur le président, faites un truc bien avant de partir, baissez l'essence, faites la paix avec les gens. Tu vois pas que la France c'est Fortnite en ce moment? Vous vous prenez pour Napoléon ou quoi? Bonne journée, monsieur le président.
6: Ah bah, toujours la politesse. Non, bonne journée, c'est important.
2: C'est important. Il y a la formule de politesse. Oui. Et pour terminer, il est saoulé par les manifestations des étudiants. Du coup, qu'est-ce qu'il a fait? Il a laissé un message sur l'Instagram de l'émission Les Maternelles. Pourquoi?
4: Les Maternelles, vous êtes où en fait? Je me posais la question. Bizarrement, là, on vous voit pas pour les blocus. On peut même pas compter sur vous. Eh ben tranquille, j'ai juré, on n'est plus copains. Bonne journée, les Maternelles.
2: Mais si, il y a toujours la petite formule à la fin. Reste avec tout, c'est Europe 2.
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1: La France a un incroyable talent. Retour ce soir sur M6.
2: Ouais. Ça marche ça, à chaque fois. Hein.
3: Ouais, mais on a déjà tout vu en fait.
1: C'est bien monté.
3: Oui, heureusement.
1: En fait, tu t'ennuies pas dans le montage, c'est-à-dire que moi je penserais pas le regarder. Mais tu tombes dessus.
3: Ouais,
2: ils te mettent toujours un petit rigolo qui sert à rien.
1: Ils te mettent deux bons, un rigolo. Je suis d'accord. 21e saison quand même. Toujours avec Hélène Ségara, qui fait donc plus jeune maintenant qu'il y a 21 ans.
2: Ben oui.
1: Parce que. C'est les algues.
2: Les algues.
1: Évidemment. mais non, mais c'est vrai. Hein. J'ai vu des vidéos d'elle, elle est plus jeune. Ouais, et on s'en fout qu'elle ait fait des retouches. Évidemment qu'elle a fait.
2: Bien fait.
1: Mais bien sûr qu'elle a fait des retouches.
4: Mais c'est pas avoir honte.
1: Mais c'est pas le débat. C'est que ça marche. C'est qu'elle est. Plus jeune aujourd'hui, enfin, les résultats, il est là.
2: Mais quand tu fais attention et que tu fais pas n'importe quoi, ça peut être beau.
1: Le résultat esthétique est joli. Éric Antoine, qui est plus grand, qui a 21 ans.
2: Il s'arrête pas, lui.
1: Marianne James et Sugar Shammy. Quelles sont les personnalités de la villa qu'aiment bien cette émission? On a qui, tiens?
4: Pour commencer, on a un des anciens vainqueurs de l'émission, d'ailleurs, c'est Jean-Baptiste Guégan, le sosie vocal de Johnny.
5: Le sosie vocal Johnny. Félix, ça tournait des crêperies sur la côte de Granit de Rose. Merci, Perroche Direct. Et merci, Plounev et Bouedec.
1: Ah oui.
5: Parce que. J'embrasse également les garages à Malek. Et merci à la médiathèque. Et tout ce qui termine en Hec.
4: On va pas faire tout le monde, Jean-Baptiste. On parle d'incroyable talent. Vous avez gagné l'émission il y a quelques années.
5: Oui. Eh bien, j'y retourne cette année parce que. Cette année, pour incroyable talent, je mets une perruque blonde et je deviens. Lady Guégan. la seule star qui va au Mexique et qui demande un chili con carne.
3: Ah, c'est pas mal.
2: Un chili con carne.
5: Poker face.
3: Il y a moyen de gagner.
1: Tu connais pas le chili con carne?
4: Non, ça ira.
1: Ça fait péter, mais ça sent les fruits de mer.
4: Merci. Peut-être à ce soir à la télé, j'ai un doute quand même. On va continuer avec Patrick Sébastien.
6: Qu'est-ce qu'il fait? Il fait l'hélicoptère avec sa bistouquette.
3: Une petite pipa
6: avant d'aller dormir.
3: Une petite pipa
6: avant d'aller se coucher.
4: Bon, ça va, Patrick?
6: Toc, toc, on frappe à ma porte. Qui c'est qui est là?
1: Qui c'est qui est là?
3: Oh putain, sans déconner.
4: Bonne soirée.
3: Tout le monde me traitait de ringard, je suis numéro 1 sur TikTok.
7: C'est grave.
3: Ça va mes petits lève-tôt?
4: Ah oui.
3: Ça va et vous? Je suis en super forme. C'est mercredi, j'ai passé une soirée dingue. Hier, j'étais au club le Just Can't Get Enough. Tu connais ou pas?
1: Non.
3: Just Can't Get Enough.
4: C'est
3: quoi? Just Can't Get Enough. Ah oui, mais. I wanna get a say, jusqu'à ce qu'elle était l'offre. C'est tenu par les dépichemoles. Ouais, c'est les gars, ils veulent y aller, mais ils restent bloqués à l'entrée. J'ai joué le début du titre avec Babelette.
7: Ah ouais?
3: Je te la refais si tu veux. Attends, bouge pas, j'essaye, bouge pas.
1: Non.
3: Attends, fausse note, attends, bouge pas, je réessaie. Putain, sans déconner, moi aussi je suis où?
1: Attends, bouge pas.
3: Attends, je me prépare, je pense à un truc.
7: Vas-y.
3: Ça y est, je suis parti, je suis bien là.
4: Là, on parle pas de ça, Patrick.
3: Comme dirait Luigi, l'acteur porno, ça vous embouche un coin.
4: C'était pas le sujet, Patrick.
3: Ah, je sais, mais vous parlez d'un problème talent. J'en ai un autre, moi, parce que je fais le début d'Easy Lover de Phil Collins
4: de
3: à la batterie en tapant avec des baguettes sur mes pruneaux.
4: Easy Lover,
3: c'est un bon. Tiens, donne-moi des baguettes. Vas-y, si, Easy Lover, tu connais ou pas? Attention, regarde, bouge pas.
7: Oh, le zikos,
3: le zikos.
4: Bon, écoutez, le zikos. Inscrivez-vous. Incroyable talent, Patrick.
3: Sur face.
4: Non, mais.
3: Donne-moi de stylo.
4: Allez, ça vous fait plaisir.
7: Incroyable. Moi, je veux bien de ce qu'est Kétena, s'il vous plaît.
1: Ah ouais.
3: S'il vous plaît.
1: Bon, vous voulez
7: c'était incroyable.
3: Je me bats.
1: Putain, j'ai le temps.
7: La perf.
3: Just Kétena, attends.

0: Chloé sur Europe 2.
1: Nuit blanche.
2: Et à la télévision, l'amour vu du pré. Alors, c'est juste après le dernier épisode de L'amour est dans le pré. Ça. C'est tous les lundis. Ça marche, continue de marcher fort.
3: C'est un spécial Didier, en fait, c'est ça.
4: Il n'est pas tout seul,
2: Alors, nous avons enfin appris une très bonne nouvelle d'un ancien de l'émission. Le joujou de tous.
4: Oui.
2: Le préféré.
4: Ah, ouais, grave.
2: Didier. Et Didier a enfin trouver l'amour.
5: Oh.
2: Il se considère comme Gigi l'amoroso.
6: Gigi l'amoroso. Tu m'as envoyé, chérie. Regardez, chérie. Mon amour de ma vie.
2: Oh. On entend la bave. Et vous avez même de lui, il fait des bisous qui claquent. Didier est amoureux. Didier est très amoureux, mais alors, qui est l'heureux élu?
7: Je m'appelle Gisèle, je suis originaire de Normandie, et ça va faire bientôt un an que je suis avec Didier.
6: Voilà. Nouvelle femme, nouvelle vie, nouveaux espoirs, nouveaux voyages, nouveaux nouveau rêves.
7: Oh, mon petit doudou.
3: Je comprends rien à ce qu'il dit, mais je l'aime.
7: On va bien.
2: Voilà.
8: On dirait Micheline.
3: On a regardé les images, il y a la langue et tout.
9: Eh bien, bonjour à tous. Je m'appelle Micheline. Je suis donc avec Didier, qui est mon amoureux d'amour, mon Didier.
4: Les images, il y a la langue et tout.
8: Non.
4: Le caméraman, il fait un gros zoom.
2: Ne soyez pas jaloux. On dirait des ados de 60 ans. Ça s'embrasse, ça se met la langue.
3: Ils sont amoureux.
2: Alors, Gisèle, dis-nous.